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1: Pendule à l'heure, il est 3h.
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4: Bonjour, bon réveil et merci d'écouter RFI les 5h ici à Paris, 6h à Moscou et à Saint-Pétersbourg.
3: Martin Guez.
4: Saint-Pétersbourg où Vladimir Poutine doit aujourd'hui prendre la parole en marge du 29e forum économique de la ville. Interpellé par Volodymyr Zelensky dans une lettre ouverte sur une future rencontre directe, le président russe répond à son homologue ukrainien qu'il est le bienvenu à Moscou, ce que Kiev a toujours catégoriquement refusé. Premier jour du nouveau cessez-le-feu au Liban, qui a tout d'une trêve de papier. Au moins 8 morts lors de nouveaux bombardements de l'armée israélienne. Le Hezbollah, sans surprise, s'oppose lui frontalement à cet accord. Dit aux responsables de l'armée congolaise devant les tribunaux, à Kinshasa, jugé notamment pour complot et haute trahison. Tous n'étaient pas là, mais le général Chiwewe était lui bien présent lors de cette première journée d'audience. Et puis enfin, en tennis, une finale que personne n'avait vu venir à Roland-Garros, entre la russe Mira Andreeva et la polonaise Maya Rawlinska, véritable révélation du tournoi. Un échange à distance entre Volodymyr Zelensky et Vladimir Poutine. Le président ukrainien a proposé dans une lettre ouverte une rencontre directe à son homologue russe, ajoutant qu'après 4 ans de guerre, l'Ukraine était prête à un cessez-le-feu complet pour la durée des négociations, auxquelles il estime que l'Europe et les États-Unis devraient participer. Proposition qui intervient au lendemain de frappes de drones sur des infrastructures énergétiques russes à Saint-Pétersbourg, en marge du forum économique auquel doit prendre part ce vendredi le président russe Vladimir Poutine, qui a hier convenu que la Russie devait améliorer sa défense antiaérienne. Et devant la presse étrangère, il a bien pris soin de ne pas répondre directement à la proposition de Volodymyr Zelensky. Mais ses propos montrent bien que sa position n'a absolument pas changé. Envoyé spécial de RFI à Saint-Pétersbourg, Anissa El-Jaoui.
5: Sans surprise, Vladimir Poutine a balayé d'un revers de la main les images spectaculaires de l'attaque de drones sur le port et une zone militaire de Saint-Pétersbourg le jour de l'ouverture du forum mercredi.
6: Oui, les sponsors occidentaux fournissent un grand nombre de drones de tout type, y compris des drones à longue portée. Malheureusement, certains parviennent à nous atteindre. Mais la Russie dispose d'un système de défense aérienne. Oui, nous devons l'améliorer. Oui, nous devons le renforcer. Et nous allons le faire.
5: Surtout, le chef de l'État russe n'a rien changé à ses positions en presque un an, se référant pour les paramètres de fin de conflit à ce que la Russie appelle la formule d'Anchorage du nom de la rencontre Poutine-Trump en Alaska en août dernier, sans que jamais rien n'ait été rendu public. Vladimir Poutine s'est aussi dit ouvert à une rencontre avec Volodymyr Zelensky, encore une fois, dans la capitale russe, a ajouté dans la soirée son porte-parole, un lieu qui a toujours été rejeté et jugé inacceptable à Kiev. Enfin, à nouveau, le président russe a posé la question de la légitimité du président ukrainien. Interrogé sur ce qu'il pourrait lui dire en cas de rencontre, Vladimir Poutine a cette fois lâché un « je dirais, Dieu merci, c'est fini ». Anissa El-Jaoui, Saint-Pétersbourg, RFI.
4: Vladimir Poutine qui doit prendre la parole ce vendredi lors de ce 29e forum économique. Un discours attendu au moment où l'économie russe montre des signes de faiblesse alors que le PIB du pays a baissé de 0,2% au premier trimestre 2026. La première baisse trimestrielle depuis 3 ans. À peine annoncée, déjà menacée, la nouvelle trêve entre le Liban et Israël décrétée hier à Washington n'a aucun effet concret sur le terrain où les bombardements israéliens ont fait au moins 8 morts hier dans le sud et dans l'est du Liban. Un soldat israélien a lui été tué, un cessez-le-feu qui était conditionné à l'arrêt complet des tirs du Hezbollah. Mais hier, le chef du mouvement chiite pro-iranien Naïm Qassem a rejeté l'accord de Washington et réclamé un retrait total des forces israéliennes tout en menaçant le nord de l'État hébreu de nouvelles attaques. Un cessez-le-feu impossible, estime Karim Bitar. Il est enseignant à Sciences Po Paris. Il estime que l'État libanais n'est pas en capacité de faire respecter une trêve à lui seul.
7: Il y a un véritable décalage entre les négociations libano-israéliennes et les négociations américano-iraniennes. Et en fait, seuls les Iraniens pourraient contraindre le Hezbollah à renoncer à son arsenal militaire. L'armée libanaise pourrait en effet être dans une position très inconfortable si les États-Unis lui demandent d'aller confronter militairement le Hezbollah, de le désarmer par la force, parce qu'une partie partie non négligeable de l'état-major et des soldats de l'armée sont issus de la communauté chiite et peuvent donc compter des membres de leur famille qui combattent dans l'autre camp. Donc le risque de tensions internes ne doit pas être sous-estimé. Donc il faut trouver la juste mesure, progressivement restaurer l'autorité de l'État, donner aux habitants du Liban Sud le sentiment qu'ils ne sont pas abandonnés et essayer surtout d'éviter la fragmentation du Liban. C'est le principal risque qui pèse dans la région, au Liban, mais aussi en Syrie.
4: Karim Amil Bitar, chercheur associé à l'IRIS, spécialiste du Moyen-Orient, il répondait à Oriane Verdi.
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4: Il est 4h05 à Kinshasa, la capitale congolaise, où s'est ouvert hier le procès de plusieurs généraux de l'armée sur la dizaine d'accusés. Trois sont en fuite, dont l'ancien inspecteur général des FRDC, John Numi. En revanche, les autres étaient bien présents lors de cette première journée, notamment le général Chiwewe, l'un des plus hauts gradés de l'armée congolaise. Tous sont poursuivis par la haute cour militaire pour des chefs d'accusation très graves, tels que complot et trahison. À Kinshasa, les détails avec Pauline Azidi.
8: Les 10 hommes, dont 3 sont en fuite et jugés par contumace, sont soupçonnés par la justice d'avoir fomenté un complot entre 2020 et 2025 dans le but de changer par les armes le régime constitutionnel et de renverser le président Tshisekedi. Les généraux FARDC, Christian Chiwewe et John Numbi, sont accusés d'être à la tête de cette conspiration. Le dossier de la justice militaire s'appuie notamment sur des conversations WhatsApp, sur l'analyse des téléphones des officiers pour argumenter ces accusations concernant le général Chiwewe, ancien chef d'état-major, ancien conseiller militaire du président. Les juges l'accusent aussi d'avoir détenu illégalement dans sa résidence de la Gombe un arsenal de guerre, au total 92 Kalachnikov, 12 lance-grenades RPG-7 et des milliers de munitions auraient été saisies le 9 juillet 2025. Quant à John Numbi, en fuite depuis 2021, il est accusé d'avoir à distance orchestré ce complot, d'avoir fourni une partie du financement. Enfin, lui sont reprochés des prises de parole où il a publiquement appelé l'armée à renverser le pouvoir en place. Pauline Azidi, Kinshasa, RFI.
4: Et la prochaine audience est prévue dans 3 semaines, le 25 juin 2026. C'est une première depuis 2019. Le président chinois Xi Jinping va se rendre en Corée du Nord ce lundi pour une visite de 2 jours à l'invitation du dirigeant nord-coréen Kim Jong-un. Pékin, qui reste le principal soutien diplomatique et économique de la Corée du Nord, l'un des pays les plus isolés au monde, est toujours soumis à de lourdes sanctions internationales. Et puis en Europe, la Hongrie change décidément de visage et de doctrine. La page Viktor Orban est définitivement tournée et le nouveau ministre hongrois des Finances du gouvernement de Péter Madiar doit aujourd'hui prendre la parole et annoncer la mise en place d'une taxe sur les grandes fortunes, une promesse de campagne de Tisza, le parti du nouveau Premier ministre, un impôt qui s'inspire de la taxe Zucman, du nom de l'économiste français Gabriel Zucman. Taxe repoussée en France lors des dernières discussions budgétaires, mais qui pourrait donc trouver un écho en Hongrie, Aurélien Devernois.
9: 1% d'imposition sur tous les biens détenus en Hongrie ou ailleurs au-delà de 2,5 millions d'euros de patrimoine. C'est la proposition portée par Péter Madiar lors de la campagne des élections législatives, scrutin qu'il a vu renverser Viktor Orban au pouvoir depuis 15 ans. La perspective ulcère évidemment les Hongrois les plus fortunés, en particulier ceux ayant bâti leur richesse grâce au système Orban, la distribution très généreuse de marchés publics à ses proches. Mais c'est une question de justice sociale, explique le nouveau Premier ministre, même si son gouvernement semble hésiter et n'a voulu confirmer aucun chiffrage pour l'instant. Il envisage également la suppression de niches fiscales ou une baisse de l'impôt sur le revenu pour les salariés les plus pauvres. Car la Hongrie fait figure de très mauvais élèves européens en termes de progressivité. L'impôt sur le revenu, justement, est aujourd'hui de 15%, quel que soit le salaire touché. Et la TVA, qui pèse surtout sur les ménages les plus modestes, culmine à 27%, le plus haut niveau de l'Union européenne. Résultat, les 1% de Hongrois les plus aisés détiennent aujourd'hui plus d'un tiers des richesses du pays.
4: Aurélien Devernois du service économie de RFI. Enfin, à Roland-Garros, on connaît l'affiche de la finale. Chez les femmes, la jeune russe de 19 ans, Mira Andreeva, affrontera la surprise du tournoi, la polonaise Maja Rawlińska, issue des qualifications, la 114e mondiale qui n'a perdu qu'un seul set depuis le début du tournoi et qui a encore gagné en 2 manches face à la russe Schneider en demi-finale, de quoi éblouir l'ancien joueur français Fabrice Santoro.
10: Elle vient de remporter son 9e match avec beaucoup de calme, beaucoup de sérénité, alors que c'est une joueuse qui n'a aucune expérience à ce stade de la compétition. Elle est éblouissante et le public ne s'y trompe pas. parce que c'est vraiment la chouchou du public. Elle a été énormément soutenue et je dirais même de plus en plus au fil du match.
4: Voilà, la Roalinska Mania à Roland-Garros, des propos recueillis par Eric Mamrut. On termine par du football. Victoire de prestige pour la Côte d'Ivoire à une semaine du début de la Coupe du Monde. À Nantes, les éléphants ont déplumé les coqs français et l'ont emporté 2-1 face au vice-champion du monde. C'est Ryan Cherki a ouvert le score devant le public tricolore. Guéladoué et Amad Diallo ont ensuite inversé la tendance. Et dans les autres rencontres de préparation, dans la soirée, l'Espagne a buté sur l'Iran.

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1: Aujourd'hui, le 5 juin, nous fêtons les Igor. Un 5 juin en 774, Charlemagne se proclamait roi des Lombards. La citation du jour, nous la devons à Confucius. La joie est en tout, il faut savoir l'extraire. Et le dicton de ce 5 juin, qui en juin se porte bien, au temps chaud ne craindra rien. Bonne journée!
2: Bonjour à tous, nous fêtons Igor en ce 5 juin, alors la conjoncture astrale vous sera-t-elle favorable?
3: Bélier, aujourd'hui, vous pourrez compter sur votre flair pour œuvrer dans la bonne direction.
2: Taureau, ne laissez pas un de vos amis continuer à abuser de votre gentillesse, il faudra y mettre le holà car il y a des limites à tout.
3: Au travail, aujourd'hui, les Gémeaux, il faudra vous montrer ferme et ne faire que des promesses que vous êtes sûr de pouvoir tenir.
2: Cancer, vous prodiguerez des tonnes d'affection et de chaleureuses tendresses à vos êtres chers.
3: Journée très animée pour vous, Lion, vous recevrez des nouvelles surprenantes ou des propositions passionnantes.
2: Vierge, les astres favoriseront un climat d'harmonie et de compréhension dans le domaine de l'amitié.
3: Balance, votre talent pour être à l'écoute facilitera vos échanges et vous saurez approfondir les liens avec votre entourage.
2: Scorpion, Mercure en cet aspect vous rappellera que vous avez toujours tendance à vouloir tout régler selon votre seul point de vue.
3: Sagittaire, vous pourriez ressentir une forme de lassitude liée à votre rythme habituel ou aux obligations que vous portez sans relâche.
2: Capricorne, vous serez soumis à la double influence de Neptune et d'Uranus et vous risquez de passer de fort mauvais moments.
3: Verseau, les astres vous tournent le dos aujourd'hui. Résultat, vous devrez compter que sur vous-même.
2: Enfin, poisson, l'influence du soleil dans votre ciel vous rendra plus ambitieux, vous incitera à placer la barre très haut. Bonne journée à tous, à demain pour un nouvel horoscope. Nous fêterons Norbert.
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5: Les aliments bons pour les reins. La betterave, c'est un aliment ayant de nombreuses propriétés diurétiques et détoxifiantes qui favorisent la santé des reins. Riche en potassium, ce légume est recommandé pour renforcer et nettoyer les reins, le foie et la vésicule biliaire. Afin de profiter de ses bienfaits au maximum, il est conseillé de préparer un jus de betterave et de carotte ou de l'ajouter à des salades composées. Les myrtilles, ce sont des détoxifiants rénaux qui ont également des effets purificateurs pour la vessie. Leurs propriétés renforcent le fonctionnement des reins et les préviennent des infections, puisqu'elles empêchent les bactéries de se développer. Il est recommandé de boire un jus de myrtille à jeun. Les céréales complètes, ces aliments sont connus pour leur grand apport en fibres, ce qui génère l'élimination des toxines et des déchets. Les céréales aident à éliminer la rétention d'eau et désintoxiquent également les reins. Le céleri, cet aliment est composé d'eau, de sels minéraux et de vitamines. Grâce à ses composés et propriétés diurétiques, il est très conseillé pour nettoyer naturellement les reins et ainsi entraîner l'élimination des déchets, à consommer en jus, en infusion ou dans les salades composées. Les fraises, ce sont de puissants antioxydants qui aident à protéger les structures du corps cellulaire et qui prévient les dommages oxydatifs. Inclure des fraises dans son régime alimentaire renforce la santé des reins, prévient les inflammations et aide à les nettoyer naturellement puisqu'elles permettent l'élimination des déchets de l'organisme. La pastèque, c'est l'un des meilleurs aliments qui permettent de soutenir les reins et de lutter contre les maladies des voies urinaires. Ce fruit délicieux est composé de 93% d'eau, ce qui correspond à seulement 20 calories au 100 grammes. C'est aussi un antioxydant puissant et une source de vitamines et de sels minéraux, comme le potassium et le magnésium. La pastèque est donc idéale pour les reins et pour prévenir les maladies telles que la cystite, la lithiase rénale, l'urétrite et la rétention d'eau. Enfin, le cresson. Il contient des propriétés diurétiques bonnes pour les reins. Cette plante prévient et lutte contre la formation de calculs dans les reins ou dans la vésicule, combat la rétention d'eau et favorise l'élimination des toxines.

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1: Bonjour à toutes et tous. Aujourd'hui, vendredi 5 juin. Après les bonnes pluies de jeudi, le ciel s'est dégagé dans la nuit et des éclaircies sont présentes ce matin. Le ciel redevient nuageux avec la formation de cumulus à la mi-journée. En toute fin de journée, le soleil s'impose sous un voile de nuages élevés. Le vent est orienté au secteur ouest. Les températures marquent une légère hausse avec 21 à 22 degrés attendus sur Muret, Hauterive et Rieuvolvestre. 20 degrés au pied des Pyrénées où les nuages sont plus nombreux. Samedi 6 juin, avec le ciel peu nuageux de la nuit, les températures sont fraîches au lever du jour avec 10 à 12 degrés seulement. Le soleil s'impose rapidement en matinée. En début d'après-midi, le ciel redevient nuageux avec le passage sur notre région d'une perturbation océanique qui va se matérialiser uniquement par des nuages sans conséquence, sauf sur les Pyrénées où quelques gouttes sont possibles. Avec le soleil du matin et de la mi-journée, les températures reprennent des couleurs et les maximales atteignent 24 degrés sur le Comminges, 25 à 26 degrés du Volvestre au Lauragais. Le vent de secteur nord-ouest est modéré. Dimanche 7 juin, pour cette journée, les nuages du matin laissent vite la place à de très belles éclaircies. Le vent est faible, les températures sont en hausse, avec 27 degrés sur Muret et Riem, 26 sur Montesquieu-Volvestre et Saint-Martory, 25 degrés à Aspet. Bonne journée à toutes et tous et bon week-end à toutes et tous.

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5: À l'écoute d'RFI, 7h à Beyrouth, 4h en temps universel. Et 6h à Paris. Bonjour Marion Cazanov.
6: Bonjour Arthur Ponchelet.
5: Une nouvelle demi-heure d'actualité avec vous et le journal pour commencer. À la une, un cessez-le-feu déjà illusoire au Liban.
6: L'accord signé à Washington mercredi entre Israël et le Liban a été rejeté par le Hezbollah qui menace de frapper le nord d'Israël. Israël, de son côté, poursuit ses frappes alors qu'en Iran, le pouvoir organise de grandes festivités chiites pour défier les États-Unis. Le président roumain tente de désamorcer une grave crise politique en désignant un nouveau Premier ministre, mais ce dernier est encore loin d'obtenir la confiance du Parlement. Dans ce journal également, la visite du président nigérien en Turquie, les deux pays confirment leur rapprochement depuis le putsch de 2023. Et puis malgré ces records d'affluence, le parc européen Disneyland Paris continue d'accuser de fortes dettes. On le voit, on en parle en fin de journal. Le nouveau cessez-le-feu entre Israël et le Liban, déjà dans l'impasse, l'armée israélienne poursuit ses frappes. 8 personnes ont été tuées dans le sud et dans l'est du pays. Un soldat israélien a également été tué hier au Liban. Le Hezbollah, lui, a rejeté les termes de cet accord, de ce cessez-le-feu. Le groupe chiite réclame un retrait total des forces israéliennes du Liban et menace aussi le nord d'Israël de nouvelles attaques. La situation au Liban, suivie de près par les Iraniens. L'Iran est toujours dans l'attente de négocier une sortie de conflit avec les États-Unis. L'Iran qui profitait hier d'un rare moment de festivité à l'occasion de la fête chiite d'Al-Ghadir. Cette fête correspond à l'anniversaire de la nomination par le prophète Mahomet de l'imam Ali comme son successeur, selon les musulmans. Elle coïncide cette année avec l'anniversaire de la mort de l'imam Khomeini, fondateur de la République islamique. Reportage à Téhéran de Siavosh Ghazi.
7: Une foule importante s'est rassemblée sur 10 km dans le centre de Téhéran, une ambiance de fête un peu plus de 50 jours après la fin de la guerre, alors que les discussions avec les États-Unis n'ont pas encore abouti. Mais le ton reste ferme, comme on l'entend dans la bouche de Hassan, un jeune d'une trentaine d'années qui porte son enfant d'un an dans ses bras.
8: Nous sommes là pour montrer que les États-Unis et Israël ne peuvent rien faire. Cette foule que vous voyez, cela fait 90 jours que nous sortons tous les soirs pour faire partir Israël de cette région. Nous sommes derrière le peuple libanais, le peuple du Yémen. Nous irons jusqu'au bout.
7: C'est aussi une occasion de faire allégeance au nouveau guide suprême iranien, l'ayatollah Mojtaba Khamenei, comme l'affirme Mariam, une iranienne d'une quarantaine d'années.
9: Nous sommes tous unis, nous montrons au monde entier notre unité avec nos drapeaux et nos rassemblements. C'est à la fois la fête de la victoire et la fête de l'allégeance à notre guide.
7: Pour le pouvoir, c'est une nouvelle démonstration de force. En effet, des fêtes identiques ont été organisées dans quelques 1000 villes du pays, avec des foules importantes. Siavosh Ghazi, Téhéran RFI.
6: L'Iran qui bloque toujours le détroit d'Ormuz, le pouvoir s'en sert comme levier stratégique avec des navires qui passent au compte-gouttes. Les livraisons de pétrole se font donc au ralenti. Les pays asiatiques subissent particulièrement les conséquences. En Thaïlande, pour faire face à une hausse globale des prix, l'État fournit une aide depuis le début de la semaine à plus de 26 millions de personnes. Un coup de pouce à utiliser via une application mobile chez certains commerçants. Une aide bienvenue dans ce petit marché de Bangkok. Reportage sur place de Valentin Sébron.
10: Devant ce stand qui vend des jus de coco pour l'équivalent d'un euro, la file d'attente est un peu plus longue que d'habitude, assurent les vendeuses Nat et Omsin.
11: Aujourd'hui, il y a pas mal d'animations. La plupart des clients payent avec l'application. Le liquide, on en voit beaucoup moins.
12: Oui, ça booste vraiment les ventes.
10: Avec cette nouvelle aide à la consommation, l'État prend en charge 60% du prix des achats éligibles. Pour un jus de coco à 1 euro par exemple, le client ne paie que 40 centimes, le reste étant couvert par le gouvernement. Au total, les bénéficiaires peuvent utiliser jusqu'à 1000 bahts par mois, soit un peu plus de 26 euros. De juin à septembre, uniquement via ce système 60-40. Un peu plus loin, Kanchana fait la queue pour une soupe de porc.
1: Oui, ça aide. Ça permet aussi de réduire nos dépenses, de faire des économies.
10: C'est aussi un soulagement pour Pou.
13: C'est devenu plus difficile, surtout avec la hausse du pétrole. Quand le carburant augmente, les transports coûtent plus cher, les commerçants répercutent leurs coûts et le coût de la vie grimpe forcément.
10: L'aide concerne les achats du quotidien dans les commerces participants. Le gouvernement espère ainsi relancer une consommation en Berne dans un contexte économique morose. Valentin Sébron, Bangkok, RFI.
6: Une proposition rare du président ukrainien. Dans une lettre, Volodymyr Zelensky s'adresse directement à Vladimir Poutine et lui propose une rencontre en tête-à-tête. Il se dit prêt à un cessez-le-feu complet pour la durée des négociations. Cette proposition intervient juste après des frappes ukrainiennes menées sur une base militaire et un terminal pétrolier à Saint-Pétersbourg, à plus de 1000 km du front. Saint-Pétersbourg, où se déroule en ce moment un forum économique. Vladimir Poutine doit justement s'y exprimer aujourd'hui. Volodymyr Zelensky peut rencontrer Vladimir Poutine à tout moment à Moscou, a répondu le Kremlin. En Roumanie, le président tente de sortir d'une importante crise politique après l'éclatement de sa coalition. De la coalition au pouvoir, le gouvernement a subi une motion de défiance. Nicu Șordan, le président, a donc désigné un nouveau candidat au poste de Premier ministre, Eugen Tomac. Ce député de centre-droit est présenté comme indépendant par le président. Toutefois, il est loin de faire l'unanimité. À Bucarest, Guillaume Bernès.
14: Le candidat au poste de Premier ministre s'apprête à vivre l'un des moments les plus difficiles de sa carrière. Eugen Tomac doit soumettre en moins de 10 jours un programme et une liste de ministres au Parlement roumain qui est plus divisé que jamais. Depuis l'éclatement de la coalition gouvernementale fin avril, le Parlement est fragmenté en 3 blocs sans majorité. Le candidat doit donc convaincre au moins 2 de ces blocs de lui accorder sa confiance. Mais les conditions fixées par les grands partis sont à ce stade inconciliables. Au centre droit, le Parti national libéral refuse toute concession sur les réformes de rigueur budgétaire en cours dans le pays. À l'exact opposé, la gauche exige de relâcher la pression sur les mesures d'austérité. Tandis que le parti d'extrême droite Alliance pour l'unité des Roumains annonce déjà qu'il n'accordera pas son vote de confiance. L'équation semble compliquée. Sans vote de confiance, retour à la case départ. Le président doit redémarrer les consultations pendant que le premier ministre Ilie Bolojan garde l'intérim. Le chef de l'exécutif a été renversé en 10 mois. Le nouveau candidat espère passer 10 jours. Guillaume Bernès, Bucarest, RFI.
6: RFI 5h07 à Niamey, 7h07 à Ankara. Le président nigérien est en visite officielle en Turquie. Abdourahman Tiani a rencontré hier à Ankara son homologue Recep Tayyip Erdogan. Depuis le putsch de 2023 au Niger, les relations entre les deux pays n'ont cessé de se renforcer, surtout dans les domaines de la sécurité, de la défense, du commerce et de l'énergie. Les deux chefs d'État poursuivent donc ce rapprochement avec la signature hier de nouveaux accords bilatéraux à Ankara, à Nandlouer.
15: C'était la première visite officielle hors d'Afrique d'Abdourahman Tiani en tant que président du Niger. Le putsch de 2023 n'a pas marqué une rupture dans les relations avec Ankara. Elles sont au contraire en plein essor. La défense occupe une place particulière. Il y a les ventes d'armes turques, drones armés, avions légers, véhicules blindés. Il y a aussi les accords de coopération militaire. Depuis avril, un protocole permet notamment le déploiement de formateurs turcs auprès des forces armées nigériennes. Le président Erdogan n'a pas manqué de le rappeler.
16: Nous saluons les efforts de lutte contre le terrorisme déployés par les forces de sécurité sous le leadership du président Tiani. Ensemble, nous avons discuté des possibilités de renforcer encore notre coopération en matière de formation militaire et de renseignement. J'ai indiqué que nous étions prêts à partager l'expérience de notre pays dans ce domaine.
15: Un soutien turc longuement salué par le président nigérien.
17: Nous vous remercions très sincèrement parce que c'est ce soutien où aujourd'hui tous nos matériels qui sont de nationalité turque qui nous ont permis d'endiguer cette insécurité terroriste et de créer un certain climat d'accalmie.
15: Le Niger renforce ses liens avec un pays qui est devenu l'un de ses partenaires extérieurs les plus importants. Et la Turquie continue de profiter du retrait occidental pour étendre son influence au Sahel, du Mali au Tchad, en passant donc par le Niger. Amandloueur Ankara, RFI.
6: Le président chinois, lui, se rendra en Corée du Nord lundi et mardi. C'est ce qu'annoncent ce matin les médias d'État chinois. Première visite de Xi Jinping dans le pays depuis 2019. Pékin est un soutien diplomatique, économique et politique essentiel pour Pyongyang, soumis à de lourdes sanctions internationales. Le dirigeant nord-coréen Kim Jong-un s'était lui rendu à Pékin en septembre dernier, aux côtés du président russe Vladimir Poutine, à l'occasion des cérémonies du 80e anniversaire de la fin de la Seconde Guerre mondiale. Valeur refuge par excellence, les cours de l'or ont flambé ces derniers mois en raison des crises internationales à répétition et de l'instabilité mondiale. L'or est passé de 35 à 140 euros le gramme en 7 ans. De quoi doper l'extraction aurifère, les demandes de permis.
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1: Bonjour à toutes et tous. Aujourd'hui, vendredi 5 juin. Après les bonnes pluies de jeudi, le ciel s'est dégagé dans la nuit et des éclaircies sont présentes ce matin. Le ciel redevient nuageux avec la formation de cumulus à la mi-journée. En toute fin de journée, le soleil s'impose sous un voile de nuages élevés. Le vent est orienté au secteur ouest. Les températures marquent une légère hausse avec 21 à 22 degrés attendus sur Muret, Hauterive et Rieux-Volvestre. 20 degrés au pied des Pyrénées où les nuages sont plus nombreux. Samedi 6 juin, avec le ciel peu nuageux de la nuit, les températures sont fraîches au lever du jour avec 10 à 12 degrés seulement. Le soleil s'impose rapidement en matinée. En début d'après-midi, le ciel redevient nuageux avec le passage sur notre région d'une perturbation océanique qui va se matérialiser uniquement par des nuages sans conséquence, sauf sur les Pyrénées où quelques gouttes sont possibles. Avec le soleil du matin et de la mi-journée, les températures reprennent des couleurs et les maximales atteignent 24 degrés sur le Comminges, 25 à 26 degrés du Volvestre au Lauragais. Le vent de secteur nord-ouest est modéré. Dimanche 7 juin, pour cette journée, les nuages du matin laissent vite la place à de très belles éclaircies. Le vent est faible, les températures sont en hausse, avec 27 degrés sur Muret et Riem, 26 sur Montesquieu-Volvestre et Saint-Martory, 25 degrés à Aspet. Bonne journée à toutes et tous et bon week-end à toutes et tous.
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1: Aujourd'hui, le 5 juin, nous fêtons les Igor. Un 5 juin en 774, Charlemagne se proclamait roi des Lombards. La citation du jour, nous la devons à Confucius. La joie est en tout, il faut savoir l'extraire. Et le dicton de ce 5 juin, qui en juin se porte bien, au temps chaud ne craindra rien. Bonne journée!
2: Bonjour à tous, nous fêtons Igor en ce 5 juin. Alors la conjoncture astrale vous sera-t-elle favorable?
3: Bélier, aujourd'hui, vous pourrez compter sur votre flair pour œuvrer dans la bonne direction.
2: Taureau, ne laissez pas un de vos amis continuer à abuser de votre gentillesse. Il faudra y mettre le holà car il y a des limites à tout.
3: Au travail, aujourd'hui, les Gémeaux, il faudra vous montrer ferme et ne faire que des promesses que vous êtes sûr de pouvoir tenir.
2: Cancer, vous prodiguerez des tonnes d'affection et de chaleureuses tendresses à vos êtres chers.
3: Journée très animée pour vous, Lion. Vous recevrez des nouvelles surprenantes ou des propositions passionnantes.
2: Vierge, les astres favoriseront un climat d'harmonie et de compréhension dans le domaine de l'amitié.
3: Balance, votre talent pour être à l'écoute facilitera vos échanges et vous saurez approfondir les liens avec votre entourage.
2: Scorpion, Mercure en cet aspect vous rappellera que vous avez toujours tendance à vouloir tout régler selon votre seul point de vue.
3: Sagittaire, vous pourriez ressentir une forme de lassitude liée à votre rythme habituel ou aux obligations que vous portez sans relâche.
2: Capricorne, vous serez soumis à la double influence de Neptune et d'Uranus et vous risquez de passer de fort mauvais moments.
3: Verseau, les astres vous tournent le dos aujourd'hui. Résultat, vous devrez compter que sur vous-même.
2: Enfin, Poisson, l'influence du soleil dans votre ciel vous rendra plus ambitieux, vous incitera à placer la barre très haut. Bonne journée à tous, à demain pour un nouvel horoscope. Nous fêterons Norbert.
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5: Les aliments bons pour les reins. La betterave, c'est un aliment ayant de nombreuses propriétés diurétiques et détoxifiantes qui favorisent la santé des reins. Riche en potassium, ce légume est recommandé pour renforcer et nettoyer les reins, le foie et la vésicule biliaire. Afin de profiter de ses bienfaits au maximum, il est conseillé de préparer un jus de betterave et de carotte ou de l'ajouter à des salades composées. Les myrtilles, ce sont des détoxifiants rénaux qui ont également des effets purificateurs pour la vessie. Leurs propriétés renforcent le fonctionnement des reins et les préviennent des infections, puisqu'elles empêchent les bactéries de se développer. Il est recommandé de boire un jus de myrtille à jeun. Les céréales complètes, ces aliments sont connus pour leur grand apport en fibres, ce qui génère l'élimination des toxines et des déchets. Les céréales aident à éliminer la rétention d'eau et désintoxiquent également les reins. Le céleri, cet aliment est composé d'eau, de sels minéraux et de vitamines. Grâce à ses composés et propriétés diurétiques, il est très conseillé pour nettoyer naturellement les reins et ainsi entraîner l'élimination des déchets, à consommer en jus, en infusion ou dans les salades composées. Les fraises, ce sont de puissants antioxydants qui aident à protéger les structures du corps cellulaire et qui prévient les dommages oxydatifs. Inclure des fraises dans son régime alimentaire renforce la santé des reins, prévient les inflammations et aide à les nettoyer naturellement puisqu'elles permettent l'élimination des déchets de l'organisme. La pastèque, c'est l'un des meilleurs aliments qui permettent de soutenir les reins et de lutter contre les maladies des voies urinaires. Ce fruit délicieux est composé de 93% d'eau, ce qui correspond à seulement 20 calories au 100 grammes. C'est aussi un antioxydant puissant et une source de vitamines et de sels minéraux, comme le potassium et le magnésium. La pastèque est donc idéale pour les reins et pour prévenir les maladies telles que la cystite, la lithiase rénale, l'urétrite et la rétention d'eau. Enfin, le cresson. Il contient des propriétés diurétiques bonnes pour les reins. Cette plante prévient et lutte contre la formation de calculs dans les reins ou dans la vésicule, combat la rétention d'eau et favorise l'élimination des toxines.
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7: Vos offres d'emploi sur Radio Galaxie, la radio du Sud Toulousain. C'est l'agence d'emploi Au Boulot à Caserres qui recherche deux monteurs réseau à partir de juillet sur le secteur de Caserres. C'est pour une longue mission avec une possibilité d'évolution vers un CDI. Vous travaillerez sur ligne basse, moyenne et haute tension, aussi bien en aérien qu'en souterrain, pour eh bien, garantir la fourniture d'électricité et le raccordement des réseaux usagés. Je rappelle que c'est l'agence d'emploi Au Boulot de Caserres qui recrute en ce moment. Pour plus de renseignements, vous allez sur le site internet au-boulot.com.
8: 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Je vous dis à très vite.
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0: Hello magnifique vous, je suis Nadège Gaël Sielé, coach de vie holistique. Je viens vous partager des témoignages spontanés et des pépites pour atteindre le bonheur. Chaque semaine, ici, de nouveaux secrets vous seront dévoilés et vous pourrez aussi retrouver ces témoignages en ligne dans le magazine Version Grandiose. Alors pour vous, c'est quoi le bonheur ?
1: Déjà, c'est ne pas se poser de questions, vivre pleinement ce qui se passe, ce qu'on vit, mais être bien, en paix, en harmonie. Mais pas spécialement besoin de quelqu'un, c'est vivre dans le bonheur, dans la joie, dans la paix.
2: Et est-ce qu'en ce moment, c'est quelque chose que tu vis, le bonheur ?
1: Quand j'y pense, oui, mais quand je me laisse aller, non.
2: Et est-ce que quand tu te laisses aller, tu trouves que c'est difficile de revenir au bonheur ?
1: Oui, parce que je pense que le mental met une barrière. Donc, même si on n'a pas les ingrédients comme moi pour vivre peut-être un bonheur, je pense que je peux le trouver sans avoir de compagnon, sans avoir tout ce qu'on peut désirer matériellement. C'est pas qu'il m'échappe, c'est que je n'y rentre pas dedans.
2: C'est-à-dire qu'il est là, mais tu rentres pas.
1: Oui. Il y a des jours on dit j'en ai marre, il y a tout qui va de travers, mais quelque part 5 minutes après je peux dire c'est beau la vie.
2: Ça serait quoi ton conseil que tu donnerais à des personnes qui arrivent pas à trouver le bonheur ?
1: De respirer et de regarder une fleur et puis d'essayer de voir mais sans mentaliser, de ressentir, de sentir.

0: La citation là, que j'ai mise, c'est de Prévert. C'est « Le bonheur se reconnaît au bruit qu'il fait quand il s'en va ».
1: Est-ce que ça veut dire que pendant tout le temps où il n'est pas encore parti, tu l'apprécies pas ?
0: C'est qu'on n'est pas conscient. Quand c'est pas le bonheur qu'on vit et qu'en fait, après, une fois que
2: qu'il est parti, merde.
0: C'est là qu'on se rend compte que finalement, on y était dedans.
3: Il faut vivre l'instant présent et se remettre en question, savoir est-ce que ce que je vis m'apporte du bonheur ou pas. Là, mais non. Mais pas se questionner, se dire je vais attendre ce bonheur, je sais pas, demain, un truc comme ça.
4: C'est quoi le bonheur ? Est une idée originale de Nadège Gaëlle Cielé. Retrouvez toutes ses confidences en ligne dans le magazine Version Grandiose et chaque semaine, découvrez de nouveaux secrets sur votre radio préférée. À bientôt !
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3: Il est 5h en temps universel, 7h ici à Paris.
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3: Bonjour à tous, merci d'être avec nous pour le début de ces 3 heures d'actualité internationale. On sera notamment au Liban ce matin, alors que le Hezbollah rejette le cessez-le-feu annoncé avec l'État hébreu et que les frappes israéliennes se poursuivent. Rendez-vous avec notre correspondant à Beyrouth dans 1 heure. Pour l'instant, le journal international, c'est avec vous Martin Gaz, bonjour.
5: Bonjour Clotilde Dumay, bonjour à toutes et à tous.
3: Et elle a eu l'opération séduction des pays des Balkans auprès de l'Union Européenne.
5: Un décor de carte postale au bord de l'Adriatique. Un cadre idéal pour faire sa demande. Une demande d'adhésion, bien sûr. Demande faite il y a 20 ans déjà par le Monténégro qui accueille ce sommet et qui paraît le pays le mieux placé pour rejoindre l'Union Européenne, le pays qui se positionne pour devenir le 28e État européen en 2028. Elle a une également le Proche-Orient et ce cessez-le-feu déjà vacillant au Liban où le Hezbollah rejette l'accord conclu avec Israël à Washington. L'armée de l'État hébreu qui continue ses bombardements au Liban comme à Gaza. Reportage à suivre dans l'enclave où il y a une pénurie d'huile de moteur et d'électricité. Les États-Unis parient à nouveau sur le charbon, combustible d'un autre temps extrêmement polluant. Mais Donald Trump fait un geste envers les industriels du secteur qui figurent parmi ses soutiens les plus actifs. Nous serons aussi dans ce journal à Mayotte où le nombre de cas de paludisme explose. À Bourg-en-Bresse en France où les jeunes agriculteurs sont désabusés face aux responsables politiques. Et à Nantes où les bleus de Kylian Mbappé mordent de la poussière face à la Côte d'Ivoire. Inquiétant, à une semaine du mondial de foot, pas vraiment. Répondent les supporters.
3: Le Monténégro toque à la porte de l'Union Européenne.
5: Et passe en opération séduction, non pas dans la capitale Podgorica, mais dans la station balnéaire de Tivat, au bord de l'Adriatique, où se déroule ce matin le sommet entre l'UE et les Balkans, un sommet axé sur l'élargissement de l'Union Européenne, qui n'a plus accueilli de nouveaux membres depuis la Croatie. En 2013, le Monténégro est le mieux engagé sur la voie de l'intégration. Un bon élève qui aimerait rejoindre la classe européenne en 2028, et qui sort donc le grand jeu pour Emmanuel Macron, le président français, Friedrich Merz, le chancelier allemand, encore Ursula von der Leyen, la présidente de la Commission européenne. Le Monténégro, qui n'est pas le seul pays des Balkans à vouloir rejoindre le club des 27. 27 pour le moment. Envoyée spéciale de RFI au Monténégro, Sofia Katsenkova.
6: Ce sommet s'ouvre ce matin avec une grande question. Comment garder les Balkans occidentaux dans l'orbite européenne alors que l'élargissement reste un processus lent, technique et souvent frustrant? C'est dans ce contexte que la France et l'Allemagne veulent donner une nouvelle dynamique au processus. Leur idée, rapprocher les pays candidats de l'UE avant même l'adhésion complète. Les plus avancés pourraient obtenir un accès privilégié au marché intérieur, participer davantage à certains programmes européens ou assister comme observateur à certaines réunions de l'UE sans droit de vote. Selon des sources proches du dossier, le message est simple. Plus un pays avance dans les réformes, plus l'Union européenne lui donne en retour. Car une partie de la région prend du retard, la Serbie, la Bosnie ou encore le Kosovo. Le Monténégro, lui, veut se présenter comme le bon élève. Il espère toujours rejoindre l'Union européenne en 2028 et le pays attend depuis longtemps. Il est officiellement candidat depuis 2010.
5: Sofia Katsenkova, l'on retrouvera dans un peu plus d'une heure avec Milojko Spajic, Premier ministre du Monténégro, qui sera ce matin notre invité. Le Monténégro qui espère donc devenir le 28e État membre de l'UE en 2028, soit 20 ans après le dépôt de candidature de ce pays de 625 000 habitants.
3: À la une également ce matin, Martin, ce cessez-le-feu qui n'aura pas duré au Liban.
5: Un cessez-le-feu mort-né, à peine annoncé, déjà menacé. La nouvelle trêve entre le Liban et Israël, décrétée hier à Washington, n'a aucun effet concret sur le terrain, où les bombardements israéliens ont fait au moins 8 morts hier dans le sud et dans l'est du Liban. Un soldat israélien a lui été tué, un cessez-le-feu qui était conditionné à l'arrêt complet des tirs du Hezbollah. Mais hier, le chef du mouvement chiite pro-iranien Naïm Qassem a rejeté l'accord de Washington et réclamé un retrait total des forces israéliennes tout en menaçant le nord de l'État hébreu de nouvelles attaques. Toujours au Proche-Orient, Clotilde, les bombardements israéliens sur Gaza ont fait 11 morts hier. Là aussi, le cessez-le-feu d'octobre dernier est largement bafoué. Plus de 900 personnes ont été tuées, depuis l'entrée en vigueur de cette trêve, selon le ministère de la Santé du Hamas. Alors que la semaine passée, le Premier ministre israélien Benjamin Netanyahou a ordonné à son armée de prendre le contrôle de 70% de la bande de Gaza, contre 60% auparavant. Dans l'enclave palestinienne, les Gazaouis font toujours face à de multiples pénuries, notamment d'essence, de gaz et d'huile de moteur qui se vend 1000 dollars le litre sur le marché noir. De l'huile de moteur pourtant essentielle à la production d'électricité. Reportage à Gaza de Ramiel Merari avec l'appui de Frédéric Misselin à Jérusalem.
0: La colère monte dans les locaux de la société à la Rouki. Les clients n'ont plus d'électricité et Moussa est venu se plaindre.
7: C'est très difficile pour moi. Ni la machine à laver, ni le téléphone portable ne fonctionnent. J'ai dû payer pour aller charger le téléphone à l'extérieur.
0: Ahmad Al-Arouki, le directeur, tente d'expliquer la situation.
8: L'armée israélienne a interdit l'entrée des huiles de vidange à Gaza, mais ce n'est pas une substance interdite à tout le monde. Pour nous, fournisseurs privés d'électricité, ce n'est pas autorisé. Mais on permet à d'autres entreprises, de télécommunications par exemple, d'obtenir de l'huile et des pièces de rechange.
0: Avoir de l'électricité pour certains, c'est vital. Iyad, 24 ans, a été blessé par un éclat d'obus il y a un an. Il a de lourdes séquelles physiques qui l'obligent à utiliser plusieurs appareils électriques.
9: Je souffre de fortes crampes musculaires, donc j'ai besoin d'une machine et d'un matelas qui aident à relâcher la tension. L'éclat a touché ma moelle épinière et ma gorge aussi. Je ne peux pas me déplacer et ma voix est affectée.
0: L'entreprise Al-Arouki fournissait de l'électricité à 200 magasins à Megazi et 3000 particuliers. Rami Al-Megari dans la bande de Gaza, Frédéric Misselin, Jérusalem, RFI.
3: Dans l'actualité également, Volodymyr Zelensky qui met la pression sur Vladimir Poutine.
5: Le président ukrainien qui a proposé dans une lettre ouverte une rencontre directe à son homologue russe, ajoutant qu'après 4 ans de guerre, l'Ukraine était prête à un cessez-le-feu complet pour la durée des négociations auxquelles il estime que l'Europe et les États-Unis devraient participer. Proposition qui intervient au lendemain de frappes de drones sur des infrastructures énergétiques russes à Saint-Pétersbourg. Ça serait super cette rencontre, répond Donald Trump, tandis que Vladimir Poutine n'a lui pas directement répondu. Le Kremlin a déclaré que Vladimir Zelensky était le bienvenu à Moscou, ce que Kiev a toujours catégoriquement refusé. Le président russe qui doit lui s'exprimer aujourd'hui à Saint-Pétersbourg lors du 29e forum économique de la ville.
3: Il est 7h07 à Paris. Comme à Pretoria, le président kényan William Ruto est en visite en Afrique du Sud.
5: Une visite d'État lors de laquelle le dirigeant a rencontré son homologue sud-africain Cyril Ramaphosa, qui ont signé de nombreux accords de partenariat. Les deux hommes sont revenus sur une question d'actualité brûlante, celle des violences xénophobes en Afrique du Sud. Correspondance Valentin Hugues.
10: Si le Kenya a appelé ses ressortissants vivant en Afrique du Sud à la plus grande prudence face aux manifestations xénophobes, lors de sa visite à Pretoria, le président kényan William Ruto a préféré aborder les causes profondes de la migration intra-africaine.
11: Je pense qu'une partie du défi auquel l'Afrique du Sud est confrontée tient au fait qu'il s'agit d'un pays bien plus développé. Il est donc plus facile pour certains de venir ici à la recherche de services et d'opportunités. La solution consiste à veiller à ce que des services et des opportunités existent partout sur notre continent, afin que les habitants de ce continent puissent évoluer ensemble, sans créer de conflits inutiles.
10: Le week-end dernier, au moins 2 Mozambicains ont été tués dans ce contexte de grande marche anti-immigration à travers l'Afrique du Sud, qui parfois se transforme en chasse aux étrangers. Des centaines de Ghanéens ont déjà fui le pays. Le Nigeria ou encore le Malawi annoncent aussi le rapatriement de certains ressortissants. Mais aux côtés de son homologue kényan, le président sud-africain Cyril Ramaphosa fait le choix de temporiser.
12: Les Sud-Africains ne sont pas xénophobes. Notre peuple nous demande, en tant que dirigeants, de résoudre les nombreux défis soulevés par la question de la migration.
10: Le chef de l'État a également annoncé l'envoi de délégations dans les pays voisins pour échanger sur la question migratoire. Valentin Hugues, de retour de Pretoria, RFI.
5: Et les violences xénophobes en Afrique du Sud, sur lesquelles nous reviendrons également avec Cécile Perrault, maître de conférence en études sud-africaines à l'Université de Rennes. Elle sera l'invitée d'Alexandra Branjon dans 3 quarts d'heure.
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3: Les États-Unis retournent au charbon.
5: Ce qui n'est pas vraiment dans le sens de l'histoire. La Maison-Blanche qui a bien annoncé une nouvelle vague de financement à faveur des énergies fossiles. 700 millions de dollars pour remettre d'aplomb une dizaine de centrales à charbon. Une industrie pourtant sous le feu des critiques en raison de son impact dramatique sur l'environnement et sur la santé. Les ONG climatiques y voient un cadeau aux industriels du secteur qui ont largement soutenu financièrement Donald Trump lors de sa dernière campagne présidentielle. À Washington, Vincent Souriot.
13: Les trois piliers de ce plan charbon, 1. La rénovation de 13 centrales existantes réparties sur l'ensemble du territoire américain. L'administration Trump débloque 425 millions de dollars pour optimiser et pérenniser ces bâtiments. 2. La construction de 2 nouveaux sites en Alaska et en Virginie occidentale et celle d'un terminal charbonnier en Californie, autrement dit une infrastructure portuaire conçue pour la manutention, le stockage et le transport du charbon. 3. Les permis miniers. Depuis son retour au pouvoir, Donald Trump a validé plus de 75 projets d'exploitation minière. Pour quelle raison ? D'après le président américain, il s'agit de garantir la baisse des prix de l'électricité et d'alimenter les centres de données d'intelligence artificielle, désignés comme des enjeux de sécurité nationale. Les organisations de défense de l'environnement dénoncent de leur côté des mesures rétrogrades qui récompensent les pollueurs et mettent la santé des Américains en danger. Vincent Souriau, Washington RFI.
3: Dans l'actualité française, Martin, Mayotte sur un double front sanitaire.
5: L'archipel français de l'océan Indien inquiet face à la propagation du virus Ebola, alors que de nombreux migrants congolais arrivent sur les côtes mahoraises. Mais les chiffres les plus inquiétants sont ceux du paludisme. 200 cas depuis le début de l'année. Jusqu'ici, la maladie a été importée en provenance d'autres pays de la région. Désormais, des dizaines de cas sont contractés directement à Mayotte, notamment à Chirungi, l'un des principaux foyers de transmission de la malaria. Reportage Lisa Morisseau.
14: Dans cette commune du sud de Mayotte, plus de 40 cas ont été recensés depuis le début de l'année. Des transmissions autochtones. Jean-Marc Roussin est médecin généraliste dans la ville.
15: En cabinet libéral, je ne vous cache pas qu'on voit très peu de cas. On a dû en voir 2 ou 3. Il semblerait que le foyer soit essentiellement dans les gens qui vivent dans les campagnes. Et donc les gens sans papier.
14: À Mayotte, les personnes sans papier renoncent parfois aux soins par crainte d'être arrêtées par la police. Néanmoins, depuis janvier, 30 personnes atteintes du paludisme ont été hospitalisées, dont 4 en réanimation. Jusque-là, à Mayotte, les cas étaient principalement importés des Comores. Bénédicte Ganga Kifula, épidémiologiste à Santé publique France.
16: Ce qui est nouveau, c'est que après 4 années d'absence, donc en 2025, il y a eu des nouveaux foyers qui ont été identifiés là, mais non au sud du territoire. Ces zones sont considérées actuellement comme des zones d'entrée des migrants.
14: À ce jour, la situation reste maîtrisée selon la scientifique.
16: Mais à tout moment, on peut craindre une épidémie parce qu'il y a toujours une augmentation des cas importés, des nouveaux arrivants.
14: L'Agence régionale de santé mène sur le terrain des actions pour éliminer les zones de prolifération des moustiques. Lisa Morisseau, Mayotte, RFI.
5: Et puis très loin de Mayotte, en métropole, à présent Clotilde, la classe politique qui met le cap sur Bourg-en-Bresse, une petite ville du sud-est de la France où soutient le congrès annuel du syndicat des jeunes agriculteurs. Passage obligé, 1 an de l'élection présidentielle, plusieurs candidats déclarés ont fait le déplacement, comme celui de la droite Bruno Retailleau, le macroniste Gabriel Attal ou encore l'écologiste Marine Tondelier. Les autres grands partis ont dépêché des représentants de premier plan, un balai politique, très loin de convaincre le syndicat agricole, Marine Lecoq.
17: Pas d'enthousiasme, mais plutôt de la lassitude. C'est ce qui ressort du grand oral des candidats face aux jeunes agriculteurs. Pierrick Legrand, vigneron dans le Gard.
18: Les prises de parole se ressemblent toujours un peu, mais c'est toujours que des mots. Gabriel Attal nous avait déjà un peu trahi il y a 2 ans et demi en annonçant des grosses réformes, qu'on allait changer la culture, qu'on allait s'en sortir, qu'on allait nous aider, et on n'a rien eu.
17: L'ancien Premier ministre cristallise la déception des jeunes agriculteurs qui attendent plus et affichent des revendications très claires.
18: On ne peut pas nous demander à nous, Français, d'avoir des normes qui sont très compliquées, très restrictives. Et après, à côté de ça, on va signer du Mercosur. On n'est pas sur les mêmes normes et c'est pas normal.
17: Marie-Laurence Michalet, agriculteur dans le Rhône, sait qu'il va falloir poursuivre le lobbying pour être entendu dans la campagne présidentielle.
19: C'est vraiment d'incarner ce que nous on demande pour qu'à la sortie, il y ait le plus de candidats possibles qui incarnent une jeunesse agricole et des parcours viables, vivables et transmissibles.
17: Mais Thomas Grimaud, agriculteur de la Sarthe, ne cache pas son inquiétude sur l'avenir.
20: Oh, on va être écouté pendant 1 mois, 2 mois, quand on va sortir les tracteurs, etc. Et puis à un moment donné, la partie agricole va passer à la trappe. Et moi, je trouve ça dommage parce qu'aujourd'hui, si une nation elle a pas une agriculture forte, on est quoi demain ?
17: Les jeunes agriculteurs sont lucides, mais espèrent encore un réel engagement de la part des candidats à la présidentielle.
5: Reportage à Bourg-en-Bresse, signé Marie Lecoq du service politique de RFI.
3: Et puis finale surprise dans le tableau féminin de Roland Garros.
5: Les spécialistes du tennis attendaient Arina Sabalenka, Coco Gauff ou encore Iga Świątek. Perdue, la finale opposera finalement la jeune russe Mira Andreeva, 19 ans seulement, à la sensation du tournoi, la polonaise Maja Chwalińska, 114e mondiale issue des qualifications et qui n'a perdu qu'un seul set durant ce Roland Garros.
3: Autre surprise en football. football. Hein, cette fois-ci, Martin, les éléphants ivoiriens volent dans les plumes des coqs français.
5: Et pourtant, ils sont vice-champions du monde. Les Français cités parmi les favoris du mondial à venir, qui débute dans une semaine. Les Bleus qui étaient bien partis à Nantes face aux Ivoiriens grâce à un but de Ryan Cherki. Mais Gaël Adoué et Amad Diallo ont retourné le match. Résultat 2-1 pour les Ivoiriens. Un sacré coup d'arrêt pour l'équipe de Didier Deschamps. Pas de quoi refroidir totalement non plus l'enthousiasme du public français. Cédric d'Olivera.
2: On a eu beau insister, chercher des visages contrariés, agacés, mais les supporters français étaient là pour passer du bon temps. Alors même si les Bleus ont perdu, ils n'avaient pas l'air abattus. C'est même tout le contraire.
21: C'est compliqué de juger sur un seul match. Cette équipe de France, elle est bonne.
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24: Bonjour à toutes et tous. Aujourd'hui, vendredi 5 juin. Après les bonnes pluies de jeudi, le ciel s'est dégagé dans la nuit et des éclaircies sont présentes ce matin. Le ciel redevient nuageux avec la formation de cumulus à la mi-journée. En toute fin de journée, le soleil s'impose sous un voile de nuages élevés. Le vent est orienté au secteur ouest. Les températures marquent une légère hausse avec 21 à 22 degrés attendus sur Muret, Haute-Rive et Rivolvestre. 20 degrés au pied des Pyrénées où les nuages sont plus nombreux. Samedi 6 juin, avec le ciel peu nuageux de la nuit, les températures sont fraîches au lever du jour avec 10 à 12 degrés seulement. Le soleil s'impose rapidement en matinée. En début d'après-midi, le ciel redevient nuageux avec le passage sur notre région d'une perturbation océanique qui va se matérialiser uniquement par des nuages sans conséquence, sauf sur les Pyrénées où quelques gouttes sont possibles. Avec le soleil du matin et de la mi-journée, les températures reprennent des couleurs et les maximales atteignent 24 degrés sur le Comminges, 25 à 26 degrés du Volvestre au Lauragais. Le vent de secteur nord-ouest est modéré. Dimanche 7 juin, pour cette journée, les nuages du matin laissent vite la place à de très belles éclaircies. Le vent est faible, les températures sont en hausse avec 27 degrés sur Muret et Riem, 26 sur Montesquieu-Volvestre et Saint-Martory, 25 degrés à Aspet. Bonne journée à toutes et tous et bon week-end à toutes et tous.

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1: Aujourd'hui, le 5 juin, nous fêtons les Igor. Un 5 juin en 774, Charlemagne se proclamait roi des Lombards. La citation du jour, nous la devons à Confucius. La joie est en tout, il faut savoir l'extraire. Et le dicton de ce 5 juin, qui en juin se porte bien, au temps chaud ne craindra rien. Bonne journée!
2: Bonjour à tous, nous fêtons Igor en ce 5 juin. Alors la conjoncture astrale vous sera-t-elle favorable?
3: Bélier, aujourd'hui, vous pourrez compter sur votre flair pour œuvrer dans la bonne direction.
2: Taureau, ne laissez pas un de vos amis continuer à abuser de votre gentillesse. Il faudra y mettre le holà car il y a des limites à tout.
3: Au travail, aujourd'hui, les Gémeaux, il faudra vous montrer ferme et ne faire que des promesses que vous êtes sûr de pouvoir tenir.
2: Cancer, vous prodiguerez des tonnes d'affection et de chaleureuses tendresses à vos êtres chers.
3: Journée très animée pour vous, Lion. Vous recevrez des nouvelles surprenantes ou des propositions passionnantes.
2: Vierge, les astres favoriseront un climat d'harmonie et de compréhension dans le domaine de l'amitié.
3: Balance, votre talent pour être à l'écoute facilitera vos échanges et vous saurez approfondir les liens avec votre entourage.
2: Scorpion, Mercure en cet aspect vous rappellera que vous avez toujours tendance à vouloir tout régler selon votre seul point de vue.
3: Sagittaire, vous pourriez ressentir une forme de lassitude liée à votre rythme habituel ou aux obligations que vous portez sans relâche.
2: Capricorne, vous serez soumis à la double influence de Neptune et d'Uranus et vous risquez de passer de fort mauvais moments.
3: Verseau, les astres vous tournent le dos aujourd'hui. Résultat, vous devrez compter que sur vous-même.
2: Enfin, poisson, l'influence du soleil dans votre ciel vous rendra plus ambitieux, vous incitera à placer la barre très haut. Bonne journée à tous, à demain pour un nouvel horoscope. Nous fêterons Norbert.
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5: Les aliments bons pour les reins. La betterave, c'est un aliment ayant de nombreuses propriétés diurétiques et détoxifiantes qui favorisent la santé des reins. Riche en potassium, ce légume est recommandé pour renforcer et nettoyer les reins, le foie et la vésicule biliaire. Afin de profiter de ses bienfaits au maximum, il est conseillé de préparer un jus de betterave et de carotte ou de l'ajouter à des salades composées. Les myrtilles, ce sont des détoxifiants rénaux qui ont également des effets purificateurs pour la vessie. Leurs propriétés renforcent le fonctionnement des reins et les préviennent des infections, puisqu'elles empêchent les bactéries de se développer. Il est recommandé de boire un jus de myrtille à jeun. Les céréales complètes, ces aliments sont connus pour leur grand apport en fibres, ce qui génère l'élimination des toxines et des déchets. Les céréales aident à éliminer la rétention d'eau et désintoxiquent également les reins. Le céleri, cet aliment est composé d'eau, de sels minéraux et de vitamines. Grâce à ses composés et propriétés diurétiques, il est très conseillé pour nettoyer naturellement les reins et ainsi entraîner l'élimination des déchets, à consommer en jus, en infusion ou dans les salades composées. Les fraises, ce sont de puissants antioxydants qui aident à protéger les structures du corps cellulaire et qui prévient les dommages oxydatifs. Inclure des fraises dans son régime alimentaire renforce la santé des reins, prévient les inflammations et aide à les nettoyer naturellement puisqu'elles permettent l'élimination des déchets de l'organisme. La pastèque, c'est l'un des meilleurs aliments qui permettent de soutenir les reins et de lutter contre les maladies des voies urinaires. Ce fruit délicieux est composé de 93% d'eau, ce qui correspond à seulement 20 calories au 100 grammes. C'est aussi un antioxydant puissant et une source de vitamines et de sels minéraux, comme le potassium et le magnésium. La pastèque est donc idéale pour les reins et pour prévenir les maladies telles que la cystite, la lithiase rénale, l'urétrite et la rétention d'eau. Enfin, le cresson. Il contient des propriétés diurétiques bonnes pour les reins. Cette plante prévient et lutte contre la formation de calculs dans les reins ou dans la vésicule, combat la rétention d'eau et favorise l'élimination des toxines.
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1: C'est l'agence d'emploi Au Boulot à Caser qui recherche deux monteurs réseau à partir de juillet sur le secteur de Caser. C'est pour une longue mission avec une possibilité d'évolution vers un CDI. Vous travaillerez sur ligne basse, moyenne et haute tension, aussi bien en aérien qu'en souterrain, pour eh bien, garantir la fourniture d'électricité et le raccordement des réseaux usagés. Je rappelle que c'est l'agence d'emploi Au Boulot de Caser qui recrute en ce moment. Pour plus de renseignements, vous allez sur le site internet au-boulot.com.
2: 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Je vous dis à très vite.
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1: Bonjour à toutes et tous. Aujourd'hui, vendredi 5 juin. Après les bonnes pluies de jeudi, le ciel s'est dégagé dans la nuit et des éclaircies sont présentes ce matin. Le ciel redevient nuageux avec la formation de cumulus à la mi-journée. En toute fin de journée, le soleil s'impose sous un voile de nuages élevés. Le vent est orienté au secteur ouest. Les températures marquent une légère hausse avec 21 à 22 degrés attendus sur Muret, Hauterive et Rivolvestre. 20 degrés au pied des Pyrénées où les nuages sont plus nombreux. Samedi 6 juin, avec le ciel peu nuageux de la nuit, les températures sont fraîches au lever du jour avec 10 à 12 degrés seulement. Le soleil s'impose rapidement en matinée. En début d'après-midi, le ciel redevient nuageux avec le passage sur notre région d'une perturbation océanique qui va se matérialiser uniquement par des nuages sans conséquence, sauf sur les Pyrénées où quelques gouttes sont possibles. Avec le soleil du matin et de la mi-journée, les températures reprennent des couleurs et les maximales atteignent 24 degrés sur le Comminges, 25 à 26 degrés du Volvestre au Lauragais. Le vent de secteur nord-ouest est modéré. Dimanche 7 juin, pour cette journée, les nuages du matin laissent vite la place à de très belles éclaircies. Le vent est faible, les températures sont en hausse, avec 27 degrés sur Muret et Riem, 26 sur Montesquieu-Volvestre et Saint-Martory, 25 degrés à Aspé. Bonne journée à toutes et tous et bon week-end à toutes et tous.
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1: 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Il est 8h. Je suis à l'heure.
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4: Il est 6h en temps universel, 9h à Beyrouth. 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
4: Le journal international. Bonjour Marion Cazanov.
6: Bonjour Clotilde, bonjour à tous.
4: Avec à la une la poursuite des frappes malgré le cessez-le-feu entre Israël et le Liban.
6: Un accord rejeté par le Hezbollah. Israël poursuit donc ses frappes au Liban. Pourtant, certains signes montrent tout de même un début d'application du texte. On y revient avec notre correspondant à Beyrouth dans quelques secondes. Vladimir Poutine doit s'exprimer aujourd'hui au Forum économique de Saint-Pétersbourg. Hier, devant la presse étrangère, il a vite contourné le sujet des frappes ukrainiennes sur la ville. Frappes qui se sont abattues lors de l'ouverture de ce même forum. Dans ce journal, on revient également sur les hommages à Abdoulaye Wade, l'ex-président sénégalais qui a soufflé sa 100e bougie la semaine dernière. 18 ans de vie en un documentaire dans Toutes mes sœurs, Massoud Barchi filme ses nièces en Iran, de leur enfance à leur entrée à l'âge adulte, avec un regard rare sur ce pays très verrouillé. Et puis la joie des supporters ivoiriens hier soir.
7: On a gagné la France.
8: C'était un match très stressant, mais la deuxième mi-temps a été meilleure.
9: Cette victoire nous fait énormément du bien aux joueurs comme aux supporters.
6: Les éléphants ont battu la France 2-1 lors d'un match de préparation au Mondial. On écoutera ces supporters dans le prochain journal dans une demi-heure.
4: Et puis on reviendra aussi sur ce match dans le journal des sports avec Antoine Grenier. Mais d'abord cette question, Marion, peut-on parler d'un cessez-le-feu au Liban?
6: Le Hezbollah a rejeté l'accord signé mercredi à Washington entre le Liban et Israël. Israël poursuit depuis ses frappes dans le pays. Le texte prévoit le début d'un retrait israélien ainsi que l'établissement de zones pilotes sous contrôle de l'armée libanaise. L'application de ce texte reste floue, mais pour le président et le premier ministre libanais, il s'agit là de l'accord de la dernière chance. Ils ont aussi affirmé que ce qu'ils rejetteraient en assumeront la responsabilité en référence au Hezbollah. Paul Khalife, vous êtes notre correspondant à Beyrouth. Paul, malgré la poursuite des frappes, le rejet du Hezbollah, donc, est-ce qu'il y a des signes sur le terrain qui montrent un début d'application des arrangements conclus entre Israël et le Liban ?
10: Marion, l'armée israélienne s'est effectivement retirée de deux localités situées à une dizaine de kilomètres de la frontière. L'armée libanaise s'y est déployée, a retiré les remblais installés par les Israéliens et a rouvert les routes reliant les villages dans le secteur occidental du Liban Sud. Tout cela s'est déroulé sans coordination préalable entre les armées libanaises et israéliennes. Il pourrait s'agir d'un test israélien pour les zones pilotes qui seraient confiées à l'armée libanaise. Le Hezbollah, lui, ne se sent pas du tout concerné par tous ces arrangements. Son chef, Naïm Hassem, a qualifié l'accord de Washington de capitulation et d'humiliation. Les paroles se sont transformées en actes avec une nette intensification jeudi des attaques du Hezbollah contre l'armée israélienne en territoire libanais. Le parti chiite a revendiqué une série d'opérations, surtout autour de la célèbre forteresse de Beaufort, proposée par Joseph Aoun comme zone pilote lors de la première phase d'application de l'accord de cessez-le-feu. Le Hezbollah a affirmé avoir attaqué aux missiles guidés, aux roquettes et aux drones suicides 6 chars Merkava dans ce secteur. Israël a confirmé la mort d'un officier. Plusieurs autres militaires ont été blessés. L'armée israélienne a également poursuivi ses frappes partout au Liban Sud à une intensité moindre que les jours précédents.
6: Et ces frappes israéliennes ont fait hier au moins 8 morts dans le Sud, mais aussi dans l'Est. Paul Khalife, en direct de Beyrouth pour RFI. La situation au Liban suivie de près par l'Iran, qui attend toujours des négociations avec les États-Unis pour une sortie du conflit. L'une des conséquences de cette guerre, c'est que le détroit d'Ormuz reste fermé. L'Iran ne laisse pas passer qu'au compte-gouttes les navires dans ce passage stratégique essentiel pour l'exportation de pétrole. Le blocage persiste donc et inquiète forcément les professionnels du secteur. Ils se réunissaient cette semaine en Grèce, à Athènes, à l'occasion du salon du transport maritime Posidonia. Sur place, Emmanuel Stelz.
7: J'ignore quelle surprise nous réserve le panorama politique. Julia Anastasiou, cadre de la compagnie maritime OMS Tome, exprime l'incertitude qui domine le secteur depuis la fermeture du détroit d'Ormuz. Et peu nombreux sont ceux qui s'aventurent à prédire une solution à court terme. Selon Irini Limperato de l'entreprise Navilance, il est impossible d'imaginer que le blocage puisse s'éterniser.
11: Qu'allons-nous manger ? Je parle des gens, pas des gouvernements ou du business ou de l'industrie. Cela concerne tout le monde.
7: À Athènes, les armateurs ont déclaré qu'en cas d'ouverture, ils réclameront des garanties claires avant de s'engager dans le détroit d'Ormuz. Cependant, il juge la situation moins confuse qu'il y a quelques semaines, comme l'exprime Johanna Eugenia Bakouni, du géant du transport maritime Maersk.
12: Au moins maintenant, nous savons plus ou moins ce qui se passe, alors qu'au début, il y avait beaucoup d'incertitudes. Je ne sais pas comment la situation va évoluer, mais au moins, nous ne sommes plus dans le choc de l'inattendu.
7: Les acteurs de l'industrie maritime affirment que dorénavant, ils devront se préparer à ce genre de choc avant même qu'il ne survienne. Emmanuel Stelz, Athènes, RFI.
4: La proposition est rare, Marion, elle vient du président ukrainien.
6: Dans une lettre, Volodymyr Zelensky s'adresse à Vladimir Poutine et lui propose un tête-à-tête pour négocier une paix après plus de 4 ans de guerre. Le président russe terminait alors une rencontre avec la presse étrangère à Saint-Pétersbourg, où se déroule un forum économique. Il a notamment réagi aux frappes ukrainiennes qui ont secoué la ville le jour de l'ouverture du forum. Anissa El-Jabri est notre envoyée spéciale à Saint-Pétersbourg.
13: Sans surprise, Vladimir Poutine a balayé d'un revers de la main les images spectaculaires de l'attaque de drones sur le port et une zone militaire de Saint-Pétersbourg le jour de l'ouverture du forum mercredi.
14: Oui, les sponsors occidentaux fournissent un grand nombre de drones de tout type, y compris des drones à longue portée. Malheureusement, certains parviennent à nous atteindre. Mais la Russie dispose d'un système de défense aérienne. Oui, nous devons l'améliorer. Oui, nous devons le renforcer. Et nous allons le faire.
13: Surtout, le chef de l'État russe n'a rien changé à ses positions en presque un an, se référant pour les paramètres de fin de conflit à ce que la Russie appelle la formule d'Anchorage du nom de la rencontre Poutine-Trump en Alaska en août dernier, sans que jamais rien n'ait été rendu public. Vladimir Poutine s'est aussi dit ouvert à une rencontre avec Volodymyr Zelensky, encore une fois, dans la capitale russe, a ajouté dans la soirée son porte-parole, un lieu qui a toujours été rejeté et jugé inacceptable à Kiev. Enfin, à nouveau, le président russe a posé la question de la légitimité du président ukrainien. Interrogé sur ce qu'il pourrait lui dire en cas de rencontre, Vladimir Poutine a cette fois lâché un « je dirais, Dieu merci, c'est fini ». Anissa El-Jabri, Saint-Pétersbourg, RFI.
6: Mais pour l'instant, aucun signe d'apaisement. 3 personnes sont mortes cette nuit dans des bombardements russes dans l'Est et le Sud. L'armée ukrainienne dit avoir intercepté 198 drones ces dernières heures. L'Ukraine et sa voisine, la Moldavie, qui espère bientôt une adhésion à l'Union européenne, les 27 pays membres ont donné leur feu vert préliminaire cette semaine pour le début de négociations. Dans les Balkans, certains attendent leur tour depuis longtemps, comme le Monténégro, qui accueille aujourd'hui un sommet entre l'Union européenne et les pays de la région. Le Monténégro espère conforter son statut de bon élève et vise une adhésion pour 2028.
4: On y revient dans une dizaine de minutes avec notre grand invité, le Premier ministre du Monténégro, Milojko Spajić. Pour l'instant, il est 6h08 à Dakar. Le Sénégal célèbre depuis hier le centenaire d'Abdoulaye Wade.
6: Président de la première alternance démocratique du pays et fondateur du Parti démocratique sénégalais, il a été à la tête de l'État de 2000 à 2012. Celui qu'on surnomme Gorgui le Vieux en Wolof a soufflé sa 100e bougie donc le 29 mai. Sur 2 jours, le pays a donc décidé de faire revivre l'héritage du président. À Dakar, Léa Lisa Vesterov.
15: Il faut travailler, beaucoup travailler, toujours travailler.
16: Cette déclaration d'Abdoulaye Wade à son arrivée au pouvoir en 2000, devenue culte, projetée sur l'écran du Grand Théâtre. Pour l'ex-ministre des Affaires étrangères, chère Tidiane Gadio, il était grand temps de rendre hommage à Abdoulaye Wade.
17: Moi, j'ai toujours dit que les Africains ne célèbrent pas assez, surtout de leur vivant, les grands héros du continent. Le continent a besoin de modèles.
16: Et pour l'homme qui dirigea le Sénégal de 2000 à 2012, chère Tidiane Gadio retient le panafricanisme comme héritage.
17: Moi, j'ai travaillé avec lui pendant presque 10 ans pour défendre la place de l'Afrique dans le système des Nations Unies, pour avoir un siège de membre permanent, pour unir l'Afrique. Vraiment, il a tout fait.
16: Pour Mbaye Ndiaye, qui a été son ministre de l'Intérieur, le parcours d'Abdoulaye Wade, 26 ans dans l'opposition, 12 ans au pouvoir, est une leçon de démocratie à retenir en ces temps de crise politique au sommet de l'État.
18: Je pense que c'est la leçon que nous devons tous retenir. On peut être des adversaires, même si on ne s'aime pas, on se respecte. Le président actuel Diomaye, dans son discours, l'a dit.
16: Militante au PDS, Myriam Diaye, elle appelle les autorités à être à la hauteur de la loi sur la parité adoptée en 2010 sous Abdoulaye Wade.
19: Vous voyez le gouvernement là, ils sont combien? Il n'y a que 3 femmes dans ce gouvernement. C'est anormal. Nous sommes insultes. Nous voulons avoir des postes comme les hommes.
16: Après un hommage officiel hier et un concert du chanteur Wally Seck, un colloque scientifique se tient aujourd'hui au monument de la Renaissance africaine inauguré sous Abdoulaye Wade. Léa Lisa Vesterhoff, Dakar, RFI.
4: En France, la disparition d'une adolescente relance une polémique sur la lenteur de la justice.
6: Liana, 11 ans, n'a plus donné signe de vie depuis une semaine. Un corps a été retrouvé hier à quelques kilomètres de son collège. Il est encore en cours d'identification. L'unique suspect, Jérôme Barella, est connu des services de police depuis 9 ans pour des faits similaires. C'est à cause de dysfonctionnements et de la lenteur du traitement dans les procédures d'enquête que le suspect n'était pas inquiété et a pu agir en toute impunité, Marius Roland.
20: 2017, signalement d'une mère car l'homme fréquente sa fille de 17 ans, lui en a 32. 2020, licencié du lycée où il travaille en raison de sa relation avec une élève. 2022, plainte pour viol sur une enfant de 7 ans, classée sans suite en 2024. 2025, plainte pour viol sur une enfant de 10 ans, l'enquête est toujours en cours, l'homme n'a pas été entendu. Ce mercredi, une nouvelle plainte pour viol sur mineur est déposée à la suite d'un signalement en mars dernier. Mais ces affaires ne sont pas prises en compte dans leur ensemble par les autorités. Ajoutez à cela les dysfonctionnements et les lenteurs des procédures. Exemple le plus frappant, la plainte déposée en août 2025 n'arrive au tribunal de Toulouse qu'en octobre, sauf que les agressions se sont déroulées dans une autre juridiction. Conséquence, les gendarmes du village de la victime ne sont prévenus qu'en janvier, 6 mois après les faits. Une enquête administrative est en cours. Nous sommes tous terrifiés par ce dysfonctionnement. On a de quoi s'interroger sur notre responsabilité, admet le ministre de la Justice, Gérald Darmanin. Il participe ce vendredi à une réunion avec le ministre de l'Intérieur et le Premier ministre pour faire un point sur la situation.
6: Et selon la commission indépendante sur l'inceste, 73% des plaintes de violences sexuelles sur mineurs sont classées sans suite. Un géant de l'intelligence artificielle plaide pour ralentir le développement de l'intelligence artificielle. Oui, Anthropic, l'un des fleurons américains du secteur, a proposé à ses concurrents de se mettre d'accord pour ralentir, voire suspendre le développement de cette technologie, le temps que l'humanité s'adapte. En ce moment, dit l'entreprise, c'est comme si le secteur avait une pédale d'accélérateur, mais pas de pédale de frein.
4: Et puis elles grandissent sous l'œil des spectateurs. 18 ans de vie filmés dans le documentaire « Toutes mes sœurs ».
6: La caméra de Massoud Barchi suit deux sœurs iraniennes de leur enfance à leur entrée dans l'âge adulte. Le documentaire est sorti cette semaine dans les salles françaises. Des images rares, précieuses, qui nous permettent de suivre ces femmes dans un pays d'habitude très verrouillé. Un aperçu avec Elisabeth Le Quéré.
21: 18 ans pour saisir ce que l'Iran fait aux femmes, c'est le pari fou et réussi de Massoud Barchi avec Toutes mes sœurs, documentaire fleuve qui accompagne Zara et Maya de leurs premières années jusqu'à leur vie d'adulte. Tout commence en 2007 dans une famille de Téhéran. Les deux petites sœurs grandissent sous l'œil attentif du réalisateur, leur oncle, qui passe des semaines, des mois avec elles avant même leur entrée à l'école. Massoud Barchi.
22: Ça nous a permis en fait de discuter sur un art qui est le cinéma aussi. Évidemment, je pense que ce film nous a vraiment créé une sorte d'intimité beaucoup plus profonde que le lien familial.
21: Toutes mes sœurs suivent les étapes de toute vie, la maternelle, le lycée, le permis de conduire, l'université, Mais ce cadre universel se heurte sans cesse au contexte iranien. Voile, tradition familiale, mouvement femme, vie, liberté. L'histoire nationale s'infiltre sans cesse dans l'intime. Ebarchi, film de jeunes femmes motivées, curieuse, décidée à construire quelque chose malgré les obstacles.
6: Toutes mes sœurs, le documentaire de Massoud Barchi dans les salles depuis ce mercredi en France.
4: Merci beaucoup Marion Kazanov, on passe au sport. Avec vous Antoine Grenier du football, d'abord avec ce coup d'arrêt pour l'équipe de France.
0: Les Bleus qui n'avaient plus perdu depuis juin 2025 et qui ont été battus 2-1 par la Côte d'Ivoire pour leur premier match de préparation à la Coupe du Monde. Résultat décevant pour l'un des favoris de la compétition et qui ne rassure pas à quelques jours de son entrée en lice. Pour le défenseur Malo Gusto qui est entré en jeu en deuxième période, pas d'inquiétude, la France sera quand même prête pour le début du Mondial.
1: C'est une bonne piqûre de rappel pour nous, c'est pas forcément un bon résultat. Mais bon, on sait que c'était un match de préparation. Voilà, le plus important c'était de se remettre en jambes. Il y en a pour qui ça faisait un moment on n'avait pas joué, donc retrouver des automatismes ensemble c'était plus important. Maintenant voilà, à nous de switcher pour le deuxième match de préparation et être prêt pour le début de la compétition.
0: Malo Gusto.

Nous allons maintenant faire un saut temporel. Voici un titre qui est sorti au mois de juin. Mais c'était en 1987. Souvenez-vous.

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0: Bonjour à tous et bonjour à toutes. Bienvenue sur Radio Galaxie 98.5 FM, la radio du sud de Toulousain. Et nous allons retourner dans Clary Jazz, 14e édition, 3e concert de l'année. Pour en parler, je suis avec son directeur artistique et son programmateur, Cyril Savagnac. Cyril, bonjour.
1: Bonjour.
0: Cyril, 14e édition, 3e concert. Les deux premiers concerts, on peut les rappeler, c'était quoi?
1: Alors, le premier concert, c'était au mois de début de février, je crois, c'était le groupe Mea Jam. Un groupe de jazz un peu moderne, c'était très très bien passé. On a continué en avril, début avril, avec Tikismikis. Là, on était plutôt dans la musique du monde. Pareil, ça s'est très très bien passé, que ça soit au niveau de la fréquentation ou des retours qu'on a eus sur les concerts. Donc on est relativement content pour ce début de saison.
0: On va annoncer dans 5 minutes le 3e concert. Ça se passe toujours sur deux villages, Saint-Élix et Marignac-Lasclar.
1: Oui, tout à fait.
0: Qui sont les villages traditionnels de Clary Jazz.
1: Bah oui, c'est devenu comme ça. Voilà. Depuis quelques éditions maintenant, on a fédéré ces deux communes qui nous suivent et qui nous soutiennent.
0: Avec à chaque fois à peu près 120 places, 100-120 places à peu près.
1: Alors Marignac, c'est un peu plus petit. On est plutôt autour de 110-115. Et Saint-Élix, l'endroit où ça se passe, c'est la salle du foyer rural, mais c'est aussi... Le jardin du pigeonnier, donc il est arrivé l'été qu'on puisse monter jusqu'à plus de 200 personnes. En général, voilà. C'est 140.
0: Troisième concert, donc, il va se dérouler le samedi 13 juin à Marignac-Lasclar.
1: Tout à fait.
0: Et l'invité, c'est...
1: Et là, on re-reçoit. on est ravis qu'ils reviennent avec une nouvelle formation, des nouveaux morceaux. On reçoit le groupe Samara Balouf, qui a été créé par François Petit, le guitariste toulousain François Petit. Voilà, ce groupe était venu il y a 4 ans ou 5 ans, je crois. Le public avait été vraiment conquis. Puis là, ils reviennent avec une nouvelle formule, avec un nouveau contrebassiste, Nicolas Oustiakin. Un nouveau guitariste aussi, qui n'était pas dans la formule à l'époque, qui s'appelle Sylvain Peyrière. Mm-hmm. En fait, ils sont revenus à leur formation initiale. Quand on les avait reçus, il y avait une violoncelliste. Et là, ils sont revenus au combo initial, c'est-à-dire deux guitares et contrebasse. Il faut savoir que ce groupe, Samara Balouf, existe depuis plus de 20 ans. Bon, en fait, c'est vraiment quelque chose d'explosif, quoi. Sur scène, ça vaut le coup, quoi.
0: En fait, c'est un groupe qui explore beaucoup de styles différents. C'est un groupe qui essaye d'élargir à chaque fois ses compositions et puis ses découvertes autour du monde.
1: C'est ça. Et en fait, si vous voulez, cette formation, c'est la guitare en toute beauté, quoi. C'est-à-dire la guitare festive, ils le disent eux-mêmes. Voilà, c'est la guitare dans tous les styles. Il y a une grosse base, quand même, de jazz manouche dans Samara Balouf. Mais ils explorent plein de cultures rythmiques, donc c'est très intéressant à voir et à vivre et à écouter.
0: Ça se passe le 13 juin, ça se passe à Marignac-Lasclar, c'est Clary Jazz, 3e concert de l'année, 14e édition. Alors, comme d'habitude, on peut réserver ses places sur Festic, j'imagine?
1: Tout à fait, sur Festic, il faut y aller, ça a bien commencé, là, les réservations, notamment les places avec repas. Pour rappel, on a deux formules, une formule concert seul, une formule avec repas, ce sont des tapas qui sont proposés par leur restaurant Fusion. Pour les deux formules, il vaut mieux réserver, mais surtout pour la formule avec repas.
0: On mange toujours avant le concert.
1: Tout à fait.
0: Et puis après, le concert débute et...
1: Voilà. Alors, les gens finissent de manger un peu pendant le début du concert, mais en général, ils ont quasiment tous fini.
0: Allez, on parle de Samara Balouf. On va écouter un petit extrait de Samara Balouf qui s'appelle « La vache folle ».

0: Donc, on disait qu'il y avait peu de places qu'il fallait réserver dès maintenant sur Festic. À chaque fois, vous arrivez à trouver, vu qu'il y a peu de places, de nouveaux spectateurs?
1: Bon, en fait, il y a un roulement qui s'opère sur les éditions, on va dire, depuis 5-6 ans. C'est-à-dire qu'il y a un public qui tourne depuis 6 ans à peu près. Et effectivement, sur certains concerts, on a des nouvelles personnes. Notamment quand on fait du blues, c'est pas tout à fait le même public que le public qui vient pour le jazz manouche. Quand on fait de la musique du monde, c'est pas forcément le même public. Mais il y a une base qui vient tout le temps. Il y a des gens qui viennent, quoi qu'il arrive, à Clary Jazz. Et puis après, voilà, il y a des gens que ça tourne un petit peu.
0: Alors, si on devait qualifier le style Sabara Malouf par rapport aux autres qu'on a déjà écouté, pour essayer de dire aux gens, voilà, vous allez écouter ce type de musique, ce serait quoi?
1: Alors, moi je dirais quand même, j'appellerais ça du jazz swing festif. Voilà, parce que c'est quand même assez swing, mais avec des grosses influences balkaniques, influences d'Europe de l'Est un peu. Voilà. Et surtout, dynamique. Au-delà du style, je pense que c'est important de dire, pour Sabara Malouf, c'est le dynamisme et ce qui se passe sur scène. C'est vraiment un groupe de scène, quoi. C'est à voir sur scène.
0: C'est des gens qui ont l'habitude de la scène, justement, et qui partagent cette ambiance et cet amour de la musique et de la guitare festive, ce que vous disiez tout à l'heure.
1: Ben, tout à fait. Il y a deux guitaristes, donc deux super guitaristes, que ce soit François Petit ou Sylvain Perrier, contrebassiste aussi Nicolas Oustakine. Attention, hein, ça déboîte, quoi. C'est des super zikos, tout ça. Et surtout, c'est un groupe qui a une grosse expérience. Ils ont fait un petit tour du monde à leur façon. Les États-Unis, le Canada, la Turquie, la Norvège, la Tunisie, et j'en passe. Ils ont fait plein de pays. Je crois même que nous, on les avait croisés à l'époque avec un groupe, parce que je suis moi-même musicien sur un pays, mais je sais plus où. On avait une scène commune quelque part. Enfin voilà, c'est un groupe qui voyage beaucoup, très intéressant.
0: Pour inciter encore une fois les gens à venir, à sortir de chez vous, à écouter des musiques en live sur les plateaux, à écouter des musiques en live dans les salles de concert, parce que c'est là que ça se passe, c'est pas du tout un enregistrement. Hein.
1: Ah non, c'est pas un enregistrement, c'est du vrai live. Mais c'est bien de dire ça, parce qu'il y a des jeunes aujourd'hui qui pensent que certains groupes font du playback, c'est-à-dire qu'il y a des bandes. Non, là, on est dans du live, quoi. Hein?
0: Ça veut dire que des fois même, il y a des fausses notes, et c'est normal que ça se passe comme ça.
1: Ah, ça peut arriver.
0: Il n'y a pas d'autotune tout le temps.
1: Ah non, et là, l'autotune, il n'y en a pas. Non, non, c'est auto-live, quoi.
0: Donc, Sabara Malouf, Clary Jazz, 14e édition, samedi 13 juin, et à 20h30.
1: Alors, c'est plutôt 20h pour l'ouverture des portes pour la restauration, et 20h45, le début du concert, voilà, avec toujours un petit peu de retard, mais en général, on va dire qu'à 21h, ça a démarré.
0: On réserve sur Festic, on cherche Clary Jazz, on trouvera forcément, on peut aller aussi sur le site Clary Jazz, j'imagine?
1: Oui, tout à fait, sur le site Clary Jazz, l'avantage, c'est que vous avez beaucoup d'autres informations, notamment sur les futurs concerts.
0: Le 3 ou 4 octobre,
1: je sais plus, c'est Thomas Kretschmar, et le 5 décembre, donc Kevin Doublé Quartet.
0: Le concert est à 12€, et avec le repas
1: 24.
0: 24€, donc avec les tapas.
1: Tapas salés et sucrés.
0: Cyril Savagnac, donc programmateur et directeur artistique de Clary Jazz, merci d'être venu sur Radio Galaxy. Et
1: merci.
0: On écoute le deuxième morceau, Killer Swing de Sabara Malouf. Merci.
1: Merci beaucoup.
0: Au revoir.
1: Au revoir.

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1: À la bonne heure, il est 9h.
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5: Le journal international avec vous, Martin Guez, et à la une, le Liban, théâtre de désespoir pour la jeunesse du pays.
6: Des ados et des enfants qui montent sur les planches à Beyrouth pour dire l'indicible et les blessures invisibles de cette nouvelle guerre du Liban, débutée le 2 mars dernier et qu'aucun des deux cessez-le-feu négociés à Washington n'a arrêté. Le dernier du nom date d'hier, mais il est déjà remis en cause par les bombardements israéliens et par la riposte du Hezbollah qui refuse catégoriquement cet accord. Nous serons aussi dans ce journal au Pérou, à deux jours du second tour de la présidentielle. La candidate de la droite Keiko Fujimori fait la course en tête dans les sondages, notamment dans les grandes villes. La riposte face à l'épidémie d'Ebola s'accélère dans l'est de la RDC, même si la réponse de l'OMS est freinée par certaines résistances des habitants, vous l'entendrez. Notre dossier nous mènera ensuite à Pékin, la Chine qui mise sur le stockage d'énergie, nous expliquera Cléa Broadhurst. Et puis enfin en tennis, duel de costaud en demi-finale de Roland-Garros entre le favori allemand Alexander Zverev et le tchèque Jakub Mensik. Présentation en fin de journal.
5: Comme si de rien n'était, donc la guerre au Liban se poursuit malgré un nouveau cessez-le-feu.
6: Le premier cessez-le-feu conclu le 17 avril n'avait jamais été vraiment respecté. Le second, conclu hier entre négociateurs libanais et israéliens à Washington, n'est pas plus respecté. Les bombardements israéliens ont fait au moins 8 morts hier dans le sud et dans l'est du pays. 7 morts ce matin près de Tyr. Un soldat israélien lui a été tué. Un cessez-le-feu qui était conditionné à l'arrêt complet des tirs du Hezbollah. Mais hier, le chef du mouvement chiite pro-iranien Naim Qassem a rejeté l'accord de Washington. Il a réclamé un retrait total des forces israéliennes, tout en menaçant le nord de l'État hébreu de nouvelles attaques. Cette nouvelle guerre du Liban, qui a fait plus de 3500 morts et plus d'un million de déplacés depuis le 2 mars, dont de nombreux enfants privés d'école et qui racontent leur détresse à travers une pièce de théâtre montée aux côtés d'enfants blessés à Gaza et soignés à Beyrouth, une pièce de l'association Tiro Arts à laquelle a assisté notre correspondante dans la capitale libanaise, Amélie David.
7: Les bombes, la mort, le déplacement, les 14 enfants racontent leur histoire dans la pièce plus faible qu'une toile d'araignée. Rana Machak, 12 ans, a fui la banlieue sud de Beyrouth en raison de la guerre, elle explique.
8: Nous exprimons la douleur que nous avons à l'intérieur de nous et nous essayons de donner de l'espoir aux gens. Et aussi nous essayons d'oublier la guerre et toutes ces choses, la vie des enfants de la guerre, les blessures dont ils souffrent. Aujourd'hui, il y a beaucoup d'enfants blessés de Gaza.
7: La jeune actrice partage la scène avec Samir Zreik, 16 ans, déplacé de force à Beyrouth depuis le sud du Liban avec toute sa famille. Il raconte.
9: Bien sûr, j'ai pleuré plusieurs fois dans le théâtre pour plusieurs raisons. Par exemple, ma tante, ses 3 enfants et son mari ont été tués. Donc, quand j'en ai parlé ici, j'ai commencé à pleurer. Donc oui, parfois, je suis triste. Mais autant que je peux, j'essaye de ne pas pleurer.
7: Pour le directeur de Tiro Arts, Kassem Istanbouli, monter cette pièce permet aussi de documenter les atrocités de la guerre.
10: C'est à travers l'art que nous pouvons savoir ce qu'il se passe. Ce qu'il se passe pendant la guerre, ce sont les histoires des gens, de la résistance, de la solidarité, de la liberté. C'est important de le dire sur scène.
7: Alors que l'armée israélienne a tenté de les réduire au silence, le théâtre permet à ces jeunes de retrouver leur voix. Amélie David, Beyrouth, RFI.
6: Le président libanais Joseph Aoun et son premier ministre Nawaf Salem ont défendu l'accord signé à Washington qu'ils ont qualifié d'accord de la dernière chance. Accord vu en revanche comme une capitulation et une humiliation par le Hezbollah.
5: Sur le front de la guerre en Ukraine, cette fois au moins 3 morts cette nuit lors de frappes de Russes.
6: Ah oui, l'armée ukrainienne qui a fait état de 2 missiles et de 216 drones longue portée tirés dans la nuit, des frappes mortelles dans des régions de Zaporizhzhia à l'est et de Kherson dans le sud de l'Ukraine. Bombardements qui interviennent alors que le président ukrainien Volodymyr Zelensky a proposé une rencontre directe à son homologue russe Vladimir Poutine. Dans une lettre ouverte publiée hier soir, il assurait que l'Ukraine était prête à un cessez-le-feu complet pour la durée des négociations afin de trouver une issue diplomatique après plus de 4 ans de guerre. Vladimir Poutine qui doit lui prendre publiquement la parole aujourd'hui lors du forum économique de Saint-Pétersbourg.
5: Et puis c'est une épreuve de patience qui touche bientôt à sa fin. Le second tour de l'élection présidentielle péruvienne approche enfin.
6: Rendez-vous compte, Clotilde, le premier tour avait eu lieu le 12 avril dernier, un entre-deux tour tours interminables qui s'achèvera donc dimanche avec le second tour. Le scrutin s'annonce très serré entre le candidat de gauche Roberto Sanchez, qualifié de justesse pour ce second tour, et celle de la droite dure Keiko Fujimori, qui part favorite. Elle est la fille d'Alberto Fujimori, ancien président du pays, condamné pour crime contre l'humanité. Un héritage qui n'est pas rejeté par l'ensemble du pays. Keiko Fujimori peut notamment compter sur l'électorat des grandes villes, en particulier dans la capitale Lima. Reportage Martin Chabal.
0: Les discussions sont animées à l'approche du second tour dans cette cantine populaire de la banlieue défavorisée de Lima. Rosa cuisine dans un petit local du quartier de Villa María del Triunfo et sert des repas à 4 soles, environ 1 euro. Elle soutient Keiko Fujimori pour ses promesses d'ordre et de sécurité alors que le Pérou traverse une grave crise de violence depuis plusieurs mois.
11: Ici, tu veux t'en sortir, mais les bandes criminelles te raquettent. Même le vendeur ambulant, il le raquette. Donc je pense qu'elle pourrait améliorer les choses comme son père l'a fait avec le terrorisme.
0: Rosa se souvient aussi des travaux menés par Alberto Fujimori dans le quartier.
11: C'est son père qui a construit cette route. C'était du sable ici. Il nous a envoyé des soldats et ils ont fait la route jusqu'en haut.
0: Après 3 échecs consécutifs au second tour de l'élection présidentielle, la chance pourrait avoir enfin tourné pour Keiko Fujimori. Elle se présente dimanche en tant que favorite car son adversaire Roberto Sanchez suscite lui aussi une défiance profonde dans l'électorat péruvien. Martin Chabal, Lima, RFI.
6: Et s'ils sont méfiants, ils sont tout de même près de 27 millions de Péruviens appelés aux urnes ce dimanche dans un pays où le vote est obligatoire. Autre élection présidentielle à venir sur le continent sud-américain. En Colombie, cette fois, le second tour est prévu le 21 juin entre le candidat de gauche Iván Cepeda et celui de l'extrême droite Abelardo de la Espriella. Et le président sortant de gauche Gustavo Petro a lui pris la parole auprès de nos confrères de l'AFP. Il a accusé les États-Unis de s'être allié avec des génocidaires et des narcotrafiquants. Déclaration faite après l'annonce de Donald Trump qui a apporté son soutien total et complet à Abelardo de la Espriella.
5: Sur le continent africain maintenant, en République démocratique du Congo, la riposte s'accélère face à Ebola.
6: Nous sommes encore en retard, mais nous rattrapons ce retard, a déclaré le patron de l'Organisation mondiale de la santé, Tedros Adhanom Ghebreyesus. Du matériel pour tester les cas suspects est arrivé en Ituri, notamment à Mongoualou, là où étaient identifiés les premiers cas. Le chef de l'OMS qui était en visite dans le pays il y a quelques jours et qui s'est montré très encouragé, et ce malgré la méfiance d'une partie de la population congolaise face à cette nouvelle souche. Bondi Bouguio, Alexandra, bonjour.
12: Ne cachez pas vos malades, répètent les différents acteurs engagés dans la riposte à l'épidémie d'Ebola. À Mongoualou, lorsque les décès ont commencé à se multiplier, explique Jonathan Imbalapey, président de la société civile, certains ont cru à une maladie mystique. Il y a en effet une mauvaise compréhension de la maladie, acquiesce Marthe Dévé, agente de santé communautaire. Elle s'inquiète du nombre de malades qui sont soignés à domicile.
13: Les gens ne comprennent pas et ont du mal à aller à l'hôpital. Par peur, parce que quand il y a eu beaucoup de morts dans des familles, chaque personne pense que si je partais là-bas, il va dire que j'ai cette maladie. Quand ils sont malades, ils préfèrent faire l'automédication. C'est comme ça que vous verrez que le nombre de morts augmente parce qu'ils arrivent toujours tard à l'hôpital.
12: Des messages de sensibilisation en langue locale sont diffusés au sein des communautés, explique Patrick Muyaya, ministre congolais de l'information. Il faut changer la perception et la compréhension de cette épidémie, ajoute-t-il.
14: Lorsque vous avez un cas de malade autour de vous, ne les cachez pas, appelez les centres hospitaliers et nous avons un numéro de téléphone gratuit 151 qui permet à tous ceux qui ont des cas de se référer à ça. S'il n'y a pas une meilleure implication de la communauté, on aura du mal à combattre totalement.
12: Un système d'alerte a également été mis en place, ajoute Marne DV, des numéros de téléphone pour alerter en cas de décès et éviter toute nouvelle contamination.
6: Alexandra Branjon du service Afrique de RFI.
5: À 9h08 à Paris, comme à Podgorica, le Monténégro qui lance son opération séduction.
6: Alors que de nombreux dirigeants européens arrivent dans le pays, comme Emmanuel Macron, Friedrich Merz ou encore Ursula von der Leyen, tous présents pour le sommet Balkan-Union européenne, axé sur l'intégration. Le Monténégro qui paraît le mieux placé pour rejoindre l'Union européenne et qui espère devenir le 28e État membre en 2028. Et puis un voisin du Monténégro, l'Albanie, qui lutte elle contre des projets immobiliers de la famille Trump, notamment ceux d'Ivanka, la fille du président américain, qui veut construire avec son époux Jared Kushner des hôtels de luxe dans des zones protégées de la côte albanaise. Depuis 5 jours, les associations écologistes manifestent. Elles pointent également du doigt le Premier ministre albanais, Edi Rama, accusé de corruption dans cette affaire. Julien Chavanne a joint l'un des meneurs de la contestation.
15: La péninsule de Zvernek est un bijou sur la mer Adriatique. Le problème, c'est que c'est une zone protégée. Des marinas, 5 hôtels, le projet des Trump dévasterait l'habitat des oiseaux et le mât.
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0: Sur Radio Galaxy, on part à la découverte d'une praticienne en shiatsu. Elle est passionnée et elle nous invite à prendre soin de nous autrement. Bonjour Nadine.
1: Bonjour.
0: Vous habitez Jansac-sur-Garonne et vous consultez directement à votre domicile. Avant qu'on ne présente plus en détail votre activité, est-ce que vous pouvez nous expliquer ce qu'est le shiatsu ?
1: Alors, le shiatsu est une pratique qui est issue de la médecine chinoise, au même titre que l'acupuncture. Il s'agit d'un massage japonais. Alors, à l'origine,

0: le printemps ou l'automne. On peut aussi le faire parce qu'on a des petites pathologies, des douleurs.
1: Alors justement, quelles sont les problématiques ou les maladies que l'on peut traiter avec le shiatsu ?
0: Alors avec le shiatsu, on peut traiter beaucoup de choses, c'est très ample. Sur la partie physique, bon, les douleurs, voilà, les dysfonctionnements. On va traiter aussi tout ce qui est dérèglement hormonal, par exemple. On va permettre d'accompagner la personne en complément de son traitement, de toute façon. On peut traiter aussi tout ce qui est problème émotionnel, des difficultés, des personnes qui sont par exemple souvent en colère, qui ont des difficultés pour sortir de leurs émotions, qui se sentent enfermées dans ces émotions. C'est un accompagnement aussi pour traverser des périodes qui peuvent être difficiles dans la vie, des séparations, des deuils, des besoins de changement aussi dans sa vie par rapport à son travail. Changement de lieu de travail aussi, peut-être. Ça peut aider aussi, voilà, pour passer à l'action, pour combler ses besoins.
1: Parce que c'est vrai qu'aujourd'hui, on parle beaucoup de stress, de fatigue, de douleur. Mais selon vous, quels sont les signaux du corps que l'on ignore le plus aujourd'hui et qu'on pourrait bien sûr traiter avec cette pratique ?
0: Alors le stress, effectivement, c'est très d'actualité en ce moment. Moi-même, j'ai été en période de stress pendant longtemps et je ne me rendais pas en compte. Voilà. Donc je me surmenais, j'étais en surmenage, je travaillais beaucoup. Je prenais pas de temps pour moi. Donc le shiatsu est une façon déjà de faire une pause dans sa vie et puis de prendre conscience qu'il faut apprendre à prendre soin de soi. Voilà.
1: Ouais, et ça aide justement à nous recentrer. Parce que c'est vrai que sur le moment, on peut penser que c'est normal, que ce n'est que passager, mais justement, c'est important d'aller chercher à la racine d'où vient ce dysfonctionnement.
0: Oui, voilà. On n'en est pas conscient souvent. On est happé par notre vie, par le travail, les enfants. On va trop se solliciter, on va dire, et du coup, on va oublier un petit peu son état de santé. On va le mettre en péril, on va dire. Donc, oui, c'est important dès qu'on a des signes comme ça, qui vont être, par exemple, l'insomnie, la tachycardie, l'incapacité à se relaxer aussi. On peut déjà avoir recours à une séance.
1: Ça aide bien.
0: Déjà une bonne chose, oui.
1: Et alors peut-être vous allez pouvoir me confirmer cela, mais je pense que d'adopter une pensée positive dans la vie de tous les jours, ou en tout cas essayer de penser positivement, parce que c'est pas toujours simple, mais ça peut aider à éviter des problèmes ou voir des maladies.
0: La pensée positive, on peut la cultiver effectivement, parce que voilà, c'est au quotidien. On va observer que quelquefois, bien, on a des pensées négatives, donc on va essayer de les transformer. Ça, c'est très important. La méditation aide beaucoup à ça. Mais il y a malheureusement des dérèglements dans le corps physique qui peuvent faire qu'on a des pensées négatives aussi. On a subi une situation, par exemple, qui n'a pas été juste pour nous. Du coup, on peut générer une colère. Et cette colère, elle peut continuer à être à l'intérieur de nous. On n'a pas réussi à l'exprimer, on n'a pas pu en parler. Ça va générer en nous de la rancœur. Et cette rancœur, en fait, la rancœur, c'est quelque chose qui a été prouvé scientifiquement. Ça développe des toxines à l'intérieur du corps, donc ça va fragiliser certains organes, principalement le foie, par exemple, pour la médecine chinoise. Et du coup, il est important de s'en libérer. Et c'est vrai que la pensée positive ne va peut-être pas suffire, il faut aussi traiter ça.
1: Alors, on va parler de vos consultations à Jansac-sur-Garonne dans quelques minutes. On a parlé des problématiques ou des maladies que l'on peut traiter avec le shiatsu. On peut parler évidemment des bienfaits. Qu'est-ce que ça procure, Nadine ?
0: Alors, dans un premier temps, on se sent bien. Ça a les mêmes effets qu'un massage, on va dire, parce qu'il y a un grand état de relaxation, puisque le corps a relâché toutes ses tensions. Et puis ensuite, on va voir l'amélioration de son état par rapport à ce qu'on est venu traiter.
1: Nadine Rive, je rappelle que vous êtes praticienne en shiatsu. Vous consultez à votre domicile à Jansac-sur-Garonne. Ça fait combien de temps exactement que vous exercez ?
0: Alors, j'exerce le shiatsu depuis 2014 à peu près. Et à Jansac depuis 4 ans à peu près.
1: Oh, ok, génial. Et qu'est-ce qui vous a amené vers cette pratique ?
0: Alors, c'est la pratique qui est venue à moi. Le shiatsu est venu à moi parce qu'au départ, j'avais pas du tout l'idée de me former dans le bien-être. J'ai commencé à faire une formation comme masseuse parce que j'aimais bien faire des massages, mais j'avais envie d'approfondir un petit peu ça, d'avoir une méthode, on va dire. Donc, j'ai fait une année de formation et suite à ça, ben, j'ai travaillé pendant 10 ans comme masseuse. Et une année après la formation de masseuse, j'ai eu la possibilité de me former au shiatsu. J'ai trouvé ça très intéressant.
1: Et alors là, tout se passe à votre domicile à Jansac-sur-Garonne, hein ?
0: Oui, c'est ça, oui.
1: Une séance dure combien de temps ?
0: Alors, une séance dure à peu près une heure, il faut compter.
1: Très,
0: il y a d'abord un petit entretien au départ pour établir les raisons pour lesquelles la personne vient. Et ensuite, voilà, le traitement. Et puis après, on échange un petit peu à la fin, voir si la personne

0: ressenti quelque chose de particulier, comment elle se sent, voilà. En général, c'est sur un futon, c'est-à-dire c'est un petit matelas au sol. Mm-hmm. Si la personne a des difficultés, ça peut être sur une table de massage.
1: Ok. Est-ce que plusieurs séances peuvent être nécessaires?
0: Alors, ça, c'est la personne qui choisit. Moi, je conseille une séance, c'est déjà très efficace. Ensuite, selon ce qu'il y a à traiter, si c'est quelque chose qui est installé depuis très longtemps, il vaudra peut-être mieux en faire deux ou trois, ça dépend.
1: Génial. Voilà, c'est Nadine Rive qui est praticienne en shiatsu depuis son domicile à Gensac-sur-Garonne. Pour vous contacter, alors vous avez un numéro de téléphone et une adresse mail qu'on peut retenir facilement. C'est à vous, Nadine.
0: Alors, mon téléphone, c'est le 06 41 53 39 42. Et mon adresse mail, c'est rivenadine7@gmail.com.
1: Et vous avez un site internet?
0: Et j'ai un site internet aussi. On peut me contacter aussi pour avoir des informations avant de décider de faire un shiatsu.
1: Alors, le mail, ça s'écrit rive, R-I-V-E-S, Nadine, le chiffre 7, @gmail.com. Et pour le site internet, on vous trouve facilement en tapant Nadine Rive Shiatsu Gensac-sur-Garonne. Sur votre moteur de recherche, on y tombe directement dessus. Dernière question, Nadine Rive, si vous deviez donner un petit rituel simple à nos auditeurs pour prendre soin d'eux dès aujourd'hui, ce serait lequel?
0: Pratiquer des respirations, c'est très important parce que déjà c'est une façon de s'ouvrir, d'ouvrir sa partie du poumon. Les poumons, c'est la relation aux autres aussi. Donc en se levant, pratiquer quelques respirations pour prendre le temps déjà de prendre son repas, de manger tranquillement, de vraiment prendre le temps dans la journée, d'observer si on est en mode un petit peu automatique ou si on ralentit.
1: Bon, génial. Merci pour tous ces bons conseils. Nadine Rive, on rappelle que vous êtes praticienne en shiatsu. La consultation est à votre domicile, à Gensac-sur-Garonne. On vous remercie.
0: Merci à vous.
1: Et on vous dit à très vite.
0: Au revoir.

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0: 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Vous êtes prêts ? C'est parti ! Je suis une commune de 1000 habitants environ, située dans l'ancien comté du Comminges, dépendant au Moyen-Âge de la commanderie de Montsonnès. Je suis jumelée avec Laniscate, un village des Côtes d'Armor. Grande étape sur la route de Dax, j'étais appelée Terre Rouge à l'époque gallo-romaine, puis Montagne-sur-Garonne à la Révolution. Je compte 8 bâtiments protégés au titre des monuments historiques, parmi eux un pont, un menhir, 2 croix, un château et une grotte préhistorique qui fut occupée à l'époque magdalénienne. On y trouva de nombreux vestiges, mais son élément remarquable est une gravure pariétale représentant un bison. La grotte est fermée au public. Les pierres en grès jaune de l'abbaye de Bonnefond, ainsi que quelques éléments architecturaux du XIIe et XIIIe siècle, servirent à la reconstruction par les paroissiens de la chapelle démolie à la Révolution. Les pierres de l'abbaye de Bonnefond servirent également à la construction d'une résidence privée qui vit se succéder 6 propriétaires. Cette résidence fut tour à tour maison d'habitation, gendarmerie, pour devenir l'actuel hôtel de ville. Le célèbre spéléologue Norbert Castoret y naquit en 1897. Alors pour résumer, un menhir, une grotte préhistorique, des pierres de l'abbaye de Bonnefond, un spéléologue, m'avez-vous reconnu ? Je suis Saint-Martory. Cité des Saint-Martoriennes et des Saint-Martoriens. À 20 km de Saint-Gaudens, proche de la 64. À bientôt pour une nouvelle énigme.
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1: Bonjour à toutes et tous. Aujourd'hui, vendredi 5 juin. Après les bonnes pluies de jeudi, le ciel s'est dégagé dans la nuit et des éclaircies sont présentes ce matin. Le ciel redevient nuageux avec la formation de cumulus à la mi-journée. En toute fin de journée, le soleil s'impose sous un voile de nuages élevés. Le vent est orienté au secteur ouest. Les températures marquent une légère hausse avec 21 à 22 degrés attendus sur Muret, Hauterive et Rieuvolvestre. 20 degrés au pied des Pyrénées où les nuages sont plus nombreux. Samedi 6 juin, avec le ciel peu nuageux de la nuit, les températures sont fraîches au lever du jour avec 10 à 12 degrés seulement. Le soleil s'impose rapidement en matinée. En début d'après-midi, le ciel redevient nuageux avec le passage sur notre région d'une perturbation océanique qui va se matérialiser uniquement par des nuages sans conséquence, sauf sur les Pyrénées où quelques gouttes sont possibles. Avec le soleil du matin et de la mi-journée, les températures reprennent des couleurs et les maximales atteignent 24 degrés sur le Comminges, 25 à 26 degrés du Volvestre au Lauragais. Le vent de secteur nord-ouest est modéré. Dimanche 7 juin, pour cette journée, les nuages du matin laissent vite la place à de très belles éclaircies. Le vent est faible, les températures sont en hausse, avec 27 degrés sur Muret et Riem, 26 sur Montesquieu-Volvestre et Saint-Martory, 25 degrés à Aspet. Bonne journée à toutes et tous et bon week-end à toutes et tous.

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0: C'est un vide-maison qui se tient en ce moment à Montesquieu-Volvestre à l'adresse 5 boulevard César Medge avec un portail vert pour vous repérer. Vous y trouverez une vente de meubles, vaisselle, vêtements et beaucoup d'autres choses. Si ça vous intéresse, c'est en ce moment à Montesquieu-Volvestre au 5 boulevard César Medge. Direction le bois de la pierre, on vend un tabouret de pêche en bon état, très pratique avec bandoulière. Le siège est en simili-cuir avec un grand coffre et deux étages avec plateau pour ranger les ustensiles de pêche. Les dimensions hauteur 45 cm, longueur 37 cm et largeur 26 cm. Il est à vendre pour 20€ sur le bois de la pierre. Pour plus de renseignements, vous contactez le 06 23 37 84 50 06 23 37 84 50. C'est un camping-car Bavaria T746 qui est à vendre de première main. Avec toute option, deux panneaux solaires, une clim, TV satellite, un grand frigo avec congélateur, le micro-ondes, l'attelage, une prise pour appareil à respirer. Il a actuellement 4700 km et il est à vendre pour 70 350€. Pour plus de renseignements, vous contactez le 06 07 54 08. 43 06 07 54 08 43. Et si vous aussi vous vendez ou que vous recherchez quelque chose, envoyez-nous vos annonces depuis notre site internet radiogalaxy31.com, rubrique annoncée. C'est avec grand plaisir que nous les diffuserons. Merci de votre fidélité et à très vite.
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Bonjour à vous toutes et tous. Bienvenue dans Tango Passion Tango. Cette émission vous est proposée par l'association Tango Argentin Volvestre, association qui organise des cours de tango argentin tous les jeudis à 19h à la salle polyvalente de Rieux-Volvestre. Bonjour à vous toutes et tous et bienvenue dans notre émission Tango Passion Tango. Je suis Réjeanne et aujourd'hui je vous parlerai de quelques morceaux de tango, de valse et de milonga que j'apprécie tout particulièrement. Pour commencer, honneur à l'un des plus connus des musiciens de tango et l'un des plus inspirés puisqu'il a composé un peu plus de 1000 œuvres. Je veux parler d'Astor Piazzolla. Nous allons vous faire écouter un extrait d'Oblivion, ce qui signifie « oubli » en espagnol, et qui évoque une certaine nostalgie. Oblivion a été enregistré en 1982 en Italie pour un film intitulé « Enrique IV », ce qui signifie « Henri IV, le roi fou d'Angleterre ». Ce morceau a été écrit pour un bandoneon, un piano et une contrebasse. Il est devenu l'une des œuvres les plus populaires de Piazzolla. Le thème principal est joué dès le début par le bandoneon. On remarquera l'accompagnement très subtil.

À présent, nous allons écouter un extrait d'un tango très célèbre, lui aussi, composé par le très fameux Pugliese, qui va musicalement révolutionner le monde du tango en s'écartant du rythme classique du tango pour développer une construction musicale originale. À 9 ans, son père lui offre un piano et à 14 ans, il devient professionnel. Son talent se confirmera avec le titre Yumba, en fait qui se prononce Jumba. Ce tango est composé pour 4 bandoneons, 3 violons, un piano et une contrebasse. Il mettra 3 ans à peaufiner ce morceau. Nous allons donc écouter un extrait de la Jumba et écoutez bien comment les bandoneons attaquent avec force.

Ce morceau deviendra l'identité emblématique de Pugliese. Et en 1985, à l'âge de 80 ans, il le jouera au célèbre théâtre Colón à Buenos Aires, avec tous ses musiciens, dont 10 joueurs de bandoneon. C'est la consécration pour ce musicien et cet homme hors norme qui était communiste et qui, à cause de ses idées politiques, avait fait de la prison. Pour continuer, je vous invite à écouter un tango écrit par Mariano Díaz Campos et interprété ici par Francesco Canaro. C'est un tango mélancolique, nostalgique, qui parle d'un amour qui n'existe plus, des heures de bonheur et de tendresse passées. Son titre est « Poema », ce qui signifie « poème ». Ce tango est très apprécié des danseurs. Voici donc « Poema ».

À présent, nous allons vous passer un extrait d'une valse écrite par une toute jeune fille quand elle avait seulement 14 ans. C'est l'unique création qu'elle a composée pour le tango. Elle s'appelle Rosita Mello. Elle est née à Montevideo et deviendra professeure de piano. Cette valse, Desde el alma, ce qui signifie « depuis le fond de l'âme », est connue dans le monde entier. Elle est chantée ici par Betty Figueredo en juillet 2020, qui s'accompagne aussi à la guitare. Les paroles ne sont pas très gaies, je vous en cite deux lignes. « Mon âme, si on t'a tant blessé, pourquoi refuses-tu l'oubli ?» Mais la musique est très belle, entraînante et donne envie de danser.

Le dernier morceau que je vous propose n'est pas à proprement parler un tango. Il s'agit en fait d'un foxtrot qui viendrait d'une chanson péruvienne et qui se danse comme une milonga. Le titre, la collégiale, c'est-à-dire la collégienne. Une collégienne qui a étudié la rhétorique, la philosophie, le violon et même un peu de français. Mais la pauvre n'a pas connu l'amour. C'est un morceau intéressant car il parle d'une jeune fille de famille riche, ce qui est inhabituel dans le monde du tango. Les paroles, encore une fois, sont plutôt tristes, mais la musique est très allègre et donne vraiment envie de danser.

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0: 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Nous sommes avec Agnès Viry. Alors Agnès, elle est en pleine campagne et montagne. Agnès, vous êtes à Boussenat, un petit village qui est situé entre Foix et Saint-Giron, très précisément, près de Massat. Ça, les auditeurs de Radio Galaxy connaissent bien Massat. Et vous me disiez, il y a 30 secondes, vous savez, Philippe, je suis en pleine nature. Il doit faire bon chez vous, là. Vous êtes en train de cueillir des plantes ?
1: Non, je suis en train de remettre de l'eau à mes canards.
0: Bon, d'accord. Parlons des plantes. Vous êtes une ferme bio-agro-écologique. Vous avez déjà, il y a déjà une dizaine d'années, vous êtes installée.
1: Un peu plus, oui.
0: Alors, particularité, vous aimez et vous chouchoutez vos plantes et vous faites des tisanes médicinales. Première question, est-ce que je peux vous demander combien de variétés de plantes vous avez ?
1: Environ une trentaine d'espèces.
0: Une trentaine d'espèces, d'accord. Avant de parler des ateliers, on pourrait peut-être parler quand même de ce que vous faites. Alors, vous, je crois que vous avez un grand jardin, pour ne pas dire un parc, et vous allez ensuite dans la nature. Et vous me disiez que la majorité de votre activité, c'était en jardin, en parc, et ensuite vous allez dans la montagne.
1: Oui, c'est ça. J'ai environ deux tiers de plantes cultivées. La menthe, la mélisse, le romarin, ce genre de choses. Et j'essaye autant que possible de faire mes mélanges avec des plantes sauvages que je vais cueillir dans les environs proches de la ferme.
0: Comment vous est venue l'idée ? Parce que je crois que votre histoire, elle est assez passionnante aussi. Comment est-ce qu'on appelle votre profession ? Tisanière ?
1: Moi, je me considère comme agricultrice.
0: Oui.
1: Parce que je produis l'essentiel de ce que je vais vendre.
0: Mmh.
1: Il y a certaines personnes qui parlent d'herboriste. Parce que les plantes que je vends ont des propriétés médicinales.
0: Entrons dans le vif du sujet. Si je vous demande, là, en ce moment, les gens sont un peu nerveux, quel type de tisane vous leur proposez ?
1: Ah bah, si vous êtes nerveux, stressé, tout ça, il faut des plantes qui vont vous détendre.
0: Mm-hmm.
1: J'ai une tisane qui s'appelle le lagopète serein. Lagopète, c'est une espèce de gros pigeon. Donc les pigeons, c'est jamais très excité, quoi. Dedans, il y a des plantes qui vont aider à se détendre. On va avoir de l'origan, de l'aubépine, de la lavande. C'est toutes des plantes qui ont des propriétés calmantes.
0: Est-ce qu'il vous arrive de donner des conseils ? On parlera de vos ateliers parce que là aussi, on apprend beaucoup de choses. On vient vous voir, on peut venir vous voir ou tout se passe par téléphone ?
1: Alors, il y a les deux. Mais après, il y a des gens qui sont en vacances dans la vallée et qui viennent me voir et à qui j'aime beaucoup faire visiter. Donc là, je montre mes plantes, les jardins, je parle de leurs propriétés, tout ça. Après, je n'ai pas le côté médecin-thérapeute.
0: Mm-hmm.
1: Donc, si quelqu'un me dit « Oh, je suis pas bien, j'ai mal ici », je lui conseille d'aller voir un médecin pour poser un diagnostic. Et puis après, moi, je peux venir conseiller des plantes qui vont bien aller.
0: Il y a Agnès Viry, toujours, ça vous le savez, des détracteurs de plantes, hein, des gens qui ne sont pas convaincus. Quel est votre argument principal pour leur dire « Non, ben moi, je sais que ma tisane, elle a des qualités.
1: Bah » Après, s'il y a des gens à qui ça ne plaît pas, bah, ils vont voir ailleurs.
0: Oui.
1: Ils restent dans le chimique, c'est tout. Mais l'humanité s'est soignée avec les plantes depuis toujours. Et donc, il y a des propriétés médicinales qui sont reconnues depuis des siècles, voire des millénaires.
0: Il y a un mot, un adjectif que vous aimez tout particulièrement, c'est « naturel ». On est certain que quand on va chez vous à Flore des Cimes, tout est naturel.
1: Alors, je suis certifiée AB.
0: Mm-hmm.
1: Je suis aussi chez Nature et Progrès. Donc, Nature et Progrès, c'est une association qui a été créée en 1964 et qui a été à l'origine un peu de l'agriculture biologique et des cahiers des charges. Mais chez Nature et Progrès, en fait, les critères sont beaucoup plus poussés qu'en AB. Donc, il ne peut pas y avoir de mixité. Ça veut dire que 100% des ingrédients sont de qualité biologique et il ne peut pas y avoir de ferme industrielle. Le slogan de Nature et Progrès, c'est pour notre santé et celle de la Terre.
0: Une petite respiration musicale et nous rejoignons notre invitée.

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1: Flore des Cimes, donc on vous rappelle que c'est en Ariège, entre Foix et Saint-Girons. Il y a une question aussi qui me turlupine, c'est il y a plein d'ateliers chez vous, là vous pouvez nous en parler. Je vois que vous faites des formations aux plantes sauvages et médicinales, et il y a même des formations d'herboristes.
2: C'est ça, oui. Ben, disons que je commence à prendre un petit peu d'âge, j'ai accumulé énormément de connaissances, et ben forcément au bout d'un moment on a envie de partager. Il y a deux choses essentiellement. Il y a les formations sur les plantes sauvages comestibles, avec des balades de reconnaissance ou des ateliers de cuisine. Donc là, les gens arrivent, on va ensemble cueillir des plantes, les cuisiner, et puis après, on va manger le repas ensemble. Il y a d'autres formations donc sur les propriétés médicinales, donc comment extraire les principes actifs des plantes, donc avec des macérats huileux et avec lesquels on va pouvoir faire des cosmétiques. Donc depuis l'an dernier, j'avais envie de pouvoir toucher un public un peu plus large, qui vienne d'un peu plus loin. J'ai créé des formations sur 3 jours. Dans ces formations, il y a de la botanique, de la cuisine sauvage et de l'arboristerie.
1: Vous proposez également des confitures et des gelées pour les gourmands, hein ?
2: Des gelées de fleurs sauvages, oui.
1: Mm-hmm.
2: Oui, parce que tout au début, je vous ai parlé de mes canards.
1: Mm-hmm.
2: En fait, pour moi, une ferme, ce n'est pas juste une production. Mes grands-parents avaient des animaux, ils avaient un jardin, ils avaient beaucoup de choses complémentaires. Donc j'ai des plantes médicinales, j'ai des fruits, des petits fruits. J'ai des animaux qui vont entretenir l'herbe autour de tout ça et puis produire de l'engrais. Donc en fait c'est un ensemble, c'est un tout.
1: Vous innovez sans cesse Agnès, là vous préparez peut-être des mélanges de plantes ou autre chose ?
2: Hier, j'ai cueilli de l'aubépine qui est en fleur ici en ce moment.
1: Ça sent bon.
2: Donc, l'aubépine, c'est un parfum terriblement envoûtant, très rond, très doux. Ça, c'est les travaux du moment. Une cueillette qui va être très restreinte dans le temps parce qu'on doit les récolter quand il y a quelques fleurs ouvertes, quelques fleurs fermées sur les bouquets. Et donc, il suffit qu'il fasse très très chaud pour que ça passe rapidement. Là, je fais des cueillettes, j'étale dans le séchoir et voilà, c'est la saison de séchage a commencé.
1: C'est la saison également, Agnès Véry, des cueillettes ?
2: Ça commence, ouais, ça commence fort, ouais. Là, j'ai cueilli 2,5 kg. Pour avoir mon stock pour l'année, il en faudrait au moins encore autant.
1: Dernière question, Agnès Véry. Vous avez une bonne idée, là. On peut offrir avec une carte cadeau une formation, expliquez-nous, là.
2: Je fais des cartes cadeaux. On peut offrir soit une formation avec un nom précis ou juste un atelier à choisir parmi ce que je propose. Les cartes sont valables 1 an.
1: Mm-hmm.
2: Donc les gens qui ont reçu leur carte me téléphonent, on fixe un rendez-vous et ils viennent profiter de leur atelier.
1: Ou encore mieux, donc vous allez sur le site d'Agnès Véry qui s'appelle floredescimes.com, je répète, floredescimes.com. Ça sent bon d'ici dans les studios de Radio Galaxy. Merci Agnès Véry et bonne cueillette.
2: Merci.
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1: Aujourd'hui, le 5 juin, nous fêtons les Igor. Un 5 juin en 774, Charlemagne se proclamait roi des Lombards. La citation du jour, nous la devons à Confucius. La joie est en tout, il faut savoir l'extraire. Et le dicton de ce 5 juin, qui en juin se porte bien, au temps chaud ne craindra rien. Bonne journée!
2: Bonjour à tous, nous fêtons Igor en ce 5 juin. Alors la conjoncture astrale vous sera-t-elle favorable?
3: Bélier, aujourd'hui, vous pourrez compter sur votre flair pour œuvrer dans la bonne direction.
2: Taureau, ne laissez pas un de vos amis continuer à abuser de votre gentillesse. Il faudra y mettre le holà car il y a des limites à tout.
3: Au travail, aujourd'hui, les Gémeaux, il faudra vous montrer ferme et ne faire que des promesses que vous êtes sûr de pouvoir tenir.
2: Cancer, vous prodiguerez des tonnes d'affection et de chaleureuses tendresses à vos êtres chers.
3: Journée très animée pour vous, Lion. Vous recevrez des nouvelles surprenantes ou des propositions passionnantes.
2: Vierge, les astres favoriseront un climat d'harmonie et de compréhension dans le domaine de l'amitié.
3: Balance, votre talent pour être à l'écoute facilitera vos échanges et vous saurez approfondir les liens avec votre entourage.
2: Scorpion, Mercure en cet aspect vous rappellera que vous avez toujours tendance à vouloir tout régler selon votre seul point de vue.
3: Sagittaire, vous pourriez ressentir une forme de lassitude liée à votre rythme habituel ou aux obligations que vous portez sans relâche.
2: Capricorne, vous serez soumis à la double influence de Neptune et d'Uranus et vous risquez de passer de fort mauvais moments.
3: Verseau, les astres vous tournent le dos aujourd'hui. Résultat, vous devrez compter que sur vous-même.
2: Enfin, poisson, l'influence du soleil dans votre ciel vous rendra plus ambitieux, vous incitera à placer la barre très haut. Bonne journée à tous, à demain pour un nouvel horoscope. Nous fêterons Norbert.
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5: Les aliments bons pour les reins. La betterave, c'est un aliment ayant de nombreuses propriétés diurétiques et détoxifiantes qui favorisent la santé des reins. Riche en potassium, ce légume est recommandé pour renforcer

renforcer et nettoyer les reins, le foie et la vésicule biliaire. Afin de profiter de ses bienfaits au maximum, il est conseillé de préparer un jus de betterave et de carotte ou de l'ajouter à des salades composées. Les myrtilles, ce sont des détoxifiants rénaux qui ont également des effets purificateurs pour la vessie. Leurs propriétés renforcent le fonctionnement des reins et les préviennent des infections, puisqu'elles empêchent les bactéries de se développer. Il est recommandé de boire un jus de myrtille à jeun. Les céréales complètes, ces aliments sont connus pour leur grand apport en fibres, ce qui génère l'élimination des toxines et des déchets. Les céréales aident à éliminer la rétention d'eau et désintoxiquent également les reins. Le céleri, cet aliment est composé d'eau, de sels minéraux et de vitamines. Grâce à ses composés et propriétés diurétiques, il est très conseillé pour nettoyer naturellement les reins et ainsi entraîner l'élimination des déchets, à consommer en jus, en infusion ou dans les salades composées. Les fraises, ce sont de puissants antioxydants qui aident à protéger les structures du corps cellulaire et qui prévient les dommages oxydatifs. Inclure des fraises dans son régime alimentaire renforce la santé des reins, prévient les inflammations et aide à les nettoyer naturellement puisqu'elles permettent l'élimination des déchets de l'organisme. La pastèque, c'est l'un des meilleurs aliments qui permettent de soutenir les reins et de lutter contre les maladies des voies urinaires. Ce fruit délicieux est composé de 93% d'eau, ce qui correspond à seulement 20 calories au 100 grammes. C'est aussi un antioxydant puissant et une source de vitamines et de sels minéraux, comme le potassium et le magnésium. La pastèque est donc idéale pour les reins et pour prévenir les maladies telles que la cystite, la lithiase rénale, l'urétrite et la rétention d'eau. Enfin, le cresson. Il contient des propriétés diurétiques bonnes pour les reins. Cette plante prévient et lutte contre la formation de calculs dans les reins ou dans la vésicule, combat la rétention d'eau et favorise l'élimination des toxines.

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0: Il est midi. 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
4: Bonjour à toutes et à tous. Seul l'Iran a la capacité de contraindre le Hezbollah libanais à renoncer à son arsenal militaire, nous dira un spécialiste du Proche-Orient, alors que l'armée israélienne poursuit ses frappes dans le sud du Liban, malgré un cessez-le-feu censé avoir été renouvelé. Une rencontre directe, voilà ce que propose Volodymyr Zelensky à Vladimir Poutine. Dans une lettre, le président ukrainien évoque même un cessez-le-feu complet, le temps de négocier pour mettre fin à la guerre. En France, le Premier ministre, les ministres de l'Intérieur et de la Justice réunis ce matin pour évoquer d'éventuels dysfonctionnements judiciaires liés à la disparition d'une adolescente de 11 ans. Le principal suspect était déjà connu des services de police. Israël a annoncé des frappes contre le Hezbollah dans trois localités au nord du fleuve Litani, au Liban, ordonnant à la population d'évacuer. Des frappes nocturnes ont déjà tué 7 personnes dans le sud du pays la nuit dernière. Le mouvement pro-iranien a refusé hier le cessez-le-feu annoncé mercredi à Washington et réclamé un retrait total des forces israéliennes qui occupent une partie du sud du Liban. L'accord de principe conclu sous l'égide des États-Unis entre les autorités israéliennes et libanaise est conditionnée à l'arrêt complet des tirs du Hezbollah. Le conflit au Liban, qui est aussi dans les discussions pour un cessez-le-feu entre Téhéran et Washington, l'Iran veut inclure le Liban dans cet accord. Et pour Karil Emil Bitar, enseignant à Sciences Po Paris et spécialiste du Moyen-Orient, l'État libanais n'a pas les capacités à lui seul de concrétiser un cessez-le-feu sur le terrain. On l'écoute.
6: Il y a un véritable décalage entre les négociations libano-israéliennes et les négociations américano-iraniennes. Et en fait, seuls les Iraniens pourraient contraindre le Hezbollah à renoncer à son arsenal militaire. L'armée libanaise pourrait en effet être dans une position très inconfortable si les États-Unis lui demandent d'aller confronter militairement le Hezbollah, de le désarmer par la force, parce qu'une partie non négligeable de l'état-major et des soldats de l'armée sont issus de la communauté chiite et peuvent donc compter des membres de leur famille qui combattent dans l'autre camp. Donc le risque de tensions internes ne doit pas être sous-estimé. Donc il faut trouver la juste mesure, progressivement restaurer l'autorité de l'État, donner aux habitants du Liban Sud le sentiment qu'ils ne sont pas abandonnés et essayer surtout d'éviter la fragmentation du Liban. C'est le principal risque qui pèse dans la région, au Liban, mais aussi en Syrie.
4: Et toujours concernant le Liban, l'ONU double son appel aux dons à près de 640 millions de dollars sur 6 mois. La crise humanitaire est grave et la situation se détériore, précise l'agence onusienne OCHA. Près d'un million de Libanais ont été contraints de fuir leur foyer. Et 1 200 000 personnes sont confrontées à une crise alimentaire aiguë au Liban. En Ukraine, 7 morts dans plusieurs frappes, notamment près de Kiev, alors que des pourparlers de sortie de crise sont au point mort depuis des mois. Le président ukrainien Volodymyr Zelensky a proposé hier jeudi une rencontre à son homologue russe Vladimir Poutine dans une lettre ouverte. Il évoque également un cessez-le-feu complet, le temps de négocier pour mettre fin à la guerre. Le président russe, qui finissait une rencontre avec la presse étrangère à Saint-Pétersbourg au moment de la publication de cette lettre, n'a pas réagi dans l'immédiat. Mais les propos prononcés lors de cette réunion montrent que sa position n'a pas vraiment changé, Anis Al-Jabri.
7: Sans surprise, Vladimir Poutine a balayé d'un revers de la main les images spectaculaires de l'attaque de drones sur le port et une zone militaire de Saint-Pétersbourg le jour de l'ouverture du forum mercredi.
8: Oui, les sponsors occidentaux fournissent un grand nombre de drones de tout type, y compris des drones à longue portée. Malheureusement, certains parviennent à nous atteindre. Mais la Russie dispose d'un système de défense aérienne. Oui, nous devons l'améliorer. Oui, nous devons le renforcer. Et nous allons le faire.
7: Surtout, le chef de l'État russe n'a rien changé à ses positions en presque un an, se référant pour les paramètres de fin de conflit à ce que la Russie appelle la formule d'Anchorage du nom de la rencontre Poutine-Trump en Alaska en août dernier, sans que jamais rien n'ait été rendu public. Vladimir Poutine s'est aussi dit ouvert à une rencontre avec Volodymyr Zelensky, encore une fois, dans la capitale russe, a ajouté dans la soirée son porte-parole, un lieu qui a toujours été rejeté et jugé inacceptable à Kiev. Enfin, à nouveau, le président russe a posé la question de la légitimité du président ukrainien. Interrogé sur ce qu'il pourrait lui dire en cas de rencontre, Vladimir Poutine a cette fois lâché un « je dirais, Dieu merci, c'est fini ». Anissa Ejabri, Saint-Pétersbourg, RFI.
4: Le président cubain dénonce l'agressivité, la perversité des États-Unis après de nouvelles sanctions. Washington a décidé hier d'accentuer la pression sur Cuba en plaçant sous sanction plusieurs personnalités, dont le président Miguel Díaz-Canel, qui faisait déjà l'objet de sanctions, et des membres de la famille Castro, interrogés jeudi dans le bureau ovale à la Maison-Blanche pour savoir si ces sanctions visaient à pousser à l'effondrement de l'économie cubaine. Donald Trump a dit vouloir que le pays soit bien géré et qu'il allait s'en occuper dès qu'il en aurait terminé avec l'Iran. La Colombie accuse, elle, Donald Trump de s'allier avec des narcotrafiquants. En cause, le soutien affiché par le président américain au candidat d'extrême droite à la présidentielle, Abelardo de la Espriella. Millionnaire, avocat de profession, il a défendu devant les tribunaux des paramilitaires accusés de narcotrafic. Le second tour de la présidentielle aura lieu le 21 juin. RFI midi 6 à Paris, en France, c'est une affaire qui suscite de l'émotion et fait réagir dans la sphère politique. Le Premier ministre et les ministres de l'Intérieur et de la Justice sont réunis ce matin pour évoquer d'éventuels dysfonctionnements judiciaires liés à la disparition d'une adolescente de 11 ans. Le corps de Liana a probablement été retrouvé hier soir dans le sud-ouest de la France. Le principal suspect a été mis en examen pour enlèvement et séquestration. L'homme de 41 ans est déjà connu des services de police. Il avait été mis en cause dans plusieurs affaires, notamment pour viol sur mineur. Marius Roland.
9: 2017, signalement d'une mère car l'homme fréquente sa fille de 17 ans, lui en a 32. 2020, licencié du lycée où il travaille en raison de sa relation avec une élève. 2022, plainte pour viol sur une enfant de 7 ans, classée sans suite en 2024. 2025, plainte pour viol sur une enfant de 10 ans, l'enquête est toujours en cours, l'homme n'a pas été entendu. Ce mercredi, une nouvelle plainte pour viol sur mineur est déposée à la suite d'un signalement en mars dernier. Mais ces affaires ne sont pas prises en compte dans leur ensemble par les autorités. Ajoutez à cela les dysfonctionnements et les lenteurs des procédures. Exemple le plus frappant, la plainte déposée en août 2025 n'arrive au tribunal de Toulouse qu'en octobre, sauf que les agressions se sont déroulées dans une autre juridiction. Conséquence, les gendarmes du village de la victime ne sont prévenus qu'en janvier, 6 mois après les faits. Une enquête administrative est en cours.
4: Marius Roland, le ministre de la Justice Gérald Darmanin, a annoncé réunir tous les procureurs généraux lundi au ministère alors que les critiques fusent de toutes parts sur d'éventuelles failles judiciaires. Le président Emmanuel Macron a de son côté exprimé il y a quelques minutes la solidarité et l'affection de la nation à la famille de l'adolescente. Disneyland Paris n'est pas rentable et ne l'a quasiment jamais été. Voilà ce que révèle une analyse relayée par le Guardian. Selon le journal britannique, la multinationale américaine n'a jamais eu son retour sur investissement depuis plus de 30 ans que le parc a été construit. Un gouffre financier malgré une influence record de 16 millions de visiteurs l'an dernier. Alors, comment expliquer ce paradoxe, Théo Renaudon ?
10: À son ouverture il y a 34 ans, le parc d'attractions a déjà du plomb dans l'aile. Dette colossale. Les gérants avaient peur de voir s'installer des concurrents à côté, alors ils ont acheté à prix d'or d'immenses terrains autour que Mickey n'a jamais occupé depuis. L'accueil des Français, lui, n'a pas été bon. Les billets chers et l'absence d'alcool dans les restaurants ont découragé de nombreuses familles françaises à venir à l'ouverture. Et puis, à partir des années 2000, les crises se sont succédées. D'abord, la baisse du tourisme en 2001, la crise financière de 2008, les attentats de Paris en 2015, la pandémie de Covid, puis aujourd'hui, le blocage du détroit d'Ormuz. Tout cela fait soit baisser la fréquentation, soit baisser la marge. À chaque fois, Mickey doit prendre son portefeuille et injecter de l'argent dans le parc. Mais mais Disneyland Paris n'est pas un si mauvais élève. C'est même le parc Disney hors des États-Unis le plus performant, selon l'analyse du Guardian. C'est aujourd'hui la première destination touristique en Europe.
4: Une précision signée Théo Renaudon. À Roland-Garros, place aux demi-finales ce vendredi. À l'affiche, l'Allemand Alexander Zverev.
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13: Bonjour à toutes et tous. Aujourd'hui, vendredi 5 juin. Après les bonnes pluies de jeudi, le ciel s'est dégagé dans la nuit et des éclaircies sont présentes ce matin. Le ciel redevient nuageux avec la formation de cumulus à la mi-journée. En toute fin de journée, le soleil s'impose sous un voile de nuages élevés. Le vent est orienté au secteur ouest. Les températures marquent une légère hausse avec 21 à 22 degrés attendus sur Muret, Hauterive et Rivolvestre. 20 degrés au pied des Pyrénées où les nuages sont plus nombreux. Samedi 6 juin, avec le ciel peu nuageux de la nuit, les températures sont fraîches au lever du jour avec 10 à 12 degrés seulement. Le soleil s'impose rapidement en matinée. En début d'après-midi, le ciel redevient nuageux avec le passage sur notre région d'une perturbation océanique qui va se matérialiser uniquement par des nuages sans conséquence, sauf sur les Pyrénées où quelques gouttes sont possibles. Avec le soleil du matin et de la mi-journée, les températures reprennent des couleurs et les maximales atteignent 24 degrés sur le Comminges, 25 à 26 degrés du Volvestre au Lauragais. Le vent de secteur nord-ouest est modéré. Dimanche 7 juin, pour cette journée, les nuages du matin laissent vite la place à de très belles éclaircies. Le vent est faible, les températures sont en hausse, avec 27 degrés sur Muret et Riem, 26 sur Montesquieu-Volvestre et Saint-Martory, 25 degrés à Aspé. Bonne journée à toutes et tous et bon week-end à toutes et tous.
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14: Bonjour à toutes et à tous. Dans le dernier numéro du Petit Journal édition Haute-Garonne, retrouvez l'actualité près de chez vous. En une, il tombe à l'eau, sa mère plonge. À Caser, une importante opération de secours s'est déroulée samedi dernier en bord de Garonne après la chute d'un enfant de 5 ans. Sa mère, ne sachant pas nager, s'est immédiatement jetée à l'eau pour lui porter secours. Également une à Renneville, le conducteur auteur de l'accident ayant provoqué le décès du jeune homme de 17 ans roulant à scooter a été testé positif à l'alcool et aux stupéfiants. Toujours dans les faits divers de la semaine, à Montesquieu-Volvestre, un important incendie à l'EHPAD du Val d'Arize a nécessité l'évacuation des résidents. Et pour les événements à ne pas manquer, à Luchon, le triathlon vous invite à sa 5e édition sportive. Et à Martre-Toulousaine, une braderie tout à 1 euro pour la Croix-Rouge. 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

0: Aujourd'hui sur Radio Galaxy, j'ai le plaisir de recevoir une invitée qui va littéralement nous amener aux quatre coins du monde à travers son objectif. Bonjour Frédéric Lejeune.
1: Bonjour.
0: Vous êtes photographe professionnel et vous allez nous parler de votre prochaine exposition qui s'intitule « Ailleurs ». Elle sera visible le 12 juin au tiers-lieu Les Ollières de Montesquieu-Volvestre. Avant de parler de cette exposition, est-ce que vous pouvez nous présenter votre travail en tant que photographe et à quel moment vous avez compris que la photographie serait votre manière de raconter le monde ?
1: C'est venu très tôt. Alors, je suis photographe professionnel. En général, on me connaît plus pour les photographies de mariage et effectivement un petit peu de voyage. La photographie de voyage, elle est venue assez jeune avec la passion des voyages. En fait, c'était tout simplement un mélange des deux. Je faisais partie de ces grands gamins, en fait, qui ont du mal à vivre ou à se trouver dans le monde dans lequel ils grandissent et qui est allé chercher ailleurs ce qui lui manquait ici avec son appareil photo. Donc c'est parti de là en fait, et à chaque fois au fur et à mesure du temps, ça s'est précisé plus sur des envies de reportage à faire ailleurs.
0: Aujourd'hui vous êtes photographe de mariage ?
1: Oui, ça fait 14 ans que je suis photographe de mariage, j'aime bien et je le compare, c'est un voyage aussi en fait, et je le compare souvent avec ça. La photographie de mariage, on rentre dans un univers, on rentre dans une famille, on rentre dans une intimité. On le fait avec les émotions qui nous appartiennent et on va essayer de trouver leurs émotions qui leur appartiennent. Et c'est le mélange des deux, en fait, qui va faire de chouettes photographies de mariage, à mon sens, quelque chose de très humain. Donc je l'aborde finalement comme les voyages à l'étranger.
0: Justement, c'est ce que je trouve incroyable dans ce métier de photographe, peut-être que vous allez pouvoir me compléter, c'est que le but ou la finalité de ces photos, c'est, je pense, de réussir à raconter une histoire. Parce qu'au-delà de l'aspect technique qui est essentiel, il y a tout un travail de création et puis des rencontres aussi qui créent ces belles histoires à travers vos photos. C'est ce qui vous anime le plus dans votre métier, de raconter de belles histoires ?
1: Oui, de raconter des histoires. Parfois, elles peuvent être belles, parfois, elles peuvent être tristes, mais en tout cas, elles ne laissent pas indifférentes. Ça peut arriver aussi tout simplement d'échanger avec des personnes, mais là, que ce soit n'importe où dans le monde, qu'on soit en France ou à l'étranger, il y a des personnes en fait qui sont très enrichissantes et qui nous apprennent beaucoup, et on n'a même pas besoin. Parfois, on est tellement pris par leurs propos, ce qu'ils nous racontent, les motivations qu'ils nous procurent, qu'on les prend même pas en photo. Juste, on boit les paroles et on vit le moment à fond. Mais c'est vrai que dans les voyages, il y a toujours des rencontres qui se font, mais comme ça. Voilà. Par hasard, elle s'explique pas. Et où il y a quelque chose qui va se tisser, un lien qui est éphémère, clairement, puisqu'on est en voyage. Mais il peut être fort. Et après cet échange-là, bah, effectivement, il y a des photographies qui vont avec. Après, il y a toute une partie, en fait, qui sont des photographies volées. On va prendre des moments pour montrer un petit peu où on est et essayer de mettre en image ce qu'on voit et la transcrire de la meilleure façon possible en image.
0: Et quand on regarde vos photos, Frédéric Lejeune, on a l'impression d'être là au bon moment et au bon endroit. Est-ce que la patience, c'est la qualité numéro un chez un photographe ?
1: Il en faut. Il en faut beaucoup, de la patience. Ça dépend en fait de ce qu'on veut, ce qu'on va chercher. Si on est un chasseur d'images ou juste de photographie sur le vif, c'est-à-dire la patience, c'est quand on a une image en tête et qu'on va la chercher. Donc on va chercher un moment, on va chercher quelque chose et on peut attendre très longtemps pour ça.
0: Et ces belles histoires, justement, vous allez nous les présenter le 12 juin à partir de 18h. C'est au tiers-lieu Les Ollières de Montesquieu avec une exposition intitulée « Ailleurs ». Alors qu'est-ce que ça signifie pour vous « Ailleurs » Frédéric ?
1: Ailleurs, un petit peu, c'est ça pourrait être assimilé à de la fuite en avant. Mais quelque part, c'est peut-être un peu ça parfois. Faut pas se voiler la face. Souvent, même, ça a été ça. Ailleurs, c'est essayer en fait de transporter un petit peu, d'amener les gens dans d'autres paysages, dans une autre culture, dans une autre façon de voir les choses, ou sinon juste simplement aussi voir des paysages qui donnent envie. Moi, l'objectif, c'est vraiment de les amener ailleurs, d'où le nom Ailleurs, et de leur donner de avoir aussi envie d'aller dans les pays que je présente. Mmh. C'est vraiment par rapport au partage, et idem avec les textes en fait qui accompagnent les photographies. C'est vraiment ça, j'ai envie de les transporter, et si moi je ne les transporte pas, au moins leur donner envie d'aller voir par eux-mêmes. C'est ce qu'il y a de plus important en fait, je trouve, c'est qu'il faut qu'on se donne les moyens d'aller voir par nous-mêmes.
0: Vous êtes parti aux quatre coins du monde avec des destinations très différentes. Est-ce que vous pouvez nous en dire plus sur ce que vous aviez voulu retracer à travers cette exposition ?
1: Alors, il n'y a pas eu de réflexion bien précise en fait sur les voyages sur lesquels j'allais présenter. Je l'ai fait un petit peu à l'instinct et j'ai essayé de représenter ensuite des voyages que j'ai fait un petit peu différemment, pas avec les mêmes personnes. Il y a deux voyages que j'ai fait avec mes filles, mes deux premières filles, mais différemment. La première, je suis allé à New York, ma deuxième fille, Abby, je suis allé, j'ai fait Séoul, Tokyo en road trip avec elle. Il y a des voyages aussi que j'ai fait avec un confrère, un mec que j'adore, et c'est vraiment, quand on part en voyage tous les deux, on se porte l'un et l'autre, parce qu'il y a quand même des moments parfois difficiles et des décisions à prendre. Et donc le Sahara occidental, ça a été avec lui, le Bénin, ça a été avec lui. Et c'était des sujets, en fait, assez forts. C'est pour ça aussi que j'ai voulu partager ces voyages-là. New York, c'est juste, la Snow Day est quelque chose d'incroyable. La Snow Day, j'avais envie de le partager, pas que en photo, c'est aussi de pouvoir dire, ça c'est incroyable, parce que la veille il faisait 20 degrés, on était en t-shirt dehors, et le lendemain vous êtes dans 60 cm de neige, c'est vraiment à vivre. Donc voilà des choses aussi qui collent avec ce dont on peut en dire.
0: Alors vous êtes parti en Inde, au Bénin, au Cap-Vert, à New York, en Corée, au Sahara occidental ou encore sur l'archipel de Madère. Ces lieux que vous avez photographiés, vous les avez choisis dans une démarche bien construite ou c'est plutôt un appel du hasard ?
1: Non, c'est un appel du hasard. Il y en a, c'est même une chance. Ça m'est arrivé aussi de suivre ma compagne. C'est comme ça que je suis allé en Inde. Mmh. Elle partait là-bas, je l'ai rejoint tout simplement là-bas. Donc c'est des coïncidences. Mais ceci dit, il y a un voyage que j'ai partagé aussi avec ma compagne que nous avons partagé, c'est le Cap-Vert. Et le Cap-Vert, oui, par contre ça, pour le coup, je voulais vraiment exposer le Cap-Vert parce que les décors, les paysages font voyager. Je dis toujours en fait que si vous allez au Cap-Vert, vous faites le tour du monde. C'est incroyable. C'est un archipel, je crois qu'il y a, que je ne dise pas de bêtises, 10 ou 11 îles. Chacune a sa particularité. C'est-à-dire que vous pouvez aller sur l'île de Santiago, il y a un endroit, l'île de Santiago, on se croirait dans le Mordor, quoi. C'est un truc complètement magique. Vous allez à Saint-Anton, c'est un petit peu le grenier de toute l'archipel. Et c'est là où on trouve effectivement tout ce qui est alimentation, et puis les randonneurs y vont pour le trek. Vous avez Fogo, c'est une île volcanique, vous allez à Boa Vista, ça fait partie des plus belles plages du monde. En fait, c'est incroyable. Parfois, il faut avoir un petit peu de patience. Là, il faut de la patience aussi. Mais c'est juste parce qu'il y a beaucoup de vent. Et que les avions, parfois, ils partent pas.
0: Ils peuvent pas décoller.
1: Ouais, non. Donc, il faut être très patient. Mais c'est pas loin d'ici. Effectivement, si on veut voyager un petit peu partout en une seule fois, c'est le Cap-Vert que je conseillerais. C'était pour moi impensable de ne pas exposer des photos de paysages, là, pour le coup, du Cap-Vert.
0: Et ce qui est intéressant dans cette exposition, c'est qu'à chaque fois, vous proposez entre 8 et 10 photos représentatives de ces voyages.
1: Oui, c'est ça. Entre 8 et 10 photos, parfois même un peu plus. New York, il y a plein de formats différents. Donc, New York, effectivement, il y a des grandes plaques qui font 1 mètre par 1 mètre. Mais il y a une vingtaine de photographies. Mais l'expo est composée, oui, il y a plus de 100 photos, je crois.
0: Une centaine de photos, vous me disiez il y a quelques instants.
1: Ouais. Ah ouais.
0: Et chaque destination a une thématique très différente, dont deux qui sont immersives. Qu'est-ce que ça signifie pour le visiteur ? On regarde et on vit la photo ?
1: Alors non, pas exactement. Je veux dire plutôt une immersive, au cas où la deuxième soit trop compliquée. En fait, ça vient d'une expérience. C'est-à-dire que je suis allé voir pas mal d'expos. Et c'est toujours agréable de voir 8, 10, 12, 15 photos. Et puis, on échange avec les gens, tout ça. Et puis, ça s'arrête là. Et j'ai toujours été un peu frustré par ça. Et quand je fais une expo, moi, j'ai dans l'idée qu'il y a plusieurs lectures. C'est-à-dire que si je vais mettre des photographies, ça fait une première lecture. Si je mets des textes que j'ai écrits, on a déjà deux lectures. Si on assemble texte et photo, ça fait encore une nouvelle lecture. Et il y a une part immersive. C'est-à-dire que pour la Corée, effectivement, j'essaye... Étant donné que ce sont des photos de nuit, des ambiances donc lumineuses, moi, mon objectif, c'est que vous retrouviez un petit peu dans cette ambiance lumineuse. Plus une ambiance avec de la musique coréenne. Faut pas s'attendre à de la K-pop. Il y a d'autres choses et je vous assure, ça vaut le coup. C'est un autre regard. Moi, si on me propose ça, je suis content. C'est comme si je voyais 3 expos en une.
0: Et puis le choix des photos aussi, ça doit être hyper difficile.
1: Ah bah oui. Alors là, c'est très compliqué, d'autant que je me suis dit ou mis comme objectif d'avoir un thème par voyage. Et là, c'est très compliqué parce qu'on se rend compte que quand on part en voyage, si on ne fait pas un reportage bien précis sur quelque chose, si on va faire un reportage sur un village de pêcheurs au Sahara occidental, effectivement, on va garder que les photographies de ce village de pêcheurs. Et voilà, on va passer ça. C'est un petit peu un crève-cœur quelque part, parce qu'on peut avoir de très belles photos.

0: voulais faire des photos, en fait, des pêcheurs et du village de pêcheurs. C'est très compliqué, en fait, d'y rentrer. On est monté 60 km au nord de Darla, au-dessus de la péninsule. Et là, mais vraiment, quasiment par hasard, on s'est retrouvé dans un gourbi, qui sont des sortes de bidonvilles, et qui était là le village de pêcheurs. Et on a fait des rencontres, mais incroyables. C'est-à-dire que c'est des endroits où on n'y va pas comme ça spécialement, naturellement, pour plein de raisons, quoi. Mm-hmm. Et j'avoue qu'avec Frédéric, on va partout comme si on n'a pas peur. Quoi.
1: On ne savait pas de risque.
0: Non. Ça dépend de l'approche aussi qu'on a. Il y a d'autres endroits où on a été au Bénin, on est tombé sur des... C'est un peu brigand, mais ce n'est pas grave. On a discuté, et puis on a fait des photos avec eux, et on s'est marré. Et voilà, parce qu'ils ont vu de toute façon qu'on n'était pas dans la peur ou dans cette optique-là. Mmh. Et bref, donc je reviens au Sahara occidental, et là, on a rencontré quelqu'un qui nous a amenés dans le gourbi. Et c'est incroyable parce qu'au fur et à mesure qu'on déambulait, Frédéric voulait un café et il dit oui, pas de problème, on va aller au café. Et là, il nous amène dans un endroit, on passe une porte et on tombe sur une salle peut-être de 100, 200 mètres carrés, immense, avec plein de tables, plein de chaises, et qui était en fait un bar au milieu de ce bidonville au Sahara occidental avec une grande télé qui passait du foot et un billard. Mais c'était complètement improbable. Quoi.
1: Ouais.
0: On disait, mais qu'est-ce que c'est que ça? C'est pas possible. Vivre des moments comme ça, c'est assez magique. Là, je parle pas des rencontres, là, je parle en fait de ça. Et au Bénin, c'est la cité, la cuse de Ganvier qui est sur le lac Nokwe. Ça a été très compliqué d'y aller, en fait. C'est-à-dire qu'il faut presque autant de jours de négociations et de discussions pour aller sur Ganvier d'une façon non touristique, pour pouvoir faire un reportage. Et voilà, ça, c'est des petites choses qui peuvent arriver de temps en temps. C'est que oui, tu te retrouves deux jours à devoir négocier et derrière, et puis ça amène à des discussions pas possibles, improbables. Et puis au final, tu arrives et tu vas sur Ganvier. Et là, tu es chez l'habitant, tu loges avec des gens, tu loges chez eux, tu vis comme eux. Et puis, bah, faut venir voir. J'en parlerai plus facilement à l'exposition, mais j'aurai pas mal d'anecdotes. Ouais. Il y a pas mal de choses à dire sur Ganvier.
1: Et quand on revient de tous ces voyages, est-ce qu'on arrive à être encore émerveillé ici en France ou dans la région?
0: On a du mal à revenir dans notre société, ça c'est sûr. Il y a un temps d'adaptation. Émerveillé, oui, bien sûr. Il n'y a pas besoin d'aller loin pour être émerveillé.
1: Il y a toujours de jolis endroits par ici.
0: Mais bien sûr, je veux dire, on va à 50 km d'ici. Je peux aller dans les Pyrénées, à des endroits, je me pose. Et je suis émerveillé parce que je vois, on a un très beau pays, il y a des milliers de choses à voir, il y a des milliers de rencontres à faire. Donc, on peut, de toute façon, être émerveillé autour de nous. Il n'y a pas de souci. Par contre, là, se réadapter à notre monde de consumérisme, et c'est un peu compliqué.
1: On va rappeler, Frédéric, que votre exposition Ailleurs sera visible le 12 juin au Tiers-lieu Les Ollières de Montesquieu. Il y aura également une exposition qui avait déjà été présentée pour la journée internationale contre la violence à l'égard des femmes.
0: Oui, de la lutte contre la violence faite aux femmes. C'était une série qui a été faite il y a quelques années, qui ne s'est jamais terminée, en fait, parce qu'il n'y a pas de date de fin. Peut-être que j'y reviendrai, je ne sais pas. C'est la série Chrysalis, et c'est plus un voyage intérieur, là. C'est une histoire de lutte intérieure et d'un voyage qu'on doit faire avec nous-mêmes pour sortir de certains mal-être. Et effectivement, elle sera un petit peu dans une salle un petit peu différente, parce qu'elle n'est pas spécialement visible pour les plus jeunes d'entre nous, on va dire. Et c'est une exposition qui me tenait à cœur, et j'avais été très heureux. Hein. C'était une personne qui s'appelle Sophie Cortès qui m'a invité là-bas pour l'exposer à Châteauroux. Et ça a été un moment fort, et c'est une de mes séries préférées.
1: C'est à ne pas manquer le 12 juin au Tiers-lieu Les Ollières de Montesquieu. Si les visiteurs devaient retenir une seule émotion devant cette belle exposition, ce serait laquelle?
0: L'envie. L'envie de voir, d'y aller, et que ça... Ouais, que ça procure ça, en fait. Que ça donne vraiment envie et que ça fasse oublier peut-être tout ce qui se passe autour de nous, l'histoire d'un instant.
1: Eh bien voilà, pour toutes celles et ceux qui veulent voyager autrement, c'est un rendez-vous à ne pas manquer pour découvrir cette belle exposition Ailleurs, le 12 juin, au tiers-lieu Les Ollières de Montesquieu. Ça commence à partir de 18h. On peut remercier notamment Bastien Récotier, qui vous soutient depuis le début dans ce beau tiers-lieu.
0: Oui, quand je suis arrivé, y avait lui. Il y avait Bastien, et puis je suis arrivé, et j'en suis parti, j'en suis encore pour un petit moment d'ailleurs. Non, Bastien, il a toujours été à côté de moi et soutenu, et il est d'une grande aide pour la préparation de l'exposition. Après voilà, il y a d'autres personnes, il y a Romain à qui je pense, qui est le traiteur, le Krusty. Il est génial parce qu'il me suit et il m'aide beaucoup, et puis en plus il va me préparer des bons petits plats, tout va bien.
1: Et alors si on veut en savoir beaucoup plus, on peut citer votre site internet et les réseaux.
0: Ouais, le site internet, c'est frédériclejeune.eu. Alors, autant dire que je suis meilleur dans les photographies de voyage que

0: dans les sites internet. Et ensuite, il y a @lejeunefrédéric pour Instagram et Facebook, tout simplement. Mon nom, vous pouvez me suivre effectivement sur ces réseaux.
1: Voilà, c'est Frédéric Lejeune que vous venez d'entendre sur Radio Galaxy. Merci à vous.
0: Merci.
1: Et on se quitte avec une musique qui vous tient à cœur, Frédéric.
0: Ouais, alors j'aime bien. Après, vous pouvez en passer 30 secondes, mais une petite partie d'une musique de Hans Zimmer pour Interstellar, parce que pour moi, cette musique-là fait clairement voyager. Si on ferme les yeux, se laisse porter, vous allez là aussi avoir un voyage.
1: Allez, on ferme les yeux et on y va.
0: Ouais.
1: Belle journée à vous, Frédéric.
0: Merci. Hein.

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1: C'est l'agence d'emploi Au Boulot à Caser qui recherche deux monteurs réseau à partir de juillet sur le secteur de Caser. C'est pour une longue mission avec une possibilité d'évolution vers un CDI. Vous travaillerez sur ligne basse, moyenne et haute tension, aussi bien en aérien qu'en souterrain, pour eh bien, garantir la fourniture d'électricité et le raccordement des réseaux usagés. Je rappelle que c'est l'agence d'emploi Au Boulot de Caser qui recrute en ce moment. Pour plus de renseignements, vous allez sur le site internet au-boulot.com.
2: 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C'est avec grand plaisir que nous les diffuserons. 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Je vous dis à très vite.

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0: L'agenda du week-end sur Radio Galaxy du 5, 6 et 7 juin. Bonjour Alexis.
1: Salut Lorient.
0: Et je te présente Fabrice qui nous accompagne cette semaine. Bonjour Fabrice.
2: Bonjour, je suis très heureux d'être là parmi vous aujourd'hui.
0: Et bon, on est très heureux que tu sois avec nous. Mon petit doigt me dit que tu es un passionné de radio et tu es avec nous pour découvrir. Explique-nous en quelques secondes Fabrice.
2: Voilà, totalement. Cela fait 40 ans, oui, que j'ai arrêté la radio libre et aujourd'hui je suis... très motivé, très heureux d'être parmi vous dans les studios de Radio Galaxy, radio que j'écoute depuis plus de 25 ans.
0: Bon, eh bien, sois le bienvenu.
2: Merci
0: parmi
2: beaucoup.
0: Nous. Allez, c'est Alexis qui ouvre cet agenda du côté de Saverre.
1: Et oui, Lorient, ce vendredi, ça rêve à Saverre avec un apéro-dîner-spectacle qui commence à 18h avec un apéro et la coopérative ukuléliste de musique amateur. 19h, dîner, kir, chili con carne et dessert pour un tarif de 20€ pour les adultes et 10€ pour les moins de 10 ans. Suivi du spectacle jogging, alors attention c'est le vêtement, pas la pratique de la course à pied, qui commence à 21h avec une participation libre à retrouver vendredi du côté de Saverre.
0: Et ce vendredi soir à Carbonne, c'est la cave à bière Le Garage qui vous donne rendez-vous avec le concert du groupe Four Tons. C'est à 21h ce vendredi du côté de la cave à bière Le Garage à Carbonne. Ce week-end, la 23e édition des rendez-vous au jardin du 5 au 7 juin. Découvrez de nombreux parcs et jardins de la région et participez aux animations mises en place pour l'occasion. Ateliers pédagogiques, démonstrations, expositions, promenades musicales, conférences, spectacles et bien plus encore. Le programme proche de chez vous est à retrouver sur le site internet rendez-vous-au-jardin.culture.gouv.fr.
2: Le festival d'orythme du donjon se déroulera samedi 6 juin dans la cour du château à Aurignac, au pied du donjon. Organisé par le comité des fêtes, c'est la 5e édition. La manifestation se déroulera en plein air. Restons positifs sur la météo du jour. Elle s'effectuera de 14h à 2h du matin. En ce qui concerne la dynamique de ce festival et son contenu, vous pourrez danser et prendre beaucoup de plaisir grâce à la programmation de 10 DJ. Pour 12 heures de musique techno et électro non-stop. L'entrée est gratuite. Vous retrouverez sur place restauration, buvette et des animations. Venez nombreux. Pour plus d'informations, retrouvez-les sur Instagram et Facebook, Comité des Fêtes d'Aurignac.
1: Et la nouvelle édition de Festige Ox se tiendra ce samedi 6 juin au parc Rival de Sainte-Gabelle. Événement totalement gratuit avec un vide ta chambre géant dès 14h, des spectacles de rue déjantés et un concert jeune public avec Humpy Dumpy Sound à 19h30, suivi du feu de la Saint-Jean un peu en avance, normalement c'est le 24 juin.
0: Oui, c'est vrai.
1: Qui commencera du coup à 21h30, buvette et restauration sur place. Plus de renseignements sur le site internet régionoccitanie.fr Festige Hoc, ce samedi 6 juin au parc Rival de Sainte-Gabelle.
0: Direction le village de Béchat et direction le soleil avec le festival des musiques de la Caraïbe ce samedi 6 juin. Pour cette 5e édition, le village vibrera au rythme des concerts et des manifestations diverses comme des conférences sur les musiques caribéennes, mais aussi des expositions artistiques et démonstrations de danse et de pratiques instrumentales. Ce sera sur le thème des musiques de la Martinique, donc vraiment c'est à ne pas manquer. Samedi de midi et jusqu'à minuit, ça se passe à la salle des fêtes et sous l'halle de Béchat. Les amateurs d'astronomie se rendront ensuite à l'observatoire de Sabarat ce samedi 6 juin avec une conférence sur le soleil animée par Lionel Biret qui est ingénieur aérospatial et chercheur associé à l'observatoire de Paris. Rendez-vous à 21h samedi, c'est à l'observatoire de Sabarat et ce sera suivi d'une observation du ciel à l'œil nu et avec instrument.
2: Samedi 6 juin, au Fousseret, à 20h30, salle du Picon, les Respucius vous présenteront La Porte à Côté. C'est une pièce de théâtre où on ne s'ennuie pas. Un petit indice sur celle-ci. Ils sont voisins de palier et ils se détestent. Joué par Karine Hernandez et Tayeb Fartas. Les tarifs sont pour les adultes de 10€, pour les moins de 18 ans 5€ et pour les moins de 12 ans c'est gratuit. Réservation conseillée par mail, service-culturel@mairie-lefousseret.fr.
1: Et ce samedi 6 juin à 19h, concert à la Pistouflerie de Cassenabert-Tournas avec The Pomodore. Entre tubes planétaires et pépites oubliées de la grande époque du 45 tours, du répertoire afro-américain des années 60-70, pour un tarif de 8€ et prix libre pour les moins de 21 ans, buvette et restauration sur place. Plus de renseignements sur leur page Facebook The Pomodore. Ce samedi à 19h, c'est la Pistouflerie de Cassenabert-Tournas.
0: Le Festival du Jeu revient à Riom pour sa 6e édition, samedi 6 et dimanche 7 juin. C'est organisé par l'association L'Entre-deux-Jeux. Au programme, des jeux de plateau monumentaux, des défis de réflexion, des wargames tactiques et bien plus encore. Rendez-vous samedi de 14h à 23h30 et dimanche de 10h à 18h30. 6e édition du Festival du Jeu, c'est à Riom.
2: Un petit peu de sport, la course à pied, la Martresse se déroulera ce dimanche 7 juin à Martre-Tolosane, organisée par la ASPTT Cœur de Garonne. Martre-Tolosane va vibrer au rythme du sport, des faire-savoir locaux, de la bonne humeur. Amateurs de course à pied ou de marche, préparez vos baskets. Trois parcours vous seront proposés, un de 5 km, un de 10 km et pour les plus aguerris, un de 20 km. Il sera bien sûr possible de se restaurer sur place. Un buffet d'arrivée attendra les coureurs et des food trucks enchanteront vos papilles. Pour les inscriptions et davantage d'informations, veuillez consulter leur site finisher.com, course la Martresse.
0: Et je vous sens très motivé, Fabrice. Je sens que vous courez un petit peu.
2: Non,
0: plus non, maintenant. Pas du tout.
2: Plus maintenant.
0: Ça peut revenir à tout moment.
2: Non, je pratique d'autres sports que la course à pied.
0: Allez, foire de printemps à Venerque, Alexis.
1: Et oui, Lorient, l'association du patrimoine de Venerque vous attend pour sa 5e foire du printemps, ce dimanche 7 juin de 9h à 18h. Animation gratuite pendant toute la journée, défilé de tracteurs, ferme pédagogique et bien plus encore. Buvette et restauration sur place avec un apéritif gratuit à midi. Pour la foire du printemps à Venerque, ce dimanche de 9h à 18h.
0: Et si vous êtes amateur de mode, c'est à Gimont, dans le Gers, qu'il faudra vous rendre ce dimanche 7 juin avec l'événement Gimont Fashion Day. Au programme, défilé de mode, robes de mariée et création. Le tout sera ponctué de chansons au piano par la créatrice Meldy Melody. Et puis vous retrouverez aussi des animations, de la danse, de la musique, une tombola et de quoi se restaurer. À retrouver ce dimanche à partir de 10h, rendez-vous sous l'halle centrale de Gimont.
2: Pensons un petit peu à nos petits compagnons. Journée porte ouverte au refuge Capucine de Caserne ce dimanche 7 juin de 10h30 à 17h30. Au programme, rencontre avec l'équipe des bénévoles, merci à eux, balade avec vos loulous, vente de douceurs, boissons, crêpes, gâteaux, vente d'objets et d'accessoires pour nos amis les animaux. Ce dimanche, c'est au refuge Capucine à Caserne. Venez nombreux.
1: Et à Massabrac ce dimanche 7 juin de 10h à 16h, Graffitaria. Le principe est extrêmement simple, tout est gratuit, vous pouvez déposer les objets que vous n'avez plus besoin, propres et en bon état bien sûr, et vous prenez ce que vous voulez gratuitement, et même si vous n'avez rien déposé. Plus de renseignements sur le groupe Facebook du comité des fêtes de Massabrac pour la Graffitaria ce dimanche de 10h à 16h à Massabrac. Et plusieurs vides-greniers sont prévus ce dimanche avec celui de Salles-sur-Garonne, Carbonne, Gaillac-Toulza, Lafitte, Vigordan et Caserre.
0: On prend un peu d'avance, vous savez que Rieux-Volvestre est jumelé avec la ville de Font-Ruby en Espagne. Et à l'occasion de ce 40e anniversaire, le comité de jumelage organise une rencontre. La ville jumelle de Font-Ruby se rendra à Rieux les 12, 13 et 14 juin pour fêter l'événement. En effet, dans le cadre des relations d'amitié qu'entretiennent nos deux villes jumelles depuis 40 ans, et grâce à l'aide des deux municipalités, les comités de jumelage respectifs mettent sur pied chaque année des programmes d'action communes. Et d'ailleurs, j'en profite pour indiquer que le samedi 13 à 19h30, les majorettes de Rieux se produiront à la salle polyvalente pour le plaisir de tous, suivi d'un repas en commun pour ce 40e anniversaire de jumelage entre les villes de Font-Ruby et de Rieux-Volvestre du 12 au 14 juin.
1: Et l'association Lafitoise au Bon Vivant organise un rallye promenade le dimanche 14 juin. Relevez les défis, déjouez les pièges, découvrez les énigmes et remportez les épreuves. Formez votre équipage et donnez-lui un nom original. Mais attention, inscrivez-vous avant le 6 juin, place limitée à la permanence de la Maison des Associations de Lafitte Vigordan, ce samedi de 10h à midi, pour un prix de 15€ par voiture.
0: Merci à vous deux, Fabrice et Alexis.
2: Merci à toi,
1: Lorient.
0: L'agenda du week-end, ça continue dans quelques minutes avec les offices du tourisme de Cœur de Garonne et du Volvestre. Ce sera juste après cette pause musicale sur Radio Galaxie.

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1: Bonjour à toutes et à tous, ici Virginie de l'Office de Tourisme Cœur de Garonne. Vous cherchez des idées de sortie pour ce week-end du 5 au 7 juin ? Ça tombe bien. Concert à Martres-Tolosane, vendredi 5 juin. L'été du Verbe accueille Julie Sharp pour une soirée musicale tout en poésie et en sensibilité. N'oubliez pas, les rendez-vous au jardin sont de retour en pays sud-toulousain, en partenariat avec le Volvestre et le bassin Autorivin. La brochure est disponible sur notre site. Ça se passe du 5 au 7 juin, donc il y a 19 lieux exceptionnels entre jardins, sentiers botaniques, espaces naturels et randonnées. Cette année, le thème à l'honneur est la vue. Le samedi 6 juin, les rendez-vous parentalité à Poucharamé. Le samedi matin de 10h à midi, parents et enfants sont invités à partager un moment autour des sens du jeu et de la découverte avec des ateliers ludiques et un espace Snow Zelen, gratuit sur réservation. Toujours le samedi, le CLAC fête ses 20 ans à la Bastide Clermont. À partir de 14h, profitez d'une journée festive avec ateliers, yoga, démonstrations, théâtre, concerts apéro, repas et karaoké. Les Guinguettes de Boussins reviennent ce samedi 6 juin de 17h à 23h sous les Halles avec restauration, musique et convivialité. Toujours samedi 6 juin, sans queue ni tête, à Poucharamé à la Maison de la Terre à 18h30, Nadège Rossato propose un spectacle mêlant chansons, humour et engagement féministe dans un univers entre cabaret et récital. Les Guinguettes de rugby à Sainte-Foy-de-Pérolière à partir de 17h, ambiance festive au stade municipal avec retransmission de la finale de pro D2 dès 17h30. Puis concert de Mat Solo à partir de 19h, restauration, buvette et esprit guinguette au programme. Soirée paella à Morant le samedi. Le comité des fêtes vous donne rendez-vous dès 19h pour une soirée gourmande et conviviale autour d'une paella. Réservation conseillée. Samedi 6 juin, exposition au Fousseret. Les amateurs d'art ont jusqu'au 6 juin pour découvrir l'exposition proposée à la médiathèque du Fousseret. Peinture, sculpture, pastel, aquarelle, dessin, photographie ou encore art numérique sont à l'honneur. À Angonia, samedi 6 juin, présente une autre analyse narrative de l'actualité entre stand-up et conférences décalées. Gaspard décrypte le monde contemporain avec humour et recul. Un spectacle accessible dès 12 ans. Toujours dimanche, de 9h à 18h, porte ouverte à l'élevage Bénazé à Plagnol. Découvrez les coulisses de la ferme avec visite guidée. Démonstration de chiens, de troupeaux, marché de producteurs, randonnée pédestre, jeux pour enfants, tombola et restauration sur place. Toujours à Martres, atelier d'écriture au Grand Presbytère. Participez à une journée immersive mêlant écriture, patrimoine et découverte des espaces d'exposition. Toujours le dimanche, rallye des chemins verdoyants au plan. Le 23e rallye des véhicules anciens s'élancera dimanche matin à travers les routes du Comminges et du Volvestre. Les véhicules seront ensuite exposés au public à partir de 13h. Toujours au plan, un spectacle jeune public. Découvrez une création inspirée de l'album Les Oiseaux d'Albertine et Germano Zulo. L'histoire poétique d'un petit oiseau et d'un chauffeur de camion prêt à tout pour l'aider à prendre son envol. T'es dansant à Bérat le dimanche à partir de 14h30. Rendez-vous à la salle des fêtes pour partager un moment convivial en musique et sur la piste de danse. Stage Cœur qui bat à Poucharamé. Dimanche 7 juin, l'association Cœur qui bat propose une journée autour des chants, du monde, des jeux vocaux et de la mise en mouvement. Une expérience

0: conviviale ouverte aux chanteurs débutants comme confirmé. Et voilà pour cette sélection en cœur de Garonne. N'oubliez pas, si vous organisez un événement, vous pouvez nous le communiquer via notre site internet. Vous pouvez aussi nous retrouver sur nos réseaux sociaux Tourisme Cœur de Garonne et également vous inscrire à notre newsletter mensuelle. À bientôt! Bon week-end à tous!
1: L'Office de tourisme intercommunal du Volvestre vous présente ses idées de sortie pour ce week-end.
2: Retrouvez l'agenda complet sur notre site internet tourisme-volvestre.fr ou sur notre page Facebook chaque jeudi soir.
1: Le festival Lille au Théâtre est de retour ce week-end à Montesquieu-Volvestre. Samedi et dimanche, vous pourrez retrouver des spectacles, des rencontres littéraires et des performances mêlant plein d'univers artistiques. Billetterie et renseignements sur leur site internet lilleautheatre.fr.
2: Pour les plus festifs, deux fêtes locales sont prévues pour ce week-end, à Gouzens et à Saint-Julien-sur-Garonne. Pour Gouzens, le jour le plus festif sera le samedi avec une course, des animations et des concerts avec food truck. Côté Saint-Julien, le samedi ce sera cassoulet, concert et DJ. Pour le dimanche, messe, pétanque et moules frites le soir seront au programme.
1: Si vous préférez une ambiance plus intimiste pour votre samedi soir, le café associatif de Marc Favre accueille Fabien Revaux pour un concert aux sonorités folk pop à partir de 19h. La participation est libre mais obligatoire. Pour rappel, c'est au café associatif de Marc Favre ce samedi à 19h.
2: Pour dimanche, nous vous proposons deux sorties vide-grenier, celui de Carbone au Bois de Castres, organisé par la FCPE de l'école Henri Chanfraud, ou celui de Salles-sur-Garonne, organisé par le comité des fêtes.
1: Dans le cadre des Journées Nationales de l'Agriculture, la ferme de plaisance de Montesquieu-Volvestre vous ouvre ses portes ce dimanche à partir de 9h. Au programme, visite de la ferme, randonnée de 6 km, dégustation et goûter ludique pour petits et grands. C'est ce dimanche à partir de 9h à la ferme de plaisance à Montesquieu-Volvestre.
2: Dimanche toujours, l'association de pêche de la vallée de la Lèze vous convie à la fête de la pêche de Saint-Sulpice-sur-Lèze de 9h à midi à proximité du moulin des Bures. Il y aura un tournoi enfant, des initiations avec mise à disposition du matériel et de la pêche gratuite sans carte.
1: Pour rappel, l'agenda complet est à retrouver sur notre site internet tourisme-volvestre.fr ou sur notre page Facebook chaque jeudi soir.
2: Passez un bon week-end en Volvestre!
3: 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Nous vous souhaitons un très bon week-end sur Radio Galaxie.
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0: Chères auditrices, chers auditeurs, bonjour et bienvenue dans À l'expression. Car je me prénomme Alex et ma mission est de vous aider à employer à bon escient les expressions françaises que nous utilisons tous régulièrement, sans parfois en connaître ou le sens ou l'origine. Ainsi, peut-être grâce à cette rubrique à l'expression, vous allez pouvoir briller en société, ou pourquoi pas au dîner ce soir. Aujourd'hui, nous allons nous pencher sur l'expression « prendre le taureau par les cornes ». Il nous arrive tous un jour ou l'autre de devoir prendre le taureau par les cornes, c'est-à-dire de relever un défi difficile mais pas impossible. Alors d'où vient cette locution? Pourquoi évoque-t-elle le bovidé et pas un autre animal? Peut-on prendre l'expression au pied de la lettre? L'expression va vous éclairer. La formule « prendre le taureau par les cornes » signifie faire face à un problème sans chercher à l'éviter, s'attaquer à une difficulté avec détermination. La locution « prendre le taureau par les cornes » implique de déployer toute son énergie pour atteindre son objectif d'affronter les épreuves et non les fuir. On peut légitimement se demander pour quelle raison on ne dit pas prendre une chèvre par les cornes ou prendre un escargot par les cornes. La réponse saute aux yeux. Aucun autre animal que le taureau ne peut illustrer l'obstination forcenée à affronter l'adversité. À l'ère préhistorique, les peintures rupestres faisaient déjà référence au bovin comme symbole de force. Il était aussi un animal sacré chez les Grecs, les Romains et les Égyptiens. Le taureau est un animal, ne l'oublions pas, qui pèse souvent plus d'une demi-tonne. Se retrouver face à lui représente un réel danger. Dans une telle situation, le premier réflexe serait de fuir. Or, comme nous l'avons vu précédemment, la locution veut exprimer une ferme intention d'agir, de prendre une décision courageuse. Ainsi, l'expression « prendre le taureau par les cornes » prend tout son sens, car elle prend le contre-pied de ce qu'impose la prudence. Cela peut être lourd de conséquences. C'est le risque encouru qui donne toute sa force à l'expression, car il faut beaucoup de détermination pour affronter la difficulté qui s'annonce. Selon certaines sources, prendre le taureau par les cornes remonte à l'Antiquité. Dans les 12 travaux d'Hercule, épisode de la mythologie grecque, le héros devait en effet capturer le taureau du roi de Crète, car celui-ci dévastait les cultures de l'île. Doté d'une force exceptionnelle, le demi-dieu avait maîtrisé le bovin en le saisissant par les cornes. Ainsi est née la légende. L'expression, sous sa forme actuelle, émane d'une variante « attaquer le taureau par les cornes » qui s'est popularisée au XVIIe siècle. Mais l'existence de la locution, telle que nous la connaissons aujourd'hui, est attestée dans un ouvrage de Guillaume de Lamberti en 1727, Lamberti qui était un journaliste vendéen. Et pour résumer, je vous déconseille fortement de prendre l'expression « prendre un taureau par les cornes » au pied de la lettre. À moins d'être un dieu grec.
1: La prochaine fois, nous découvrirons l'origine d'une autre expression dont je vous réserve la surprise. En attendant, chers amis, à l'expression vous dit à bientôt.
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3: La France 2 buts à 1 et vous pourrez entendre des supporters à Abidjan dans une demi-heure. Pour l'heure, il est pile 14h ici à Paris et c'est l'heure de votre journal Mathieu Vendrelli. Bonjour.
4: Et bonjour Anne Cantner, bonjour à toutes et à tous.
3: Et nous irons au Monténégro pour commencer.
4: Oui, où le dossier ukrainien s'est invité ce midi au sommet UE-Balkans. Hier, le président Zelensky a proposé à Vladimir Poutine un dialogue direct. Nous appelons Sofia Katsenkova dès le début de ce journal. 7 morts ce matin à Tyr, la grande ville du sud Liban. L'armée israélienne poursuit ses opérations alors qu'un cessez-le-feu est censé avoir été adopté avant-hier. Nous ferons le point avec Guilhem Delteil. En France, polémique autour des dysfonctionnements de la justice. Un homme, maintes fois signalé, mais jamais inquiété, est aujourd'hui accusé de l'enlèvement et du probable meurtre d'une collégienne de 11 ans, Liana. Réunion de crise ce matin autour du Premier ministre. Compte rendu à suivre à Raphaël Delvolvé. Il faut faire une pause dans le développement de l'intelligence artificielle. Un appel lancé par le fondateur d'Anthropic, l'un des fleurons américain de l'IA. Il redoute une perte de contrôle, nous dira Agnieszka Kumor. Et puis, il est soupçonné d'avoir déverrouillé une fenêtre et d'avoir aussi ouvert un robinet. De quoi le qualifier de très intelligent? De qui parle-t-on? Eh bien, d'un ours. Ça se passe au Japon et l'animal est toujours en cavale. Un phénomène de plus en plus courant, nous expliquera Juliette Pietraszewski.
5: RFI Midi.
3: 4 morts ce matin dans la région de Kiev. Nouveau bombardement russe non loin de la capitale ukrainienne. La nuit dernière, 3 autres personnes avaient été tuées à travers le pays selon les bilans des autorités ukrainiennes.
4: Et dans ce contexte, une question: comment parler à Vladimir Poutine pour mettre fin à cette guerre en Ukraine? C'est la question que se posent les Européens au lendemain de la lettre adressée par Volodymyr Zelensky au président russe. Depuis le sommet entre l'UE et les Balkans au Monténégro, Emmanuel Macron a salué cette lettre ce matin. Il estime que le moment est venu pour Kiev, Moscou ainsi que l'Europe. Le moment est venu de s'asseoir à la table des négociations. Sofia Katsenkova, vous êtes à Tivat, au Monténégro, où se tient le sommet.
6: Pour Emmanuel Macron, la situation sur le terrain ouvre une nouvelle fenêtre diplomatique. Car la guerre semble proche de l'impasse, les forces russes ne progressent plus vraiment et Kiev multiplie les frappes sur les dépôts et raffineries russes. Dans ce contexte, le président français a aussi écarté l'idée proposée par les Américains de laisser tout le Donbass, région contestée, à la Russie. Cette option ne correspond plus à la réalité du terrain, selon le président. Mais Emmanuel Macron insiste aussi sur un autre point. Les Européens devront être présents à la table des discussions pour la paix en Ukraine. Il a par ailleurs annoncé qu'il rencontrera Volodymyr Zelensky dans les prochains jours avec le chancelier allemand Friedrich Merz et le premier ministre britannique Keir Starmer. Objectif: coordonner la position européenne avant d'éventuelles discussions avec Moscou.
4: Sofia Katsentova depuis Tivat au Monténégro signe tout de même que le dialogue n'est pas tout à fait rompu entre les Russes et les Ukrainiens. On apprend ce matin que l'Ukraine et la Russie ont procédé tout à l'heure à un nouvel échange de prisonniers de guerre. 185 personnes dans chaque camp. Certains se trouvaient en captivité depuis 2022, depuis le début de la guerre en Ukraine. Le précédent échange de prisonniers de guerre datait du 15 mai dernier seulement.
3: Dans le sud du Liban, une nouvelle série de frappes israéliennes ces dernières heures.
4: Au moins 7 morts dans la ville de Tyr. Dans le même temps, l'armée israélienne appelle les habitants de 3 villages du sud Liban à partir, des villages qui se trouvent à peine à une quarantaine de kilomètres de Beyrouth, la capitale. Guilhem Delteil, bonjour.
7: Bonjour Mathieu.
4: Guilhem, le cessez-le-feu annoncé avant-hier entre Israël et le Liban reste extrêmement théorique.
7: Oui, pour l'instant, le nouvel accord annoncé mercredi soir à Washington n'a rien changé à la réalité des habitants du sud Liban. Ce vendredi encore, des hommes, des femmes, des enfants ont été contraints de fuir leur domicile après la publication d'ordres d'évacuation par l'armée israélienne. Une dizaine de localités sont concernées, dont plusieurs situées, vous le disiez, au nord du fleuve Litani, hors de la zone de sécurité instaurée par l'armée israélienne dans le sud du Liban, et des frappes s'en sont suivies. Pour l'heure, le cessez-le-feu annoncé mercredi soir demeure donc théorique. Pour Israël, il était conditionné à l'arrêt complet des tirs du Hezbollah, mais le mouvement libanais soutenu par l'Iran a annoncé hier qu'il rejetait cet accord, un texte fragilisé aussi par des critiques en Israël jusqu'au sein de l'exécutif. Le chef du gouvernement, Benjamin Netanyahou, a d'ailleurs invoqué le refus du Hezbollah et affirmé que pour le moment, il n'y a pas d'accord. Ce nouveau cessez-le-feu n'a pas pour l'heure permis de lever l'écueil qui avait déjà causé l'échec du premier compromis mi-avril. Israël et les partenaires internationaux du Liban veulent affaiblir le mouvement chiite, le forcer à rendre ses armes, mais le Hezbollah revendique lui un droit à la résistance face à une nouvelle occupation israélienne.
4: Guilhem Deltaï. En France, comment un homme signalé plusieurs fois à la justice et contre qui deux plaintes avaient déjà été déposées, comment cet homme a-t-il pu passer entre les gouttes depuis 10 ans et se retrouver aujourd'hui principal suspect dans la disparition de Liana, 11 ans. La question enflamme le débat public, l'ensemble de la classe politique dénonce l'inefficacité de la police et de la justice. Le président Macron a reconnu tout à l'heure qu'il y avait eu des dysfonctionnements. Raphaël Delvolvé, bonjour.
2: Bonjour.
4: Raphaël, le sujet s'est retrouvé ce matin au centre d'une réunion de crise à Matignon autour du Premier ministre Sébastien Lecornu.
2: Oui, il a été sollicité dès hier soir par Emmanuel Macron. Le président, pourtant en déplacement au Monténégro, se dit choqué. Il ne cache pas sa colère. Il a tenu à s'exprimer ce matin face aux médias.
5: Il est clair qu'il y a un dysfonctionnement. Ce que le gouvernement va faire, c'est de se mettre en situation avec des enquêtes très rapides et bien de pouvoir clarifier les responsabilités qui sont à l'œuvre. Les choses ne se sont pas passées comme elles auraient dû se passer. C'est une évidence. Et donc, c'est inacceptable.
2: Alors, une enquête administrative est visiblement d'ores et déjà lancée. Elle a été évoquée ce matin lors de cette fameuse réunion autour du Premier ministre à laquelle ont participé les ministres de l'Intérieur et de la Justice. Réunion durant laquelle, d'ailleurs, Sébastien Lecornu s'est lui aussi dit très choqué par l'affaire Liana. Il demande des résultats de l'enquête sous 15 jours, sans attendre toutefois. Matignon dit d'ores et déjà avoir entre ses mains des éléments accablants dans la procédure, je cite, et à tous les niveaux. Une source au gouvernement pointe notamment du doigt la procureure d'Auch. Elle n'aurait pas suivi une récente circulaire du ministre de la Justice mettant la priorité sur les violences contre les enfants. Le garde des Sceaux, Gérald Darmanin, tente-t-il là de déminer le terrain, lui, en première ligne et dernier à quitter la réunion de ce matin. Il s'exprime ce soir dans le journal de 20h sur TF1 avec au moins une annonce attendue, la convocation lundi des procureurs généraux. C'est assez rare, mais cela sera-t-il suffisant dans ce contexte de vive émotion dans l'opinion publique et par ricochet de forte pression dans la classe politique.
4: Raphaël Delvolvé. En France encore, on l'a appris ce matin, ce non-lieu général pour les militants indépendantistes kanaks de la CCAT, la cellule de coordination des actions de terrain. 14 personnes mises en examen pour leur rôle dans les émeutes de 2024 en Nouvelle-Calédonie. Des émeutes qui avaient ravagé la Nouvelle-Calédonie. Il y avait eu 14 morts et 2 milliards d'euros de dégâts. Les militants kanaks étaient soupçonnés à l'époque d'avoir mis au point un plan pour déstabiliser les unités économiques, les administrations et les services de l'État. Certains des mis en examen, dont le leader indépendantiste Christian Tin, avaient été transférés de l'archipel vers l'Hexagone pour être incarcérés. Ils sont donc aujourd'hui totalement blanchis. François Roux est membre de l'équipe de défense de ces militants et il s'en réjouit.
8: C'est un grand soulagement. Nous étions convaincus pour notre part que nos clientes et nos clients n'étaient pas responsables des actes dont on les accusait. C'est ce qu'avaient déjà révélé les auditions chez les juges d'instruction parisiens, mais également aussi les juges d'instruction de Nouvelle-Calédonie. On avait bien vu que les juges étaient un peu surpris des accusations que faisait le procureur. Mais bon, les juges ont fait leur métier jusqu'au bout, elles ont enquêté, certains juges parisiens sont allés sur place, c'était très important. Et donc aujourd'hui, la justice rend justice, c'est le cas de le dire, à tous ces mises en examen. Vous imaginez qu'il y aura des suites, forcément, peut-être un appel du procureur, hélas. Mais c'était absolument important pour nous que trois juges, après deux ans d'enquête, enquête approfondie rende cette décision. J'espère qu'il y aura une enquête journalistique approfondie pour savoir qu'est-ce qui s'est passé. J'ai ma petite idée. C'est très clairement une affaire politique sur un fond de décolonisation. Et malheureusement, l'histoire a prouvé que les États, et notamment le nôtre, quelquefois, pour résister à ces demandes de décolonisation, peuvent commettre des actes que la justice réprouve. C'est ce que la justice vient de signifier aujourd'hui.
4: Maître François Roux, membre de l'équipe de défense des militants kanaks, il répondait à Laura Martel. En bref, ce sera son premier déplacement à l'étranger cette année. La Chine annonce que le président Xi Jinping sera la semaine prochaine en Corée du Nord, lundi et mardi, pour y rencontrer le dirigeant nord-coréen Kim Jong-un. La Chine, soutien indispensable de son voisin nord-coréen, tant sur le plan politique que sur le plan économique.
3: En Angleterre, la circonscription de Makerfield, près de Manchester, se prépare à une législative partielle d'ici à 2 semaines.
4: Ouais, ça pourrait être une anecdote politique, mais le résultat...

0: Nous allons maintenant faire un saut temporel. Voici un titre qui est sorti au mois de juin. Mais c'était en 2011. Souvenez-vous.
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0: Bonjour à toutes et bonjour à tous. Bienvenue sur Radio Galaxie 98.5 FM, la radio du sud de Toulousain. Et nous allons aller à Martres. Va se dérouler le 7 juin prochain, la Martraise, une course à pied, deuxième édition. Deuxième édition de la Martraise qui avait réuni l'année dernière de très nombreux coureurs. Ils étaient plus de 660 à parcourir les différentes courses qu'il y avait sur cette Martraise qui fait le tour du village de Martres. Mais pas que. Pour en parler, je suis avec le fondateur de cette Martraise et aussi un des coachs sportifs, Guillaume Soudé. Guillaume, bonjour.
1: Bonjour, bonjour à tous.
0: Guillaume, la Martraise, si vous deviez faire vous votre résumé, ce serait quoi ?
1: C'est une course très conviviale, une course où on peut à la fois découvrir la course à pied, c'est également une course où on peut être un gros compétiteur parce qu'on a des parcours rapides, on a des parcours variés. Donc c'est accessible à tous et c'est accessible également donc pour tous les profils de coureurs.
0: Donc, deuxième année de cette course de la Martraise. Alors, je me suis posé une question en regardant votre dossier de presse, qui est très bien fait d'ailleurs. C'est une course ou c'est une visite historique guidée patrimoniale de Martres-Tolosane?
1: Alors, c'est une course, hein, c'est une course à part entière. Mais effectivement, on pourrait s'y tromper parce qu'on essaie de mettre en avant ce patrimoine local. On essaie de mettre en avant les savoir-faire locaux et donc on pourrait s'y tromper, mais non, c'est bien une course.
0: C'est bien une course. Il y a plusieurs parcours d'ailleurs dans cette course. Il y en a pour tout le monde, il y en a pour les très sportifs, les moins sportifs, il y en a même pour les familles. Je sais qu'il y a trois courses, c'est ça ?
1: C'est ça, il y a trois courses principalement, nos formats principaux, donc c'est 5, 10 et 20 km. 5 et 10 km qui se font sur la même boucle à Martres-Tolosane, le 20 km qui lui aborde les villages de Moran, Montclar de Comminges, Roquefort-sur-Garonne, avant de revenir sur la cité artiste.
0: Et aussi une course, course et marche famille.
1: Exactement. Alors vous allez avoir la course famille à part entière, qui va être possible donc par deux ou par trois, avec un parent et un ou deux enfants. Une course avec obstacles et devinettes, sous forme de relais et puis un couple en commun au cœur de la ville de Martres. Une marche, elle, qui aura lieu sur un parcours complètement différent, d'environ 8 km, accompagné par le club de randonnée de Boussens, le BRC, village voisin. Et on a également cette année notre format atypique, le 1500 Martres, 1500 mètres. C'est trois tours de ville à réaliser vraiment à pleine allure. Et vous avez la même arrivée que pour les autres formats sur la place du Général de Gaulle.
0: Ce sont des courses, donc ce serait chronométré.
1: Tout à fait, c'est chronométré. Cette année, on aura un jury pour être labellisé l'année prochaine sur les 5 et 10 km. Donc ce sera notre enjeu principal de l'année là pour pouvoir accueillir encore plus de monde. Donc, ce sera déjà le cas cette année, on est environ à 750 inscrits et il nous reste une dizaine de jours.
0: Quand vous dites labelliser, ça apporte quoi de labelliser une course ?
1: Labelliser une course, ça peut permettre en fait aux participants qui sont licenciés à la Fédération Française d'Athlétisme de se qualifier en faisant le temps minimum requis dans leur catégorie, de se qualifier au championnat de France. Donc si notre course est labellisée sur les 5 et 10 km, en faisant ce temps-là, en validant ce temps-là sur notre course, ils pourront se qualifier au championnat de France.
0: D'accord, donc c'est vraiment pour les vrais sportifs cette fois-ci. Mais je sais que vous avez fait l'effort d'avoir des vrais sportifs donc, et puis aussi des familles, parce que tout est prévu sur place, la sécurité, la nourriture, la boisson, tout est prêt quoi.
1: Tout à fait, tout à fait. On a les food trucks, on a des nounous qui sont là pour assurer la garde d'enfants pour les parents qui seront occupés à courir ou à soutenir la course en tant que bénévole. On a les food trucks. On a les bandas pour mettre de l'énergie dans ce moment-là et pour que ce soit une véritable fête, locale qui sera prolongée, hein, puisque d'ailleurs ce week-end on a la Trinité fête locale et puis le week-end prochain on aura la Martraise. Donc on aura deux week-ends de grandes fêtes sur Martres-Tolosane.
0: Même les non-sportifs peuvent venir encourager les sportifs.
1: Tout à fait, c'était déjà le cas l'année dernière lors de la première édition. On a été très fiers de ça parce que notre volonté c'est de mettre en avant ce qui se fait à Martres et c'est de rendre fiers les Martrais. De rendre fière cette population, donc ça sera complètement possible de venir partager, même si vous ne courez pas.
0: Alors, je rappelle donc, on parle de la Martraise, deuxième année course sportive, donc de vitesse à Martres-Tolosane et aux alentours de Martres-Tolosane. Il y a trois courses différentes qui sont les 20 km sur route avec 300 mètres de dénivelé avec un départ à 8h45, le 10 km sur route avec 20 mètres de dénivelé, un départ une demi-heure après, et le 5 km avec 10 mètres de dénivelé, un départ encore une heure après. Tout ça le 7 juin à Martres-Tolosane, organisé par l'ASPTT, Martraise, c'est bien ça ?
1: L'ASPTT Cœur de Garonne, tout à fait, on s'appelle l'ASPTT Cœur de Garonne, c'est un club omnisport, et notre volonté au sein du club, c'est de rendre le sport accessible à tous, à toute la famille, et ça sera également le cas donc sur notre événement, on voulait un événement à notre image.
0: Juste petite parenthèse, les autres activités de l'ASPTT Cœur de Garonne, c'est quoi ?
1: On a des activités de bien-être, renforcement musculaire, pilates, musculaire qui s'inspire de l'aerox. On a de l'école de sport, donc nos gammes d'écoles de sport labellisées par la Fédération Française des ASPTT. Et nous sommes un club affilié à la Fédération Française d'Athlétisme. Donc on a une école d'athlétisme et on a des groupes d'entraînement pour les coureurs.
0: Pour la Martraise, donc le 7 juin prochain, les gens qui voudraient s'inscrire, les gens qui voudraient acheter leur dossard, ça se passe comment ?
1: Tout se passe sur la plateforme très connue des coureurs Chronostart. Vous pouvez prendre votre dossard jusqu'au samedi 6, donc la veille de la course, 18h. Et donc là, aujourd'hui, on a une cinquantaine de dossards disponibles sur tous les formats, un peu moins de 50 sur certains. Et on a un gros succès sur notre 10 km. On a plus de 100 inscriptions supplémentaires par rapport à la saison dernière. Donc on vous attend nombreux pour venir soit découvrir, soit dépasser vos limites.
0: Très bien, donc ça se passe à Martres-Tolosane, c'est le 7 juin prochain, retrait des dossards jusqu'au 6, 18h, dernier délai. Martres-Tolosane, pour ceux qui ne le savent pas encore, se situe sur l'autoroute A64, sortie numéro 22, et vous verrez, vous pourrez faire le tour de ville. On pourra se garer facilement malgré tout ?
1: Tout à fait. Nos bénévoles ont la lourde charge de baliser les parkings, de mettre à disposition donc la meilleure expérience coureur possible. Donc on a aménagé de grands espaces pour stationner. C'est accessible depuis Toulouse assez rapidement. On a découvert d'un petit peu toute la région. Donc en sortie d'autoroute, vous avez même pas 5 minutes de voiture et vous pouvez vous garer à proximité du départ et de l'arrivée.
0: Et je rappelle donc que vous avez même prévu les nounous pour les coureurs et la nourriture pour ceux qui regardent.
1: Tout à fait.
0: Merci Guillaume Soudé. Donc vous êtes l'organisateur, le fondateur de cette Martraise, deuxième édition, le 7 juin à Martres-Tolosane. Merci d'être venu sur Radio Galaxy.
1: Avec grand plaisir, merci à vous de nous avoir permis de parler de notre événement. Merci à tous.
0: Bonne journée, au revoir.
1: Bonne journée, au revoir.

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0: 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On est à l'heure, il est 15h.
1: Bonjour et bienvenue dans Histoire, Histoire. Une émission qui vous embarque de l'Arize à l'Alaise à la découverte de l'histoire et des légendes du Volvestre. Entre l'histoire attestée, la certifiée qu'on trouve dans les livres savants et les histoires que l'on raconte les nuits d'hiver quand les pierres fendent leurs secrets, je vous invite à une balade contée, bonne à bouleverser nos savoirs et à enchanter nos regards. 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Pour cette émission, focus sur la commune du Bois de la Pierre. Mais attention, prenez votre boussole, votre compas, peut-être même une couverture de survie, car je vous invite au royaume de Dédale, là où l'histoire se cabre et diverge, s'ouvre à la façon d'un labyrinthe. Dans la première allée que vous prenez, vous grattez une vérité, un fossile, une vieille trace de bâti, une charte historique, mais voilà qu'aussitôt dit, dans ce jardin au chemin qui bifurque, vous vous retrouvez à grimper sur une butte où sommeille un dragon, si ce n'est que vous faites déjà trembler une pierre posée sur une bouche d'enfer. Mais reprenons donc notre fil d'Ariane, et revenons à notre point de départ, carte en main. Nous sommes sur la commune du Bois de la Pierre, à 37 km au sud de Toulouse. Si vous avez pris le train, vous êtes descendu à Carbonne et avez pédalé vos quelques 10 km plein ouest pour déboucher sur la place du village. Si vous êtes venu en voiture, vous aurez pris la sortie 27 vers Carbonne, Rieux-Volvestre, Montesquieu-Volvestre, avant de bifurquer sur la D37, route du Lançon, pour vous arrêter dans ce petit village niché entre les territoires de Bérate et de Gratins. Alors, féru que vous êtes des bornages administratifs, vous mesurez que vous vous trouvez là, au Finistère de la communauté de communes du Volvestre, à l'extrême ponant de son territoire, avec, face à vous, plein ouest, la communauté de communes Cœur de Garonne et les confins verdoyants du Gers. Hébété de beauté, vous humez à plein poumon ce parfum d'aventure cadastrale. Au commencement était un lieu dit la Pierre, qui se trouvait lié à la puissante abbaye cistercienne des Feuillants, située quelques kilomètres plus à l'ouest à l'Abastide Clermont. Les cisterciens, qui ne dédaignaient pas gratter la terre tout en mâchonnant des ave, défrichent la zone à partir de 1146 en y faisant germer un premier foyer de population. Cependant, la prégnance de la puissante abbaye voisine demeure, et ce n'est qu'à partir de la Révolution française, lorsqu'elle est démantelée puis vendue comme bien national, que la paroisse en profite pour prendre son indépendance. Le château de Trémoulet est mentionné quant à lui dès le XIe siècle par le cartulaire de l'abbaye de Lézat. Il est situé entre le village et le lac de Pessy, tout proche. C'est quoi un cartulaire, vous allez me dire? Eh bien, pour expliciter, un cartulaire, tel que celui de Lézat, est un document important puisque c'est dans ce dossier, appelons-le comme ça, le cartulaire, un dossier, que, tel des notaires du Moyen-Âge, les moines de l'abbaye y ont inscrit entre 859 et 1241 tous les actes de propriété de la région, ainsi que leurs évolutions. On sait que jusqu'au XVIIIe siècle, c'est la famille Bonne-Carrère qui possédait le château et son immense domaine. 500 hectares. Rendez-vous compte, une surface de 5 km sur 5 km. Plus tard, lorsque le vent de la Révolution vient rédimer les cartes, la propriété passe à la famille Corbière, qui rachète au passage l'abbaye originelle des Feuillants. Et c'est là qu'entre en scène un illustre et bien-aimé personnage du Volvestre, Emmanuel Jean-Pacôme Jallier. Nous y reviendrons. Jusqu'à présent, nous buvons l'eau claire de toute cette histoire. Et pourtant, bien des questions brûlent les lèvres. Pourquoi cette commune s'appelle-t-elle Bois de la Pierre, alors qu'elle est bordée de champs et de terres viticoles, alors même qu'aucune pierre dressée, aucune présence de mégalithes, de menhirs ou de dolmen n'est visible à l'horizon? Est-ce la famille Bonne Carrère, entendons Bonne Carrière, qui l'a réduite en miettes? On dit « les paroles volent, les écrits restent ». Mais au Bois de la Pierre, quoique la roche manque, l'appellation demeure. Quelle fut donc cette pierre originelle? Dans la plaine toulousaine, la présence de l'homme est ancienne, ancienne. Sans oublier la grotte d'Aurignac, toute proche, dont l'occupation remonterait à 35 000 ans. Aurignaciens, Gravettiens, Solutréens, Magdaléniens, les âges passent. Puis viennent les populations asianiques, l'âge des mégalithes avec les cardiaux, puis les Ligures, les Celtes, les Celtibères, les Volques tectosages, et ces forêts immenses qui n'en finissaient pas. Elles diminuèrent quand l'homme s'installa, mais survivaient pourtant dans de longues landes boisées, plus tard défrichées. Bois de la pierre, quel est ton secret? Et cette pierre, ancien bornage, stèle funéraire et bocage sacré? La légende pourrait dire que ce bois appartint dans les temps reculés à un homme aujourd'hui pétrifié, changé en pierre sous l'effet d'une puissante magie, que demeure sa présence tel un Merlin prisonnier de la fée Viviane pour les siècles des siècles. Imaginons, rêvons, cette pierre de jadis telle brisée pour libérer le passage des charrues, réemployée pour le linteau d'une cheminée, la marche d'un escalier, enfouie profondément comme un secret scellé. Nul ne le sait. Et le nom, Bois de la Pierre, questionne encore. Il questionne à tel point que ses habitants eux-mêmes ne savent pas sur quel gentilé danser. Pérusien, pérusienne, pérousien, pérousienne, bosquois, bosquoise, que sifflerait le bosco sur un tel bateau? Si les identités remarquables donnent des vérités sur le papier, toutes ces identités fluides suscitent notre intérêt. Mais pardon, je vous embobine, et Ariane tire sur le fil pour nous rappeler à notre chemin. Il est une pierre encore qui parle, ou a fait parler d'elle jusqu'à peu au Bois de la Pierre. C'est celle de la tombe du neveu de Pierre Corbière, Emmanuel Jean-Pacôme Jallier. Voilà, nous y sommes revenus. À la mort de son oncle, Pierre Corbière, ou était-ce Raymond, les sources divergent, le propriétaire du château de Trémoulet? Oui, vous vous souvenez? Eh bien, à sa mort, Emmanuel Jean-Pacôme Jallier hérite en effet de son immense fortune. Grand propriétaire terrien, marié à une carbonaise qu'il déshéritera, allez savoir pourquoi, homme influent arrivé de Grenoble pour l'implantation de la manufacture de draps sur le domaine de la Terrasse à Carbonne, Jallier, si on peut se permettre de l'appeler ainsi, fut également maire du Bois de la Pierre et de Carbonne, avec un siège au Conseil Général de la Haute-Garonne. Lorsqu'il meurt, en 1850, ce philanthrope lègue tous ses biens aux Sœurs de Charité de Saint-Vincent-de-Paul, permettant ainsi la création, à Carbonne, d'un grand hospice ouvert dès 1860 et dont l'activité perdurera jusqu'à 1990 en tant que maison de retraite. Ce grand bâtiment, bien connu dans le quartier de la Guinguette sous le nom d'Espace Jallier, est désormais l'hôtel de la communauté de communes du Volvestre. Jusque-là, tout va bien, et l'eau coule dans l'histoire du Bois de la Pierre comme un long fleuve tranquille, tel celle du canal Saint-Martory qui déroule ses 70 km de Saint-Martory à Toulouse, en passant précisément par le centre de notre chère commune. Mais déjà, les frondaisons du labyrinthe se rabaissent et le sol se dérobe. Poussé par la curiosité, voilà que vous êtes entré dans le château de Trémoulet. Vous avez admiré le hall, monté le vieil escalier rescapé de l'abbaye des Feuillants, et soudain, peu avant d'arriver au premier étage, une longue plainte, un cri dans l'espace vide vous glace le sang. En ce 27 juillet, le portier pourtant vous avait prévenu. « N'escoute pas, escartate !» avait-il dit. Mais vous prêtez l'oreille et... D'après l'article de Georges-Édouard Argel, paru dans la revue Histoire et Tradition Carbonaise, cette voix que vous entendez serait celle de feu le fameux Emmanuel Jean-Pacôme Jallier, tragiquement décédé un même 27 juillet, en 1850, le crâne fracturé sur une marche alors qu'il revenait d'une de ses métairies, portant dans ses bras deux lourdes sacoches remplies des recettes d'une vente bovine. Ce jour-là, dans le château, tout le monde s'était agité pour porter secours à cet homme aimé, loué de toutes les mémoires. Lucide en ses dernières heures, quoique mourant, Jallier avait fait écrire un testament hâtif à Jean-Louis Goiset, son valet de chambre et homme de confiance, y exprimant ses dernières volontés, telles qu'il en avait souvent parlé au curé de la paroisse et autres proches du village. Que don soit fait de tout ce qu'il possède au Bois de la Pierre afin que le château devienne un hospice. Le brave Jean-Louis galope prévenir Monsieur Lauzer, le premier adjoint, du grand malheur. Mais à leur retour, Jallier a déjà succombé. Dépassé par la charge, l'adjoint Lauzer réveille à 6h du matin le maire de Carbonne, Monsieur Duhaut, qui n'arrivera que dans la matinée du 28 juillet, sans docteur, mais d'après l'article, avec notaire et officier d'état civil au chevet du mourant. La chose étonnante, c'est que, bien que l'acte de décès remonte au 27 juillet, le rapport indique pourtant qu'en ce 28 juillet, Jallier, depuis son lit, renouvelle ses vœux de léguer toute sa fortune et ses biens à la ville de Carbonne et son canton, comme le corrobore d'ailleurs son testament, écrit chez le notaire, de façon divinatoire à coup sûr, 6 jours avant sa mort. Qu'en est-il donc alors? Qui dit juste? Est-ce bien crédible, après tout, d'imaginer qu'en 1850, alors qu'aucune route ne menait encore au château de Trémoulet, que pendant les automnes et les hivers, il était parfois impossible de se rendre à Longage ou à Carbonne pendant plusieurs mois tant le gué était impraticable et le pont trop fragile, Jallier eût voulu sérieusement créer en ces lieux un hospice? Le 30 juillet 1853, date de la vente publique, l'immense domaine administré jusqu'alors par un seul homme s'en trouva éclaté, dispersé. Et les métayers, familles et autres travailleurs de l'endroit connurent des bouleversements qui firent long feu. Le procès intenté par les familles héritières lésées rendirent l'affaire publique et, tel un tremblement de terre notarial, il y eut des répliques, des rebondissements. Et ceci jusqu'en 1933, où disparut à la mairie du Bois de la Pierre l'un des 3 testaments officiels, les 2 autres étant à la préfecture et à la mairie de Carbonne. Les sources racontent que jusqu'en l'an 2000, de mémoire d'ancien, la liquidation de cet héritage demeurait encore un sujet. Quant à l'argent des 2 sacoches, il a disparu le soir même du décès de Jallier. Qui, pour l'avoir volé? Demandait donc à Jallier lors du prochain 27 juillet. D'autres voix cependant prennent leur source au Bois de la Pierre, et notamment celle du Toulousain le plus chéri d'entre tous les Toulousains, n'en déplaise à Big Flo et Oli, j'ai nommé, bien sûr, Claude Nougaro. L'anecdote ayant été rapportée par un musicien de Jean Sac à la suite d'un concert, merci à lui, il semblerait que le père de l'artiste soit né dans la commune. Quoi qu'il en soit, de sources sûres, son grand-père et sa grande-tante y sont inhumés. Mais est-ce étonnant, lorsqu'on apprend combien ce nom de famille est local, que Nougaro désigne une plantation de noyers en Occitan et qu'une ville du même nom se trouve à 100 de kilomètres de là dans le Gers? Fort de cette nouvelle, rêveur, vous marchez d'un pas cadencé, syncopé sur le chemin du retour, et voilà que vous entendez de sourds grondements au loin. Menace d'un orage? Peut-être. Et vous vous dites que oui, comme dans la chanson, à tout moment, la pluie pourrait bien faire des claquettes sur le trottoir. Et pourtant, ce n'est pas ça. Au doux piou-piou des oiseaux du bocage, d'étranges sons, de plus en plus présents à vous en agiter le palpitant, se font entendre. Le souvenir des époques païennes où glaives et boucliers s'entrechoquaient sous le son des carnix vous revient. Et voilà, vous êtes au cœur du labyrinthe, dans le grand champ qui accueille chaque année le festival de musique métal, Metal Hoc, où se fondent dans une même programmation des artistes locaux et d'ailleurs d'influence rock, hard rock, metal, death metal mélodique ou pas, tels que les groupes Bukowski, Chargot, Artus, Muff Diver, Ice Cold Shot. La température grimpe. Les moines des feuillants s'agitent sous leur suaire. Les flammes de l'enfer vous mettent le corps en brasier. Et d'un coup, avec une idée saugrenue, vous riez. Dire qu'il y a quelques milliers d'années, ici même sous vos pieds, s'étendait un glacier. Même le groupe Ice Cold Shot, traduisez « une goulée de glace froide », n'y peut plus rien. Et les galets de moraine que vous roulez en dansant vous rappellent à chaque pas cette histoire glaciaire. Ce trésor fondu. Désormais, nul grand roc au Bois de la Pierre, mais un sol constellé de galets, de sable et de cailloux fins qui font le délice des pelleteuses et dents d'acier limées des avides entreprises gravières. Bouche de métal autrement moins savoureuse que celle du festival Metal Hoc. Enfin, qui de l'œuf ou de la poule? Est-ce parce que les habitants du Bois de la Pierre savent lever la voix qu'un festival de métal a pris place ici? Ou est-ce parce que ce festival rappelle qu'il est parfois sain d'élever la voix que les habitants ont su le faire? Toujours est-il que sous l'impulsion de la municipalité, la ville a su se défendre de l'appétit glouton des cimentiers et de leurs installations destructives. Pour qu'au Bois de la Pierre, tout compte fait, et mon compte terminé, le bois et la vie passent toujours avant le prix de la pierre. 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Je tiens à remercier pour cet épisode Stéphane Varzignac, maire du Bois de la Pierre, ainsi que Christian Lacombe, de l'association Histoire et Tradition Carbonaise, pour m'avoir relayé de si précieuses informations. N'hésitez pas à adresser vos commentaires et suggestions à l'adresse contact@présence-monde.org et retrouver l'émission et les épisodes précédents sur le site radiogalaxie31.com. À bientôt sur les chemins du Volvestre.

0: Bonjour à toutes et bonjour à tous, bienvenue sur la radio du sud de Toulousain, le 98.5 FM, Radio Galaxy, et nous allons voyager en terre de France, bien loin, traverser les océans. On va aller participer au Festival des Musiques de la Caraïbe qui se déroule le 6 juin 2026 à Béchat. Et pour en parler, je suis avec mon ami Claude Landry, l'instigateur de cette 5e édition de ce festival. Claude, bonjour.
1: Oui, bonjour Bruno et bonjour à Radio Galaxy.
0: Claude, 5e édition du Festival des Musiques de la Caraïbe. Alors c'est bien des musiques et la Caraïbe.
1: Oui, des musiques de la Caraïbe, parce que la Caraïbe, c'est une zone géographique qui englobe les îles des Antilles, c'est-à-dire des grandes Antilles et des petites Antilles, puis toute la côte qui va de la Floride, Mexique, Venezuela, Colombie. Dans toute cette zone-là, on appelle ça la mer des Caraïbes, mais la zone géographique s'appelle la Caraïbe. Mmh. Parce que les Caraïbes, c'est un peuple, et c'est un peuple qui existe encore. Il y a une réserve à l'île de la Dominique, qui se trouve entre la Guadeloupe et la Martinique.
0: On voit déjà que vous êtes le spécialiste de cette région-là. Il faut dire que vous êtes vous-même Guadeloupéen, je crois.
1: Oui, je suis né là-bas, j'ai passé mon enfance, mon adolescence. Je suis arrivé ici à l'âge de 18 ans. Puis c'est un sujet qui m'intéresse, qui m'a toujours intéressé. Et puis en vieillissant, je me suis vraiment remis là-dessus parce que, surtout au niveau de la Guadeloupe, il n'y a pas beaucoup d'écrits concernant ces musiques-là.
0: Mm-hmm.
1: Je me suis vraiment penché sur le sujet, puis c'est un sujet qui me passionne, puis il y a beaucoup de choses à dire, à écrire là-dessus.
0: Et à écouter surtout, donc c'est le 6 juin à Béchat, Festival des Musiques de la Caraïbe. Juste pour tout le monde, Béchat c'est où?
1: Béchat c'est dans l'Ariège, c'est tout au début de l'Ariège, c'est à 5 minutes de Salis-du-Salat, et c'est après Marsoulas qu'on vient de... On fait Marsoulas, c'est une ville martyre de la dernière guerre mondiale là, en France. Et après, vous arrivez à Béchat, c'est un joli village, on a une très belle vue sous les Pyrénées. C'est à peut-être à 20 minutes de Saint-Girons, et c'est à 6 minutes de Salis-du-Salat.
0: C'est organisé par le foyer rural de Béchat. Vous êtes un des spécialistes régionaux, mais en France, j'allais dire aussi, de cette musique des Caraïbes. Vous jouez vous-même plusieurs instruments, je crois.
1: Oui, je suis guitariste, j'ai commencé par la contrebasse, mais je suis guitariste, puis surtout j'ai la chance de composer beaucoup de musique. La nature m'a gâté de ce côté-là, alors que c'était pas mon métier, hein, je suis enseignant à la base, mais je reconnais quand même que la nature m'a gâté de ce côté, puis on joue de plusieurs instruments parce qu'on est baigné là-dedans, mais il faut savoir que jusqu'à l'heure d'aujourd'hui, on n'a pas de conservatoire de musique ni en Guadeloupe ni en Martinique.
0: Mmh.
1: Et c'est une bataille de ma vie, quoi. J'espère qu'avant de partir, que je verrai quand même un conservatoire de musique en Guadeloupe et en Martinique, quoi.
0: Donc ce sont des musiques authentiques et vivantes, et cette année le thème sera les musiques de la Martinique. Ça commence donc le 6 juin à 11h45 avec l'ouverture du festival, et ça se terminera après 21h, enfin bien après 21h, quand les musiciens seront encore cette fois-ci habités, comme vous le dites.
1: Oui, le festival c'est de midi à minuit. L'ouverture au public, c'est à partir de 11h45. Il y a des expositions d'instruments de musique, des instruments de danse, de tout ce qui concerne les musiques de la Caraïbe. Mais surtout, ça sera focalisé sur les musiques de la Martinique. Donc, on va parler de Bélé, la musique qui ressemble un peu au Gouka, mais qui n'est pas pareil. Et puis, on parlait de la mazouk piqué, des biguines de la Martinique. De pas mal de choses sur la Martinique. Quoi.
0: Pour faire un peu d'exotisme pour nos auditeurs, donc on va avoir du bélé, de la mazurka évidemment, la mazouk piquée, le cheval bois, la biguine, le zouk évidemment, après un petit peu de tango et de washing machine, mais ça je laisserai les gens découvrir ce que c'est sur place, le washing machine. Hein. Après pour les amateurs, un petit peu de reggae, du calypso, de la salsa, du compa, plein d'autres chansons et des musiques à danser et des musiques à écouter aussi.
1: Oui. On met à peu près tout ce qui se passe dans la Caraïbe au niveau musique. Hein. On ne va pas arriver à tout caser parce qu'il y a plein d'autres musiques. Mais on donne un échantillon de ce qui se fait. Et puis au départ, le premier concert que je vais donner, ce seront des musiques à texte. Ça sera en français, avec le rythme caraïbe, mais ce sont des chansons à texte.
0: En français et puis d'autres en créole plus tard peut-être.
1: Oui, après en créole, il y a une autre version en créole plus orchestrale et puis on va finir avec du Gouka. Gouka, ce sera le dernier disque qu'on a sorti qui s'appelle Gouka, Claude Landry, musique de la Guadeloupe. C'est un gouka plus soft. C'est surtout le tambour et surtout le texte qui est mis en avant. C'est-à-dire qu'on joue, par exemple, en festival, on a plein de percussions. On a au moins trois quarts. C'est-à-dire trois percussions. On a trois chachas. On a un ou deux siyak. Tandis que là, le concert que je vais donner pour le gouka, on sera que deux.
0: Alors, si vous voulez vraiment découvrir les instruments un petit peu typiques de cette région du monde, parce qu'on va aussi avoir évidemment du steel band avec le fameux groupe Gasoline de Toulouse.
1: Oui, ça, il faut pas. C'est à 19h. Les gens qui ne connaissent pas le steel band, il ne faut pas louper. En plus, ils ont un jeune super soliste. Et à 19h, il ne faut pas manquer ça. Il faut être là. Il faut être là.
0: On y sera à Béchat le 6 juin de midi à minuit. Donc, c'est la 5e édition du Festival des musiques de la Caraïbe, porté par le foyer rural de Béchat. Il y a la restauration sur place par des professionnels, mais je crois qu'aussi vous, avec le foyer rural de la mairie, vous proposez de déjeuner.
1: Oui, oui. Il y a un déjeuner qui est un plateau qui coûte 10 euros. Et là-dedans, vous avez en entrée la crème morue. Après le plat, il y a colombo de poulet avec du riz. En dessert, il y a des fruits tropicaux. Après, vous avez des rochers au coco, rochers à l'ananas. Vous avez la pina colada sans alcool. Il y a de quoi vraiment se faire plaisir. Et pour les gens qui veulent vraiment prendre du punch, qui veulent prendre du plantain alcoolisé, ça, c'est au bistrot qui se trouve juste à côté de la salle des fêtes.
0: Donc ce 6 juin, en plein début de période estivale, avec une vue magnifique sur les Pyrénées évidemment, partez faire un tour du monde avec ce festival des musiques de la Caraïbe, avec ici Claude Landry qui est le responsable de ce festival, avec toutes les heures des choses intéressantes, des conférences, des expositions, de la musique, de la nourriture, du savoir-vivre, surtout de la chaleur et de la couleur. Les gens qui voudraient un peu plus d'informations, ils peuvent aller sur le site de la mairie de Béchat peut-être?
1: Oui, il faut aller sur le site de la mairie de Béchat, je ne l'ai pas en tête là. Soit sur le site de la mairie de Béchat ou sinon téléphoner à la mairie de Béchat.
0: Alors Claude Landry, quand même 17 disques, spécialiste de la musique des Caraïbes. Dernier concert, il y a eu quelques jours sur la région parisienne. Et un prochain festival en Guadeloupe, je crois.
1: On va jouer dans le Festival international de Gouka qui se passe à Sainte-Anne en Guadeloupe. Et ma satisfaction, c'est-à-dire que ça se passe dans la commune où je suis né. Et comme on a été invité pour ce disque qu'on vient de sortir, là, je me dis si j'arrivais à faire ça, au moins je pouvais partir en paix.
0: Non, il y a encore d'autres choses à faire, monsieur Claude Landry. Ne serait-ce que monter une école de musique là-bas.
1: On se bat pour ça, mais je n'avais pas prévu de faire ça dans ma vie. Et le fait d'aller jouer au Festival international de Gouka, parce que c'est organisé l'UNESCO qui a pris ça en main, mais c'est une chose, mais de jouer dans la commune où on est né, c'est vraiment quelque chose d'inespéré, quoi.
0: 5e édition du Festival des musiques de la Caraïbe. Si vous voulez voir le ou les spécialistes de la musique, des musiques caribéennes, c'est à Béchat qu'il faut aller le 6 juin de midi à minuit. Claude Landry, merci beaucoup d'être passé sur Radio Galaxy.
1: Et merci beaucoup à Radio Galaxy, merci à Trabuneau de nous donner quand même la possibilité de nous faire entendre. Au revoir.

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C'est un vide-maison qui se tient en ce moment à Montesquieu-Volvestre à l'adresse 5 boulevard César Medge avec un portail vert pour vous repérer. Vous y trouverez une vente de meubles, vaisselle, vêtements et beaucoup d'autres choses. Si ça vous intéresse, c'est en ce moment à Montesquieu-Volvestre au 5 boulevard César Medge. Direction le bois de la pierre, on vend un tabouret de pêche en bon état, très pratique avec bandoulière. Le siège est en simili-cuir avec un grand coffre et deux étages avec plateau pour ranger les ustensiles de pêche. Les dimensions hauteur 45 cm, longueur 37 cm et largeur 26 cm. Il est à vendre pour 20€ sur le bois de la pierre. Pour plus de renseignements, vous contactez le 06 23 37 84 50 06 23 37 84 50. C'est un camping-car Bavaria T746 qui est à vendre de première main. Avec toute option, deux panneaux solaires, une clim, TV satellite, un grand frigo avec congélateur, le micro-ondes, l'attelage, une prise pour appareil à respirer. Il a actuellement 4700 km et il est à vendre pour 70 350 euros. Pour plus de renseignements, vous contactez le 06 07 54 08. 43 06 07 54 08 43. Et si vous aussi vous vendez ou que vous recherchez quelque chose, envoyez-nous vos annonces depuis notre site internet radiogalaxie31.com, rubrique annoncée. C'est avec grand plaisir que nous les diffuserons. Merci de votre fidélité et à très vite.

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1: Dans son spectacle Bouche décousue, en partie inspiré par la rencontre avec Mahteb Ghorbani, poétesse iranienne réfugiée en France, Céline Mistral rend un vibrant hommage à toutes celles qui façonnent leur liberté et leur destin. De l'Iran à l'Occitanie, le spectacle Bouche décousue tisse des liens entre poésie et broderie. Céline Mistral, artiste comédienne, chanteuse et musicienne.
2: Ça a commencé par les troubadours, précisément les troubaïrites, les femmes troubadours. Quand j'ai découvert il y a 20 ans qu'elles avaient écrit et qu'elles pouvaient avoir cette place dans la société à une période du Moyen-Âge en Occitanie et uniquement en Occitanie, et ça m'a lancé pour mettre en musique et en lumière la poésie féminine. Et puis après, avec le temps, je suis arrivée jusqu'en Iran, en passant par l'Aveyron. Parce que j'ai découvert qu'en Aveyron, il y avait une poétesse, Julienne Séguré, dite Kaleliou, qui a écrit un hommage en occitan à Omar Khayyam, un grand poète du XIe siècle persan. Et suite au soulèvement Femme, Vie, Liberté qui a eu lieu en 2022 après la mort de Mahsa Jinnah Amini, j'ai découvert la poésie persane au féminin. Et puis j'ai rencontré Mahteb Ghorbani, une poétesse iranienne qui a mon âge et qui a vécu pas mal de péripéties dans son pays et qui est arrivée jusqu'en France pour continuer à écrire sa poésie. Et avec elle, j'ai découvert tout le monde des poétesses iraniennes et j'ai eu envie de les colporter jusqu'ici pour les faire connaître et pour leur donner une voix. Et j'ai créé un lien entre mon histoire personnelle, en fait, mon histoire familiale et la place des femmes, et puis ce que vivent ces femmes là-bas, en Iran, et partout dans le monde d'ailleurs. On a l'impression que les choses sont acquises, mais on se rend compte que selon les contextes politiques, les choses peuvent changer très très vite. Et c'est ça que j'ai eu envie de mettre en avant. En plus de ça, vis-à-vis de la recherche et du travail que fait ma grand-mère à Marseille, en Provence, autour du bouti, qui est une tradition de couture ancestrale marseillaise qui se perd et qui est un art magnifique. J'ai eu envie de créer un lien entre la broderie et la poésie, qui sont des arts souvent féminins, en tout cas pour le travail d'aiguille, les travaux d'aiguille, et qui la broderie a représenté l'entrée en écriture à certaines femmes qui ont commencé à écrire en brodant. Et donc voilà, j'ai fait ce lien, et comme tout texte est un tissu, une trame de mots, voilà comment s'est créé ce lien entre poésie et broderie de l'Iran à l'Occitanie au féminin.
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5: Charlotte de Rouen.
4: Le cessez-le-feu entre Israël et le Liban reste théorique. Le Hezbollah a rejeté l'accord et les bombardements israéliens se poursuivent ce vendredi encore dans le sud du Liban. Washington veut revoir sa présence en Bosnie en raison du désaccord sur la nomination d'un nouveau représentant avec les Européens. Explication à suivre dans un instant. Et puis nous irons à Roland-Garros à la fin de cette édition. L'Allemand Alexander Zverev a remporté les deux premiers sets face au Tchèque Jakub Mencik, première demi-finale de ce tournoi. L'Iran n'a pas à intervenir au Liban. Ce sont les mots du président libanais Joseph Aoun dans une interview à la chaîne CNN. Le Hezbollah libanais doit comprendre qu'il n'y a pas d'autre solution que de s'asseoir et de parler, indique le chef de l'État. Déclaration qui intervient alors que le mouvement pro-iranien a rejeté l'accord conclu avec les autorités israéliennes mercredi sous l'égide des États-Unis. Israël, qui continue ses frappes dans le sud Liban. 7 personnes sont mortes la nuit dernière dans des bombardements israéliens sur la ville de Tyr. Et des ordres d'évacuation ont à nouveau été lancés ce vendredi aux habitants de plusieurs villages, Guilhem Delteille.
6: Le nouvel accord n'a rien changé à la réalité des habitants du sud du Liban. Ce vendredi encore, des hommes, des femmes, des enfants ont été contraints de fuir leur domicile après la publication d'ordres d'évacuation par l'armée israélienne. Une dizaine de localités sont concernées, dont plusieurs situées au nord du fleuve Litani, hors de la zone de sécurité instaurée par l'armée israélienne dans le sud du Liban. Des frappes s'en sont suivies. Pour l'heure, le cessez-le-feu annoncé mercredi soir demeure donc théorique pour Israël. Il était conditionné à l'arrêt complet des tirs du Hezbollah, mais le mouvement libanais, soutenu par l'Iran, a annoncé hier qu'il rejetait cet accord. Un texte fragilisé aussi par des critiques en Israël, jusqu'au sein de l'exécutif. Le chef du gouvernement, Benjamin Netanyahou, a d'ailleurs invoqué le refus du Hezbollah pour affirmer que, pour le moment, il n'y a pas d'accord. Ce nouveau cessez-le-feu n'a pas pour l'heure permis de lever l'écueil qui avait déjà causé l'échec du premier compromis signé mi-avril. Israël et les partenaires internationaux du Liban veulent affaiblir le mouvement chiite, le forcer à rendre ses armes, mais le Hezbollah revendique lui un droit à la résistance face à une nouvelle occupation israélienne.
4: Et l'ONU, de son côté, a doublé son appel aux dons pour le Liban. Près de 640 millions de dollars nécessaires sur 6 mois. La crise humanitaire est grave et la situation se détériore, alerte l'une des agences des Nations Unies. Près d'1 million de Libanais ont été contraints de fuir leur foyer. Une enquête ouverte ce vendredi à Paris pour torture et crimes de guerre. Ça fait suite à un signalement du gouvernement français sur la manière dont les Français de la flottille pour Gaza ont été traités par les autorités israéliennes. Sur les images diffusées par le ministre d'extrême droite à la Sécurité nationale, les militants étaient agenouillés, les mains liées, la tête face contre terre. Plusieurs d'entre eux avaient aussi dit avoir été victimes de violences lors de leur détention. Les dirigeants d'Allemagne, de France et du Royaume-Uni rencontreront dimanche à Londres le président ukrainien Volodymyr Zelensky. Objectif, la poursuite du soutien à l'Ukraine et le renforcement de la pression sur l'effort de guerre russe. Ce vendredi, le président russe s'est exprimé, lui, à l'occasion d'un forum économique à Saint-Pétersbourg. Vladimir Poutine, qui a minimisé les difficultés économiques auxquelles son pays fait face, préférant vanter ses partenariats avec les pays du Sud. Les États-Unis vont revoir leur présence en Bosnie-Herzégovine. En cause, un désaccord profond avec les Européens sur la nomination d'un nouveau haut représentant international pour la mise en œuvre des accords de paix de Dayton signés En 1995, le sortant Christian Schmidt avait démissionné il y a près d'un mois. Les explications de Yelena Tomic.
7: Deux visions s'affrontent pour succéder à l'Allemand Christian Schmidt, qui a quitté son poste dans un contexte de pression de la Republika Srpska, l'entité serbe de Bosnie, soutenue par Moscou, mais aussi de tensions avec l'administration Trump. Parmi les deux candidats les plus cités figure l'Italien Antonio Zanardi Landi, ancien ambassadeur à Belgrade et Moscou, soutenu par Washington et Rome, et le diplomate français René Trocaz, nommé en 2023 envoyé spécial de la France pour les Balkans occidentaux, soutenu par Londres, Paris et Berlin. Les Américains veulent un mandat plus limité pour ce haut représentant, ce qui va dans le sens des positions de la Republika Srpska et de la Russie, qui contestent sa légitimité, qui ouvrirait potentiellement la voie à plus d'autonomie ou à la sécession de l'entité serbe. La partie américaine veut aussi protéger ses intérêts économiques, comme le gazoduc interconnexion méridionale, qui lui permettrait d'exporter du gaz naturel liquéfié. Les Européens soutiennent, eux, un profil plus ferme qui préserve l'outil d'intervention exécutive et reste aligné sur les objectifs de réforme et une adhésion à terme de la Bosnie à l'Union européenne.
4: Précision signée Yelena Tomic, RFI 17h05. À Paris, en France, le ministre de la Justice, Gérald Darmanin, pointe les dysfonctionnements accablants et inacceptables des services de l'État dans l'affaire Liana, du nom de cette adolescente de 11 ans disparue et dont le corps a probablement été retrouvé hier soir dans le sud-ouest du pays. Le principal suspect, un homme de 41 ans, est déjà connu des services de police. Il a été mis en cause dans plusieurs affaires, notamment pour viol sur mineur. Une enquête administrative est en cours. Le président Emmanuel Macron a lui exprimé aujourd'hui l'affection de la nation à la famille de la victime. Dans la lutte contre les violences faites aux femmes, le théâtre Édouard VII à Paris annonce l'annulation des 5 dernières représentations de la pièce dans laquelle joue Patrick Bruel, le chanteur visé par plusieurs enquêtes pour viol. Une décision prise en accord avec les comédiens, selon le théâtre. Une représentation avait déjà été interrompue mercredi par des membres du collectif Nous Toutes pour Claudia. C'est l'aboutissement d'un long combat.
8: C'est une grande victoire féministe. Ça vient montrer en fait que les collectifs féministes, elles ont du pouvoir aujourd'hui, que en fait on peut être entendu, parce qu'en fait on peut faire peur, à ces agresseurs célèbres, qu'ils soient acteurs, chanteurs, comédiens, à leurs réalisateurs, leurs programmateurs, également aux salles de spectacle. Nous, on peut pas substituer au travail de la justice, mais la justice pour le moment ne le fait pas. Donc du coup, en attendant, nous, on peut pas laisser des victimes en fait en danger potentiel, parce que c'est ça aussi ce qui représente Patrick Bruel aujourd'hui, qu'il arrête en tout cas ses représentations par protection aujourd'hui en attendant un jugement. Oui, c'est un principe de précaution qui est essentiel et qui ne répond pas à la, qui n'a pas besoin de répondre en fait à la présomption d'innocence, car nous n'y sommes pas en fait astreintes. La présomption d'innocence, c'est un principe de procédure pénale. Ça ne concerne ni le milieu du travail, ni le milieu des citoyens-citoyennes. On envoie un message aux agresseurs. La scène pour les agresseurs, aujourd'hui, c'est fini. C'est les victimes qui sont sur le devant de la scène.
4: Claudia, membre du collectif Nous Toutes. Xi Jinping se rendra en Corée du Nord lundi et mardi. Il s'agira de la première visite d'État pour le président chinois depuis 2019. La Chine soutient diplomatique, économique et politique essentiel pour Pyongyang, soumis à de multiples sanctions. Tout en resserrant ses liens avec Pékin, la Corée du Nord a aussi renforcé sa relation avec Moscou depuis le début de l'invasion russe de l'Ukraine. La Corée du Nord qui aide la Russie en lui envoyant des troupes, mais aussi du matériel. Le Japon veut remplacer 14 réacteurs nucléaires vieillissants d'ici 2050, une décision qui n'est pas neutre 15 ans après la catastrophe de Fukushima. Le projet intervient alors que le pays s'efforce de sécuriser ses capacités de production d'électricité pour répondre à une demande en forte hausse, notamment à cause de l'intelligence artificielle et des centres de données.
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4: Roland-Garros, l'Allemand Alexander Zverev affronte en ce moment le Tchèque Jakub Mensik. Une rencontre que vous suivez pour nous, Eric Mamrut. L'Allemand a dominé largement son adversaire lors des deux premiers sets, mais le Tchèque n'a pas dit son dernier mot.
10: Effectivement, puisque Jakub Mensik a remporté le troisième set, il semblait en perdition lors du deuxième, perdu nettement 6-2 après avoir concédé la première manche 7-5. Il s'était pourtant procuré 3 balles de break dans le 8e jeu de cette première manche, mais un massage au cervical lui a fait le plus grand bien en début de troisième manche. Il est revenu totalement requinqué, revigoré, il a retrouvé du tonus et il a exploité une Petit relâchement de la part de Zverev qui rêvait peut-être déjà de la finale. Résultat, cette troisième manche empochée 6-3 par le 27e joueur mondial qui, bah, lui, à son tour, a connu une petite baisse de concentration à l'entame de la quatrième manche. Un jeu de service un peu offert sur un plateau à son adversaire qui n'en demandait pas tant. Alexander Zverev qui est au service pour essayer de confirmer ce break. Il mène 2-0, 40-30. À voir si cette partie

Nous allons maintenant faire un saut temporel. Voici un titre qui est sorti au mois de juin. Mais c'était en 1973. Souvenez-vous.

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0: Bonjour à toutes, bonjour à tous, merci d'être avec nous sur Radio Galaxy. Aujourd'hui on va parler théâtre, on va parler festival de théâtre avec Lille au théâtre, 14e édition du vendredi 5 au dimanche 7 juin prochain. Et pour en parler, je suis avec Elodie Faye et Manuel Touraille. Bonjour à tous les deux.
1: Bonjour.
2: Bonjour.
0: Alors, c'est la 14e année de Lille au théâtre. Est-ce que, en quelques mots, vous pouvez nous expliquer ce que c'est Lille au théâtre, comment c'est né, quelle est son histoire, Elodie?
2: Alors, Lille au théâtre, c'est une initiative montesquivienne. Ce sont des jeunes montesquiviens qui aimaient beaucoup le théâtre, et notamment Isabelle Jambrot, qui venait passer ses vacances à Montesquieu, qui est comédienne à Paris, et qui a décidé avec ses amis de créer un festival il y a 14 ans maintenant. Ce festival a débuté sur l'île du Ramier, à Montesquieu. C'était du théâtre, donc festival Lille au théâtre.
0: Pour cette 14e édition, donc on commence le vendredi à 20h et ça commence avec l'association Le Nid des Éléphantaux qui ouvre le bal avec son spectacle « De quelle couleur sont les larmes des clowns ?» Est-ce que vous pouvez un petit peu nous situer, nous expliquer qu'est-ce que cette création ?
1: Alors, la compagnie Les Éléphantaux, qui sont de la Trappe et qui travaillent beaucoup à Rieux, à Carbonne, sont les partenaires du festival. Et déjà l'année dernière, nous avons présenté l'une de leurs créations, Enfarinée. Et cette année, ils sont dans un processus de création. Nous avons été les voir à la Grainerie à Toulouse et à Martre-Tolosane pour une sortie de résidence. Ils sont deux clowns, deux personnages qui s'emparent d'une forme de conférence sur les émotions avec le corps, mais aussi le verbe, la présence, l'aspect aussi scénique et cirque, parce que ce sont des circassiens. Ils vont nous raconter tout le développement et l'histoire des émotions sous une forme de fausse conférence. Et finalement, ce sont des éléments presque perturbateurs. Nous les avons annoncés parce qu'on pouvait pas faire juste un effet de surprise. Mais comme c'est une création pour 2027, c'est comme s'ils venaient en disant « ça y est, c'est à nous maintenant ». Mais non, c'est l'année prochaine, vous, c'est pas vous maintenant. Bon, maintenant que vous êtes là, allez, faites-nous le quart d'heure que vous avez commencé à travailler sur vos 10 semaines de création, présentez-nous là où vous en êtes. Et c'est donc l'idée de montrer ce que c'est qu'un processus de création dans le cadre du festival. Et le Nid des Éléphantaux, qui accueille également Benoît Gruel, un artiste toulousain pour Poids Plume, lui, il est en finalité de son spectacle et pour la première fois, il le présentera dans le cadre du festival. C'est la première fois que ce spectacle sera présenté au public. Et ce sera sur participation.
2: Le samedi 6 juin à 18h pour Poids Plume.
0: Merci beaucoup Manuel pour toutes ces explications. C'est vrai qu'en fait, on n'a pas du tout conscience de ce processus de création des spectacles. Et on a une toute nouvelle forme de spectacle, quelque chose d'assez inédit. C'est le spectacle avec deux artistes qui mêlent leurs univers. L'un d'eux vient de Nouvelle-Calédonie et l'autre est de Montesquieu. Comment s'est faite cette collaboration ?
1: Alors déjà, on dit toujours que l'art, le spectacle, c'est une aventure et c'est une aventure humaine. Et c'est d'abord des rencontres entre artistes et ensuite des rencontres entre les artistes et le public. Donc nous allons beaucoup voir de spectacles durant le Festival d'Avignon, dans les villages aux alentours. Ben, l'année dernière, nous avons été à un festival de contes et nous avons rencontré un conteur et nous sommes aperçus que nous le connaissions déjà puisqu'il habite Montesquieu. Donc il faut quelquefois aller un petit peu plus loin que son village pour découvrir des gens qui habitent ce même village. Et puis quelqu'un vient de beaucoup plus loin, puisque c'est Simon Wanetem qui vient de Nouvelle-Calédonie. Et il vient dans le cadre d'une tournée dans un centre dramatique national, un spectacle qui s'appelle Caldoun, qui est joué à Annemasse et qui sera après joué au Théâtre de la Criée à Marseille. Et entre-temps, il vient à Montesquieu, lui-même est slammer, danseur hip-hop, il vient pour partager avec le conteur cette aventure
2: inédite, parce que c'est quelque chose qu'on ne verra jamais plus. Jamais plus, Simon Wanetem et François Genoux ne se rencontreront. Ça se passe à Montesquieu, vendredi 5 juin à 20h.
0: On sent cet engouement de votre part, Elodie. C'est vrai que ça peut intriguer, parce qu'en fait, on parle de théâtre, mais là, pour le coup, il y a du slam, il y a de la danse, du hip-hop, il y a du conte, tout ça mélangé. Donc en fait, ce festival, ça touche encore plus de monde parce que c'est pas que du théâtre.
1: Oui, c'est toutes les disciplines. Et il y a même un ciné-concert avec le projecteur qui est mis à disposition par Cinéfol 31. Nous allons pouvoir projeter un film et celui qui a créé la musique va jouer en direct, clarinette et avec d'autres instruments aussi informatiques, va jouer en direct la musique qu'il a créée pour ce film. Et c'est aussi un voisin.
2: Et oui, parce que Pierre Duchazeau habite à Gouttevernisse. On a dans le coin des gens exceptionnels.
0: Et on a le samedi qui est consacré aux pièces de théâtre. Comment la programmation est créée? Comment est-ce que vous choisissez les pièces?
1: C'est vrai qu'une programmation, c'est un peu comme inviter quelqu'un pour faire la cuisine, quelque part. C'est surtout un festival de spectacles vivants et de seuls en scène. Et il y a beaucoup de cette énergie, parce que finalement, les seuls en scène, ça peut être du conte, du slam, de la comédie. Donc, il y a un spectacle qui est beaucoup plus construit, qui s'appelle La Compagnie des Spectres, que nous avons été voir à Aix-en-Provence et qui a joué préalablement au Festival d'Avignon. Et là, c'était un coup de cœur. C'est un seul en scène d'une femme qui s'appelle Florence Autier. Et je vais laisser Élodie en parler, parce que tu as découvert aussi cette compagnie et ce spectacle.
2: Oui, alors, ce spectacle s'appelle La Compagnie des Spectres. C'est le même titre qu'un livre écrit par Lydie Salveir. Lydie Salveir est donc cette autrice qui a grandi à Hauterive, fille de réfugiés espagnols, qui a écrit un livre il y a plus de 20 ans, qui s'appelle La Compagnie des Spectres. Florence Autier s'en est emparée et a créé un spectacle de seule en scène autour de ce livre. La Compagnie des Spectres, c'est l'histoire d'une dame qui se remémore ce qui s'est passé pendant la Deuxième Guerre mondiale. Le thème du festival Lille au Théâtre, la 14e édition cette année, c'est l'esprit de résistance. On est dans la résistance, que ce soit la résistance en 1939-45, que ce soit la résistance des émotions, que ce soit histoire de légumes, on est aussi dans la résistance, l'esprit de résistance. Parfum d'Irak, évidemment, on est dans l'esprit de résistance. Tous nos spectacles sont choisis par Manuel autour de ce thème-là.
0: Donc en fait, cette année, il y a vraiment ce thème qui revient autour de la programmation. Il y aura aussi un temps de rencontre et de dédicace, il me semble.
2: Ben oui, en fait, on a la chance d'avoir Lydie Salveir qui vienne. Elle a accepté de venir jusqu'à Montesquieu-Volvestre. C'est une autrice quand même formidable. Elle a eu un prix Goncourt avec son livre « Pas pleurer ». Elle va présenter son dernier livre. Évidemment, les auteurs aiment parler de leur dernier livre qui s'appelle « Autoportrait à l'encre noire ». Elle sera là pour le dédicacer. On aura des lectures de ses textes également. Ses ouvrages seront vendus par Martine Tadjer de la librairie Des Livres et Délices à Caser. Donc c'est vraiment tout un réseau, un ensemble de personnes qui se réunit vraiment autour du spectacle vivant le week-end du 5, 6 et 7 juin.
1: Et d'ailleurs, cette compagnie nous permet aussi de pouvoir proposer le spectacle au collège de Montesquieu. C'est-à-dire qu'ils ont accepté de faire un tarif le plus bas possible, qui peut être pris en charge par le Pass Culture. Et donc, le collège va pouvoir assister à une représentation en avant-première du festival le vendredi après-midi, sachant que notre inauguration, c'est le vendredi soir.
0: Ah oui, c'est que c'est justement en relation avec le thème de la résistance, et donc c'est au programme pour les élèves de 4e et 3e.
1: Voilà. Non, c'est vrai que c'est important de diffuser des spectacles en milieu rural. Et à cette occasion, l'année dernière, nous avions fait le choix d'être sur l'île du Ramier et de présenter du théâtre de rue, du cirque, du spectacle vivant en extérieur. Et cette année où nous avons fait le choix d'avoir un peu plus de textes, nous sommes à la salle polyvalente de Montesquieu et plutôt en intérieur. Mais on voudrait garder cet esprit de fête, c'est-à-dire faire en sorte que, avec la buvette, la restauration, le bar, les food trucks qui seront là toute la journée du samedi, on donne un air de fête à notre village, à Montesquieu-Volvestre, et que pendant 3 jours, on puisse vivre au rythme du spectacle vivant et de la rencontre entre le public et les artistes.
0: Parce que cette année, il y a un petit changement. À la base, vous étiez donc dans un chapiteau, et puis cette année, on est dans la salle polyvalente.
1: Nous étions sur l'île de Ramier sans chapiteau l'année dernière, à l'air libre. Alors après, il y a les intempéries, donc nous avons eu beau temps l'année dernière, mais cette année, on préfère quand même se mettre à l'abri pour présenter surtout des spectacles avec de lumière, son, un plateau. Et c'est tout un aspect technique d'accueil des artistes et du public.
0: Et vous le disiez, Manuel, on pourra également profiter de buvettes et restaurations sur place.
1: Oui, donc déjà les bénévoles sont à l'œuvre pour accueillir le public et nous faisons aussi le choix d'accueillir des food trucks dont Élodie pourra davantage parler.
2: Alors les food trucks seront toute la journée du samedi aux alentours de la salle polyvalente. On aura les pizzas de Circé, qui est bien connue puisqu'elle vient au marché de Montesquieu tous les mardis, entre autres. Et puis, il y aura également Souraya Food Truck, ça s'appelle. Elle est indienne, elle propose des plats indiens. Et elle est notamment au marché de Montbrun le dimanche.
1: Et puis, nous avons aussi des artistes qui sont végétariens. Et donc, les deux food trucks vont pouvoir proposer des repas végétariens. Et notamment, les deux artistes qui vont présenter Histoire de légumes, ça tombe bien, vont même nous concocter un jus de concombre le samedi à 11h, le spectacle. Et puis, vers midi, un jus de concombre après nous avoir conté toute leur histoire de légumes imaginaire et réel.
0: Ça s'appelle L'île au théâtre, c'est la 14e édition. Pour accéder à la billetterie et à plus d'informations, où est-ce qu'on peut se rendre ?
2: Alors, on va sur le site internet, lilotheatre.fr. Sur Facebook aussi, on a les liens. Et tout ça, ça nous amène à Hello Asso. Hello Asso, on peut prendre donc en direct sur le site Hello Asso. On a également la possibilité d'acheter des places à l'Office du Tourisme à Rieux, puisque tous les agents de l'Office du Tourisme sont avec nous pour vendre les places, si vous préférez en physique. Et puis, il y a la possibilité, sur les deux mardis précédents, le fait

0: spectateurs en un tarif gratuit.
1: Le festival L'île au théâtre a retrouvé à partir du vendredi 5 jusqu'au dimanche 7 juin prochain. Elodie Faye, Manuel Touraille, merci beaucoup à tous les deux d'être venus parler de votre festival et à très bientôt.
2: Merci.
0: Merci Lola.

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un petit peu de classique, ça vous dit ? Un auteur, une histoire, un morceau. Aujourd'hui, je vais vous parler de Peer Gynt, d'Edvard Grieg. Le compositeur norvégien est né en 1843 et mort en 1907. Peer Gynt, ou l'un des plus grands paradoxes de la musique classique.

Peer Gynt a été composé par Edvard Grieg pour accompagner l'œuvre écrite par le dramaturge et poète norvégien Henrik Ibsen. L'œuvre a été jouée pour la première fois au Christiana Théâtre d'Oslo, où elle reçoit un accueil triomphal. Malgré ce succès, qui a fait la renommée d'Edvard Grieg, ce dernier a trouvé le travail pénible. Il n'a d'ailleurs jamais assisté aux répétitions et avoué avoir été uniquement attiré par l'argent pour ce travail. Il dira même de sa musique « Cela empeste la bouse de vache, le norvégianisme excessif et l'autosatisfaction ». Le compositeur reconnaît toutefois le succès de son œuvre et publie par la suite quatre mouvements constitués de certains passages de Peer Gynt, dont « Le matin ». Il fut toutefois consterné de ne jamais voir la partition complète publiée de son vivant. Il a fallu pour cela attendre les années 1980 pour que l'œuvre soit enregistrée dans sa totalité. Peer Gynt représente la chevauchée fantastique d'un jeune homme peu recommandable à la recherche de la vie idéale. Le linguiste et traducteur français Régis Boyer, spécialiste des littératures et civilisations scandinaves, dit du personnage qu'il est hableur, vaurien, irresponsable, fuyant le devoir, le vouloir et la réalité. Malgré ce tableau peu flatteur, l'œuvre de Grieg vous emportera dans le monde des trolls, des landes norvégiennes, en passant par les oasis égyptiennes. En écoutant Le Matin, issu de l'acte 4 de Peer Gynt, interprété par l'Orchestre Philharmonique de Bergen, vous ne verrez plus les passages bucoliques des dessins animés de Bugs Bunny de la même manière.

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0: L'agenda du week-end sur Radio Galaxy du 5, 6 et 7 juin. Bonjour Alexis.
1: Salut Lorient.
0: Et je te présente Fabrice qui nous accompagne cette semaine. Bonjour Fabrice.
2: Bonjour, je suis très heureux d'être là parmi vous aujourd'hui.
0: Et bon, on est très heureux que tu sois avec nous. Mon petit doigt me dit que tu es un passionné de radio et tu es avec nous pour découvrir. Explique-nous en quelques secondes Fabrice.
2: Voilà, totalement. Cela fait 40 ans, oui, que j'ai arrêté la radio libre et aujourd'hui je suis... très motivé, très heureux d'être parmi vous dans les studios de Radio Galaxy, radio que j'écoute depuis plus de 25 ans.
0: Bon, eh bien, sois le bienvenu.
2: Merci.
0: Parmi nous. Allez, c'est Alexis qui ouvre cet agenda du côté de Saverre.
1: Et oui, Lorient, ce vendredi, ça rêve à Saverre avec un apéro-dîner-spectacle qui commence à 18h avec un apéro et la coopérative ukuléliste de musique amateur. 19h, dîner, kir, chili con carne et dessert pour un tarif de 20€ pour les adultes et 10€ pour les moins de 10 ans. Suivi du spectacle jogging, alors attention c'est le vêtement, pas la pratique de la course à pied, qui commence à 21h avec une participation libre à retrouver vendredi du côté de Saverre.
0: Et ce vendredi soir à Carbonne, c'est la cave à bière Le Garage qui vous donne rendez-vous avec le concert du groupe Four Tons. C'est à 21h ce vendredi du côté de la cave à bière Le Garage à Carbonne. Ce week-end, la 23e édition des rendez-vous au jardin du 5 au 7 juin. Découvrez de nombreux parcs et jardins de la région et participez aux animations mises en place pour l'occasion. Ateliers pédagogiques, démonstrations, expositions, promenades musicales, conférences, spectacles et bien plus encore. Le programme proche de chez vous est à retrouver sur le site internet rendez-vous-au-jardin.culture.gouv.fr.
2: Le festival d'orythme du donjon se déroulera samedi 6 juin dans la cour du château à Aurignac, au pied du donjon. Organisé par le comité des fêtes, c'est la 5e édition. La manifestation se déroulera en plein air. Restons positifs sur la météo du jour. Elle s'effectuera de 14h à 2h du matin. En ce qui concerne la dynamique de ce festival et son contenu, vous pourrez danser et prendre beaucoup de plaisir grâce à la programmation de 10 DJ. Pour 12 heures de musique techno et électro non-stop. L'entrée est gratuite. Vous retrouverez sur place restauration, buvette et des animations. Venez nombreux. Pour plus d'informations, retrouvez-les sur Instagram et Facebook, Comité des Fêtes d'Aurignac.
1: Et la nouvelle édition de Festige Ox se tiendra ce samedi 6 juin au parc Rival de Sainte-Gabelle. Événement totalement gratuit avec un vide ta chambre géant dès 14h, des spectacles de rue déjantés et un concert jeune public avec Humpy Dumpy Sound à 19h30. Suivi du feu de la Saint-Jean un peu en avance, parce que normalement c'est le 24 juin.
0: Oui, c'est vrai.
1: Qui commencera du coup à 21h30, buvette et restauration sur place. Plus de renseignements sur le site internet régionoccitanie.fr Festige Hoc, ce samedi 6 juin au parc Rival de Sainte-Gabelle.
0: Direction le village de Béchat et direction le soleil avec le Festival des musiques de la Caraïbe ce samedi 6 juin. Pour cette 5e édition, le village vibrera au rythme des concerts et des manifestations diverses comme des conférences sur les musiques caribéennes, mais aussi des expositions artistiques et démonstrations de danse et de pratiques instrumentales. Ce sera sur le thème des musiques de la Martinique, donc vraiment c'est à ne pas manquer. Samedi de midi et jusqu'à minuit, ça se passe à la salle des fêtes et sous l'halle de Béchat. Les amateurs d'astronomie se rendront ensuite à l'observatoire de Sabarat ce samedi 6 juin avec une conférence sur le soleil animée par Lionel Biré qui est ingénieur aérospatial et chercheur associé à l'observatoire de Paris. Rendez-vous à 21h samedi, c'est à l'observatoire de Sabarat et ce sera suivi d'une observation du ciel à l'œil nu et avec instrument.
2: Samedi 6 juin au Fousseret à 20h30, salle du Picon. Les Respuchus vous présenteront La Porte à Côté. C'est une pièce de théâtre où on ne s'ennuie pas. Un petit indice sur celle-ci. Ils sont voisins de palier et ils se détestent. Joué par Karine Hernandez et Tayeb Fartas. Les tarifs sont pour les adultes de 10€, pour les moins de 18 ans 5€ et pour les moins de 12 ans c'est gratuit. Réservation conseillée par mail, service-culturel@mairie-lefousseret.fr.
1: Et ce samedi 6 juin à 19h, concert à la Pistouflerie de Cassenabert Tournas avec The Pomodore. Entre tubes planétaires et pépites oubliées de la grande époque du 45 tours, du répertoire afro-américain des années 60-70, pour un tarif de 8€ et prix libre pour les moins de 21 ans, buvette et restauration sur place. Plus de renseignements sur leur page Facebook The Pomodore. Ce samedi à 19h, c'est la Pistouflerie de Cassenabert Tournas.
0: Le Festival du Jeu revient à Riom pour sa 6e édition, samedi 6 et dimanche 7 juin. C'est organisé par l'association L'Entre-deux-Jeux. Au programme, des jeux de plateau monumentaux, des défis de réflexion, des wargames tactiques et bien plus encore. Rendez-vous samedi de 14h à 23h30 et dimanche de 10h à 18h30. 6e édition du Festival du Jeu, c'est à Riom.
2: Un petit peu de sport, la course à pied, la Martresse se déroulera ce dimanche 7 juin à Martre-Tolosane, organisée par la ASPTT Cœur de Garonne. Martre-Tolosane va vibrer au rythme du sport, des faire-savoirs locaux, de la bonne humeur. Amateurs de course à pied ou de marche, préparez vos baskets. Trois parcours vous seront proposés, un de 5 km, un de 10 km et pour les plus aguerris, un de 20 km. Il sera bien sûr possible de se restaurer sur place. Un buffet d'arrivée attendra les coureurs et des food trucks enchanteront vos papilles. Pour les inscriptions et davantage d'informations, veuillez consulter leur site finisher.com, course la Martresse.
0: Et je vous sens très motivé, Fabrice. Je sens que vous courez un petit peu.
2: Non, plus
0: non,
2: maintenant.
0: Pas du tout.
2: Plus
0: bon.
2: Maintenant.
0: Ça peut revenir à tout moment.
2: Non, je pratique d'autres sports que la course à pied.
0: Allez, foire de printemps à Venerque, Alexis.
1: Et oui, Lorient, l'association du patrimoine de Venerque vous attend pour sa 5e foire du printemps, ce dimanche 7 juin de 9h à 18h. Animation gratuite pendant toute la journée, défilé de tracteurs, ferme pédagogique et bien plus encore. Buvette et restauration sur place avec un apéritif gratuit à midi. Pour la foire du printemps à Venerque, ce dimanche de 9h à 18h.
0: Et si vous êtes amateur de mode, c'est à Gimont, dans le Gers, qu'il faudra vous rendre ce dimanche 7 juin avec l'événement Gimont Fashion Day. Au programme, défilé de mode, robes de mariée et création. Le tout sera ponctué de chansons au piano par la créatrice Meldy Melody. Et puis vous retrouverez aussi des animations, de la danse, de la musique, une tombola et de quoi se restaurer. À retrouver ce dimanche à partir de 10h, rendez-vous sous la halle centrale de Gimont.
2: Pensons un petit peu à nos petits compagnons. Journée porte ouverte au refuge Capucine de Cazères ce dimanche 7 juin de 10h30 à 17h30. Au programme, rencontre avec l'équipe des bénévoles, merci à eux, balade avec vos loulous, vente de douceurs, boissons, crêpes, gâteaux, vente d'objets et d'accessoires pour nos amis les animaux. Ce dimanche, c'est au refuge Capucine à Cazères. Venez nombreux.
1: Et à Massabrac ce dimanche 7 juin de 10h à 16h, Graffitaria. Le principe est extrêmement simple, tout est gratuit, vous pouvez déposer les objets que vous n'avez plus besoin, propres et en bon état bien sûr, et vous prenez ce que vous voulez gratuitement, et même si vous n'avez rien déposé. Plus de renseignements sur le groupe Facebook du comité des fêtes de Massabrac pour la Graffitaria ce dimanche de 10h à 16h à Massabrac. Et plusieurs vides-greniers sont prévus ce dimanche avec celui de Salles-sur-Garonne, Carbonne, Gaillac-Toulza, Lafitte, Vigordan et Cazères.
0: On prend un peu d'avance, vous savez que Rieux-Volvestre est jumelé avec la ville de Font-Ruby en Espagne. Et à l'occasion de ce 40e anniversaire, le comité de jumelage organise une rencontre. La ville jumelle de Font-Ruby se rendra à Rieux les 12, 13 et 14 juin pour fêter l'événement. En effet, dans le cadre des relations d'amitié qu'entretiennent nos deux villes jumelles depuis 40 ans, et grâce à l'aide des deux municipalités, les comités de jumelage respectifs mettent sur pied chaque année des programmes d'action communes. Et d'ailleurs, j'en profite pour indiquer que le samedi 13 à 19h30, les majorettes de Rieux se produiront à la salle polyvalente pour le plaisir de tous, suivi d'un repas en commun pour ce 40e anniversaire de jumelage entre les villes de Font-Ruby et de Rieux-Volvestre du 12 au 14 juin.
1: Et l'association Lafitoise au Bon Vivant organise un rallye promenade le dimanche 14 juin. Relevez les défis, déjouez les pièges, découvrez les énigmes et remportez les épreuves. Formez votre équipage et donnez-lui un nom original. Mais attention, inscrivez-vous avant le 6 juin, place limitée à la permanence de la Maison des Associations de Lafitte Vigordan, ce samedi de 10h à midi, pour un prix de 15€ par voiture.
0: Merci à vous deux, Fabrice et Alexis.
2: Merci à toi,
1: Lorient.
0: L'agenda du week-end, ça continue dans quelques minutes avec les offices du tourisme de Cœur de Garonne et du Volvestre. Ce sera juste après cette pause musicale sur Radio Galaxie.

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2: Bonjour à toutes et à tous, ici Virginie de l'Office de Tourisme Cœur de Garonne. Vous cherchez des idées de sortie pour ce week-end du 5 au 7 juin ? Ça tombe bien. Concert à Martre-Tolosane, vendredi 5 juin. L'été du Verbe accueille Julie Sharp pour une soirée musicale tout en poésie et en sensibilité. N'oubliez pas, les rendez-vous au jardin sont de retour en pays sud-toulousain, en partenariat avec le Volvestre et le bassin Autorivin. La brochure est disponible sur notre site. Ça se passe du 5 au 7 juin, donc il y a 19 lieux exceptionnels entre jardins, sentiers botaniques, espaces naturels et randonnées. Cette année, le thème à l'honneur est la vue. Le samedi 6 juin, les rendez-vous parentalité à Poucharamé. Le samedi matin de 10h à midi, parents et enfants sont invités à partager un moment autour des sens du jeu et de la découverte avec des ateliers ludiques et un espace Snow Zelen. Gratuit sur réservation. Toujours le samedi, le CLAC fête ses 20 ans à la Bastide Clermont. À partir de 14h, profitez d'une journée festive avec ateliers, yoga, démonstrations, théâtre, concerts apéro, repas et karaoké. Les Guinguettes de Boussens reviennent ce samedi 6 juin de 17h à 23h sous les Halles avec restauration, musique et convivialité. Toujours samedi 6 juin, sans queue ni tête, à Poucharamé à la Maison de la Terre à 18h30. Nadège Rossato propose un spectacle mêlant chansons, humour et engagement féministe dans un univers entre cabaret et récital. Les Guinguettes de rugby à Sainte-Foy-de-Pérolière à partir de 17h, ambiance festive au stade municipal avec retransmission de la finale de pro D2 dès 17h30. Puis concert de Mat Solo à partir de 19h, restauration, buvette et esprit guinguette au programme. Soirée Paella à Morant le samedi. Le comité des fêtes vous donne rendez-vous dès 19h pour une soirée gourmande et conviviale autour d'une paella. Réservation conseillée. Samedi 6 juin, exposition au Fousseret. Les amateurs d'art ont jusqu'au 6 juin pour découvrir l'exposition proposée à la médiathèque du Fousseret. Peinture, sculpture, pastel, aquarelle, dessin, photographie ou encore art numérique sont à l'honneur. À Angonia, samedi 6 juin, présente une autre analyse narrative de l'actualité entre stand-up et conférences décalées. Gaspard décrypte le monde contemporain avec humour et recul. Un spectacle accessible dès 12 ans. Toujours dimanche, de 9h à 18h, porte ouverte à l'élevage Bénazé à Plagnol. Découvrez les coulisses de la ferme avec visite guidée. Démonstration de chiens, de troupeaux, marché de producteurs, randonnée pédestre, jeux pour enfants, tombola et restauration sur place. Toujours à Martre, atelier d'écriture au Grand Presbytère. Participez à une journée immersive mêlant écriture, patrimoine et découverte des espaces d'exposition. Toujours le dimanche, rallye des chemins verdoyants au plan. Le 23e rallye des véhicules anciens s'élancera dimanche matin à travers les routes du Comminges et du Volvestre. Les véhicules seront ensuite exposés au public à partir de 13h. Toujours au plan, un spectacle jeune public. Découvrez une création inspirée de l'album Les Oiseaux d'Albertine et Germano Zolo. L'histoire poétique d'un petit oiseau et d'un chauffeur de camion prêt à tout pour l'aider à prendre son envol. T'es dansant à Bérat le dimanche à partir de 14h30. Rendez-vous à la salle des fêtes pour partager un moment convivial en musique et sur la piste de danse. Stage Cœur qui bat à Poucharamé. Dimanche 7 juin, l'association Cœur qui bat propose une journée autour des chants, du monde, des jeux vocaux et de la mise en mouvement. Une expérience conviviale ouverte aux chanteurs débutants comme confirmé. Et voilà pour cette sélection en Cœur de Garonne. N'oubliez pas, si vous organisez un événement, vous pouvez nous le communiquer via notre site internet. Vous pouvez aussi nous retrouver sur nos réseaux sociaux Tourisme Cœur de Garonne et également vous inscrire à notre newsletter mensuelle. À bientôt! Bon week-end à tous!
3: L'Office de Tourisme Intercommunal du Volvestre vous présente ses idées de sortie pour ce week-end.
4: Retrouvez l'agenda complet sur notre site internet tourisme-volvestre.fr ou sur notre page Facebook chaque jeudi soir.
3: Le festival Lille au Théâtre est de retour ce week-end à Montesquieu-Volvestre. Samedi et dimanche, vous pourrez retrouver des spectacles, des rencontres littéraires et des performances mêlant plein d'univers artistiques. Billetterie et renseignements sur leur site internet lilleautheatre.fr.
4: Pour les plus festifs, deux fêtes locales sont prévues pour ce week-end, à Gouzens et à Saint-Julien-sur-Garonne. Pour Gouzens, le jour le plus festif sera le samedi avec une course, des animations et des concerts avec food truck. Côté Saint-Julien, le samedi, ce sera cassoulet, concert et DJ. Pour le dimanche, messe, pétanque et moules frites le soir seront au programme.
3: Si vous préférez une ambiance plus intimiste pour votre samedi soir, le café associatif de Marc Favre accueille Fabien Revaux pour un concert aux sonorités folk pop à partir de 19h. La participation est libre mais obligatoire. Pour rappel, c'est au café associatif de Marc Favre ce samedi à 19h.
4: Pour dimanche, nous vous proposons deux sorties vide-grenier, celui de Carbone au Bois de Castres, organisé par la FCPE de l'école Henri Chanfrot, ou celui de Selles-sur-Garonne, organisé par le comité des fêtes.
3: Dans le cadre des Journées nationales de l'agriculture, la ferme de plaisance de Montesquieu-Volvestre vous ouvre ses portes ce dimanche à partir de 9h. Au programme, visite de la ferme, randonnée de 6 km, dégustation et goûter ludique pour petits et grands. C'est ce dimanche à partir de 9h à la ferme de plaisance à Montesquieu-Volvestre.
4: Dimanche toujours, l'association de pêche de la vallée de la Lèze vous convie à la fête de la pêche de Saint-Sulpice-sur-Lèze de 9h à midi à proximité du moulin des Bures. Il y aura un tournoi enfant, des initiations avec mise à disposition du matériel et de la pêche gratuite sans carte.
3: Pour rappel, l'agenda complet est à retrouver sur notre site internet tourisme-volvestre.fr ou sur notre page Facebook chaque jeudi soir.
4: Passez un bon week-end en Volvestre!
5: 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Nous vous souhaitons un très bon week-end sur Radio Galaxie.

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1: Bonsoir à toutes et tous. Samedi 6 juin, avec le ciel peu nuageux de la nuit, les températures sont fraîches au lever du jour avec 10 à 12 degrés seulement. Le soleil s'impose rapidement en matinée. En début d'après-midi, le ciel redevient nuageux avec le passage sur notre région d'une perturbation océanique qui va se matérialiser uniquement par des nuages sans conséquences.

0: sauf sur les Pyrénées, où quelques gouttes sont possibles. Avec le soleil du matin et de la mi-journée, les températures prennent des couleurs et les maximales atteignent 24 degrés sur le Comminges, 25 à 26 degrés du Volvestre au Lauragais. Le vent de secteur nord-ouest est modéré. Dimanche 7 juin, pour cette journée, les nuages du matin laissent vite la place à de très belles éclaircies. Le vent est faible, les températures sont en hausse, avec 27 degrés sur Muret et Riem, 26 sur Montesquieu-Volvestre et Saint-Martory, 25 degrés à Aspé. Bonne soirée à toutes et tous et bon week-end à toutes et tous.
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3: Bonjour à toutes et à tous, dans un dernier numéro du Petit Journal édition Haute-Garonne, retrouvez l'actualité près de chez vous. En une, il tombe à l'eau, sa mère plonge. À Caser, une importante opération de secours s'est déroulée samedi dernier en bord de Garonne après la chute d'un enfant de 5 ans. Sa mère, ne sachant pas nager, s'est immédiatement jetée à l'eau pour lui porter secours. Également une à Renneville, le conducteur auteur de l'accident ayant provoqué le décès du jeune homme de 17 ans roulant à scooter a été testé positif à l'alcool et aux stupéfiants. Toujours dans les faits divers de la semaine, à Montesquieu-Volvestre, un important incendie à l'EHPAD du Val d'Arise a nécessité l'évacuation des résidents. Et pour les événements à ne pas manquer, à Luchon, le triathlon vous invite à sa 5e édition sportive. Et à Martre-Toulousaine, une braderie tout à 1 euro pour la Croix-Rouge. 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Très bonne journée.

0: Aujourd'hui sur Radio Galaxy, j'ai le plaisir de recevoir une invitée qui va littéralement nous amener aux quatre coins du monde à travers son objectif. Bonjour Frédéric Lejeune.
1: Bonjour.
0: Vous êtes photographe professionnel et vous allez nous parler de votre prochaine exposition qui s'intitule Ailleurs. Elle sera visible le 12 juin au tiers-lieu Les Ollières de Montesquieu-Volvestre. Avant de parler de cette exposition, est-ce que vous pouvez nous présenter votre travail en tant que photographe et à quel moment vous avez compris que la photographie serait votre manière de raconter le monde ?
1: C'est venu très tôt. Alors, je suis photographe professionnel. En général, on me connaît plus pour les photographies de mariage et effectivement un petit peu de voyage. La photographie de voyage, elle est venue assez jeune avec la passion des voyages. En fait, c'était tout simplement un mélange des deux. Je faisais partie de ces grands gamins, en fait, qui ont du mal à vivre ou à se trouver dans le monde dans lequel ils grandissent et qui est allé chercher ailleurs ce qui lui manquait ici avec son appareil photo. Donc c'est parti de là en fait, et à chaque fois, au fur et à mesure du temps, ça s'est précisé plus sur des envies de reportage à faire ailleurs.
0: Aujourd'hui, vous êtes photographe de mariage ?
1: Oui. Ça fait 14 ans que je suis photographe de mariage. J'aime bien et je le compare, c'est un voyage aussi en fait, et je le compare souvent avec ça. La photographie de mariage, on rentre dans un univers, on rentre dans une famille, on rentre dans une intimité. On le fait avec les émotions qui nous appartiennent et on va essayer de trouver leurs émotions qui leur appartiennent. Et c'est le mélange des deux, en fait, qui va faire de chouettes photographies de mariage, à mon sens, quelque chose de très humain. Donc je l'aborde finalement comme les voyages à l'étranger.
0: Justement, c'est ce que je trouve incroyable dans ce métier de photographe, peut-être que vous allez pouvoir me compléter, c'est que le but ou la finalité de ces photos, c'est, je pense, de réussir à raconter une histoire. Parce qu'au-delà de l'aspect technique qui est essentiel, il y a tout un travail de création et puis des rencontres aussi qui créent ces belles histoires à travers vos photos. C'est ce qui vous anime le plus dans votre métier, de raconter de belles histoires ?
1: Oui, de raconter des histoires. Parfois, elles peuvent être belles, parfois, elles peuvent être tristes, mais en tout cas, elles ne laissent pas indifférentes. Ça peut arriver aussi tout simplement d'échanger avec des personnes, mais là, que ce soit n'importe où dans le monde, qu'on soit en France ou à l'étranger, il y a des personnes en fait qui sont très enrichissantes et qui nous apprennent beaucoup, et on n'a même pas besoin, parfois on est tellement pris par leurs propos, ce qu'ils nous racontent, les motivations qu'ils nous procurent, qu'on les prend même pas en photo. Juste on boit les paroles et on vit le moment à fond. Mais c'est vrai que dans les voyages, il y a toujours des rencontres qui se font, mais comme ça, voilà, par hasard, elles s'expliquent pas, et où il y a quelque chose qui va se tisser, un lien qui est éphémère, clairement, puisqu'on est en voyage. Mais il peut être fort. Et après cet échange-là, bah effectivement, il y a des photographies qui vont avec. Après, il y a toute une partie en fait qui sont des photographies volées. On va prendre des moments pour montrer un petit peu où on est et essayer de mettre en image ce qu'on voit et la transcrire de la meilleure façon possible en image.
0: Et quand on regarde vos photos, Frédéric Lejeune, on a l'impression d'être là au bon moment et au bon endroit. Est-ce que la patience, c'est la qualité numéro un chez un photographe ?
1: Il en faut. Il en faut beaucoup de la patience. Ça dépend en fait de ce qu'on veut, ce qu'on va chercher. Si on est un chasseur d'images ou juste de photographie sur le vif, c'est-à-dire la patience, c'est quand on a une image en tête et qu'on va la chercher. Donc on va chercher un moment, on va chercher quelque chose et on peut attendre très longtemps pour ça.
0: Et ces belles histoires, justement, vous allez nous les présenter le 12 juin à partir de 18h. C'est au tiers-lieu Les Ollières de Montesquieu avec une exposition intitulée Ailleurs. Alors qu'est-ce que ça signifie pour vous, Ailleurs, Frédéric ?
1: Ailleurs, un petit peu, ça pourrait être assimilé à de la fuite en avant. Non. Mais quelque part, c'est peut-être un peu ça, parfois. Faut pas se voiler la face. Souvent, même, ça a été ça. Ailleurs, c'est essayer, en fait, de transporter un petit peu, d'amener les gens dans d'autres paysages, dans une autre culture, dans une autre façon de voir les choses. Ou sinon, juste simplement aussi voir des paysages qui donnent envie. Moi, l'objectif, c'est vraiment de les amener ailleurs, d'où le nom Ailleurs, et de leur donner de avoir aussi envie d'aller dans les pays que je présente. Mmh. C'est vraiment par rapport au partage, et idem avec les textes en fait qui accompagnent les photographies. C'est vraiment ça, j'ai envie de les transporter, et si moi je ne les transporte pas, au moins leur donner envie d'aller voir par eux-mêmes. C'est ce qu'il y a de plus important en fait, je trouve, c'est qu'il faut qu'on se donne les moyens d'aller voir par nous-mêmes.
0: Vous êtes parti aux quatre coins du monde avec des destinations très différentes. Est-ce que vous pouvez nous en dire plus sur ce que vous aviez voulu retracer à travers cette exposition ?
1: Alors, il n'y a pas eu de réflexion bien précise, en fait, sur les voyages sur lesquels j'allais présenter. Je l'ai fait un petit peu à l'instinct et j'ai essayé de représenter ensuite des voyages que j'ai fait un petit peu différemment, pas avec les mêmes personnes. Il y a deux voyages que j'ai fait avec mes filles, mes deux premières filles, mais différemment. La première, je suis allé à New York, ma deuxième fille, Abby, je suis allé, j'ai fait Séoul, Tokyo en road trip avec elle. Il y a des voyages aussi que j'ai fait avec un confrère, un mec que j'adore, et c'est vraiment, quand on part en voyage tous les deux, on se porte l'un et l'autre, parce qu'il y a quand même des moments parfois difficiles et des décisions à prendre. Et donc le Sahara occidental, ça a été avec lui, le Bénin, ça a été avec lui. Et c'était des sujets, en fait, assez forts. C'est pour ça aussi que j'ai voulu partager ces voyages-là. New York, c'est juste, la Snow Day est quelque chose d'incroyable. La Snow Day, j'avais envie de le partager, pas que en photo, c'est aussi de pouvoir dire, ça c'est incroyable, parce que la veille, il faisait 20 degrés, on était en t-shirt dehors, et le lendemain, vous êtes dans 60 cm de neige. C'est vraiment à vivre. Donc voilà, des choses aussi qui collent avec ce dont on peut en dire.
0: Alors vous êtes parti en Inde, au Bénin, au Cap-Vert, à New York, en Corée, au Sahara occidental ou encore sur l'archipel de Madère. Ces lieux que vous avez photographiés, vous les avez choisis dans une démarche bien construite ou c'est plutôt un appel du hasard ?
1: Non, c'est un appel du hasard. Il y en a, c'est même une chance. Ça m'est arrivé aussi de suivre ma compagne. C'est comme ça que je suis allé en Inde. Mmh. Elle partait là-bas, je l'ai rejoint tout simplement là-bas. Donc c'est des coïncidences. Mais ceci dit, un voyage que j'ai partagé aussi avec ma compagne, que nous avons partagé, c'est le Cap-Vert. Et le Cap-Vert, oui, par contre ça, pour le coup, je voulais vraiment exposer le Cap-Vert parce que les décors, les paysages font voyager. Je dis toujours en fait que si vous allez au Cap-Vert, vous faites le tour du monde. C'est incroyable. C'est un archipel, je crois qu'il y a, que je ne dise pas de bêtises, 10 ou 11 îles. Chacune a sa particularité. C'est-à-dire que vous pouvez aller sur l'île de Santiago, il y a un endroit, l'île de Santiago, on se croirait dans le Mordor, quoi. C'est un truc complètement magique. Vous allez à Saint-Anton, c'est un petit peu le grenier de toute l'archipel. Et c'est là où on trouve effectivement tout ce qui est alimentation, et puis les randonneurs y vont pour le trek. Vous avez Fogo, c'est une île volcanique, vous allez à Boa Vista, ça fait partie des plus belles plages du monde. En fait, c'est incroyable. Parfois, il faut avoir un petit peu de patience. Là, il faut de la patience aussi. Mais c'est juste parce qu'il y a beaucoup de vent. Et que les avions, parfois, ils partent pas.
0: Ils peuvent pas décoller.
1: Ouais, non. Donc, il faut être très patient. Mais c'est pas loin d'ici. Effectivement, si on veut voyager un petit peu partout en une seule fois, c'est le Cap-Vert que je conseillerais. C'était pour moi impensable de ne pas exposer des photos de paysages, là, pour le coup, du Cap-Vert.
0: Et ce qui est intéressant dans cette exposition, c'est qu'à chaque fois, vous proposez entre 8 et 10 photos représentatives de ces voyages.
1: Oui, c'est ça. Entre 8 et 10 photos, parfois même un peu plus. New York, il y a plein de formats différents. Donc, New York, effectivement, il y a des grandes plaques qui font 1 mètre par 1 mètre. Mais il y a une vingtaine de photographies. Mais l'expo est composée, oui, il y a plus de 100 photos, je crois.
0: Une centaine de photos, vous me disiez il y a quelques instants.
1: Ouais. Ah ouais.
0: Et chaque destination a une thématique très différente, dont deux qui sont immersives. Qu'est-ce que ça signifie pour le visiteur ? On regarde et on vit la photo ?
1: Alors non, pas exactement. Je vais dire plutôt une immersive, au cas où la deuxième soit trop compliquée. En fait, ça vient d'une expérience, c'est-à-dire que je suis allé voir pas mal d'expos, et c'est toujours agréable de voir 8, 10, 12, 15 photos, et puis on échange avec les gens, tout ça, et puis ça s'arrête là. Et j'ai toujours été un peu frustré par ça. Et quand je fais une expo, moi j'ai dans l'idée qu'il y a plusieurs lectures. C'est-à-dire que si je vais mettre des photographies, ça fait une première lecture. Si je mets des textes que j'ai écrits, on a déjà deux lectures. Si on assemble texte et photo, ça fait encore une nouvelle lecture. Et il y a une part immersive. C'est-à-dire que pour la Corée, effectivement, j'essaye, étant donné que ce sont des photos de nuit, des ambiances donc lumineuses, moi, mon objectif, c'est de que vous retrouviez un petit peu dans cette ambiance lumineuse. Plus une ambiance avec de la musique coréenne. Faut pas s'attendre à de la K-pop. Il y a d'autres choses et je vous assure, ça vaut le coup. C'est un autre regard. Moi, si on me propose ça, je suis content. C'est comme si je voyais 3 expos en une.
0: Et puis le choix des photos aussi, ça doit être hyper difficile.
1: Ah bah oui. Alors là, c'est très compliqué, d'autant que je me suis dit ou mis comme objectif d'avoir un thème par voyage. Et là, c'est très compliqué parce qu'on se rend compte que quand on part en voyage, si on fait pas un reportage bien précis sur quelque chose, si on va faire un reportage sur un village de pêcheurs au Sahara occidental, effectivement, on va garder que les photographies de ce village de pêcheurs. Voilà, on va passer ça. C'est un petit peu un crève-cœur quelque part, parce qu'on peut avoir de très belles photos. Par exemple, je suis allé à Mounard. Mounard, en fait, c'est une des plus grandes réserves de thé et de culture du thé au monde. Et moi, j'ai pas une photo de Mounard. parce que ça ne rentrait pas dans le thème. Donc pour tous les voyages, oui, c'était un peu compliqué par rapport à ça.
0: C'est une exposition qui sera visible, on le rappelle, le 12 juin au tiers-lieu Les Ollières de Montesquieu, à partir de 18h. Parmi tous ces voyages, est-ce qu'il y a un moment, une rencontre ou une image qui vous a particulièrement marqué, Frédéric?
1: Là, je vais dire, quand j'étais avec mon compère, donc Frédéric Scheiber, qui est photojournaliste, on avait eu quelques problèmes pour faire des photographies comme on l'entendait sur Darla, où on voulait faire des photos en fait des pêcheurs et du village de pêcheurs. C'est très compliqué en fait d'y rentrer. On est monté 60 km au nord de Darla, au-dessus de la péninsule, et là, mais vraiment quasiment par hasard, on s'est retrouvé dans un gourbi qui sont des sortes de bidonvilles et qui était là le village de pêcheurs, et on a fait des rencontres mais incroyables, c'est-à-dire que c'est des endroits où on n'y va pas comme ça spécialement naturellement pour plein de raisons quoi. Mm-hmm. Et j'avoue qu'avec Frédéric, on va partout comme si on n'a pas peur. Quoi.
0: On ne savait pas de risque.
1: Non. Ça dépend de l'approche aussi qu'on a. Il y a d'autres endroits où on était au Bénin, on est tombé sur des... C'est un peu brigand, mais c'est pas grave. On a discuté, et puis on a fait des photos avec eux, et on s'est marré. Et voilà, parce qu'ils ont vu de toute façon qu'on n'était pas dans la peur ou dans cette optique-là. Mmh. Et bref, donc je reviens au Sahara occidental, et là, on a rencontré quelqu'un qui nous a amené dans le gourbi. Et c'est incroyable parce qu'au fur et à mesure qu'on déambulait, Frédéric voulait un café et il dit oui, pas de problème, on va aller au café. Et là, il nous amène dans un endroit, on passe une porte et on tombe sur une salle peut-être de 100, 200 mètres carrés, une immense avec plein de tables, plein de chaises et qui était en fait un bar au milieu de ce bidonville au Sahara occidental avec une grande télé qui passait du foot et un billard. Mais c'était complètement improbable. Quoi.
0: Ouais.
1: On se disait, mais qu'est-ce que c'est que ça? C'est pas possible. Vivre des moments comme ça, c'est assez magique. Là, je parle pas des rencontres, là, je parle en fait de ça. Et au Bénin, c'est la cité, la cuisse de Ganvier qui est sur le lac Nokwe. Ça a été très compliqué d'y aller, en fait. C'est-à-dire qu'il faut presque autant de jours de négociations et de discussions pour aller sur Ganvier d'une façon non touristique, pour pouvoir faire un reportage. Et voilà, ça, c'est des petites choses qui peuvent arriver de temps en temps. C'est que oui, tu te retrouves deux jours à devoir négocier et derrière, et puis ça amène à des discussions pas possibles, improbables. Et puis au final, tu y arrives et tu vas sur Ganvier. Et là, tu es chez l'habitant, tu loges avec des gens, tu dors chez eux, tu vis comme eux. Et puis, bon, faut venir voir, j'en parlerai plus facilement à l'exposition, mais j'aurai pas mal d'anecdotes. Ouais. Il y a pas mal de choses à dire sur Ganvier.
0: Et quand on revient de tous ces voyages, est-ce qu'on arrive à être encore émerveillé ici en France ou dans la région?
1: On a du mal à revenir dans notre société, ça c'est sûr. Il y a un temps d'adaptation. Émerveillé, oui, bien sûr. Il n'y a pas besoin d'aller loin pour être émerveillé.
0: Il y a toujours de jolis endroits par ici.
1: Mais bien sûr, je veux dire, on va à 50 km d'ici. Je peux aller dans les Pyrénées, à des endroits, je me pose et je suis émerveillé parce que je vois, on a un très beau pays, il y a des milliers de choses à voir, il y a des milliers de rencontres à faire. Donc, on peut, de toute façon, être émerveillé autour de nous. Il n'y a pas de souci. Par contre, là, se réadapter à notre monde de consumérisme, et c'est un peu compliqué.
0: On va rappeler, Frédéric, que votre exposition Ailleurs sera visible le 12 juin au tiers-lieu Les Ollières de Montesquieu. Il y aura également une exposition qui avait déjà été présentée pour la journée internationale contre la violence à l'égard des femmes.
1: Oui, de la lutte contre la violence faite aux femmes. C'était une série qui a été faite il y a quelques années, qui ne s'est jamais terminée, en fait, parce qu'il n'y a pas de date de fin. Peut-être que j'y reviendrai, je ne sais pas. C'est la série Chrysalis, et c'est plus un voyage intérieur, là. C'est une histoire de lutte intérieure et d'un voyage qu'on doit faire avec nous-mêmes pour sortir de certains mal-être. Et effectivement, elle sera un petit peu dans une salle un petit peu différente, parce qu'elle n'est pas spécialement visible pour les plus jeunes d'entre nous, on va dire. Et c'est une exposition qui me tenait à cœur et j'avais été très heureux. Hein. C'était une personne qui s'appelle Sophie Cortès qui m'a invité là-bas pour l'exposer à Châteauroux. Et ça a été un moment fort et c'est une de mes séries préférées.
0: C'est à ne pas manquer le 12 juin au tiers-lieu Les Ollières de Montesquieu. Si les visiteurs devaient retenir une seule émotion devant cette belle exposition, ce serait laquelle?
1: L'envie. L'envie de voir, d'y aller et que ça... Ouais, que ça procure ça, en fait, que ça donne vraiment envie et que ça fasse oublier peut-être tout ce qui se passe autour de nous, l'histoire d'un instant.
0: Eh bien voilà, pour toutes celles et ceux qui veulent voyager autrement, c'est un rendez-vous à ne pas manquer pour découvrir cette belle exposition Ailleurs, le 12 juin, au tiers-lieu Les Ollières de Montesquieu. Ça commence à partir de 18h. On peut remercier notamment Bastien Ricotier, qui vous soutient depuis le début dans ce beau tiers-lieu.
1: Oui, quand je suis arrivé, il y avait lui. Il y avait Bastien, et puis je suis arrivé, et j'en suis parti, j'en suis encore pour un petit moment d'ailleurs. Non, Bastien, il a toujours été à côté de moi et soutenu, et il est d'une grande aide pour la préparation de l'exposition. Après voilà, il y a d'autres personnes, il y a Romain à qui je pense, qui est le traiteur, le Krusty. Il est génial parce qu'il me suit et il m'aide beaucoup, et puis en plus il va me préparer des bons petits plats, tout va bien.
0: Et alors si on veut en savoir beaucoup plus, on peut citer votre site internet et les réseaux.
1: Ouais, le site internet, c'est frédériclejeune.eu. Alors, autant dire que je suis meilleur dans les photographies de voyage que dans les sites internet. Et ensuite, il y a @lejeunefrédéric pour Instagram et Facebook, tout simplement. Mon nom, vous pouvez me suivre, effectivement, sur ces réseaux.
0: Voilà, c'est Frédéric Lejeune que vous venez d'entendre sur Radio Galaxy. Merci à vous.
1: Merci.
0: Et on se quitte avec une musique qui vous tient à cœur, Frédéric.
1: Ouais, alors j'aime bien. Après, vous pouvez en passer 30 secondes, mais... Une petite partie d'une musique de Hans Zimmer pour Interstellar, parce que pour moi, cette musique-là fait clairement voyager. Si on ferme les yeux, on se laisse porter, vous allez là aussi avoir un voyage.
0: Allez, on ferme les yeux et on y va. Ouais. Belle journée à vous, Frédéric.
1: Merci. Merci.

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0: sur Radio Galaxie, on prend la direction de l'Herm avec une belle initiative locale et une belle journée qui revient pour une deuxième édition, la journée Feel Good. Souvenez-vous, la première s'est tenue le 18 avril dernier et là on remet ça le samedi 6 juin. C'est toujours au Parc des Papillons à l'Herm. Elles sont revenues toutes les deux pour nous en parler. C'est un plaisir de les recevoir. Bonjour Jessica.
1: Bonjour.
0: Vous êtes la présidente de l'association Oser Éclore et vous êtes accompagnée par Sandra qui est la présidente de l'association Le Chant des Sons. Bonjour Sandra.
2: Bonjour.
0: Et merci d'ailleurs de revenir nous voir pour nous parler de cette deuxième édition qu'on va présenter dans quelques minutes. On va commencer par faire un petit bilan sur cette première journée qui a été vraiment très réussie avec beaucoup de participantes et tout le monde était plus que ravi.
2: Oui, tout le monde était ravi, on a passé une super journée, c'est vraiment un événement qui a dans l'ensemble beaucoup plu et on a découvert de super prestataires et des participantes qui étaient ravies, donc pour nous c'était une réussite.
0: Et on va rappeler l'objectif de cet événement 100% féminin qui est vraiment de faire une pause et de prendre soin de soi aussi bien physiquement que émotionnellement à l'approche des vacances d'été qui vont très vite arriver. C'est le bon moment pour faire une pause.
1: Oui, c'est ça. C'est vrai que ce sera uniquement pour des femmes, des mamans qui ont besoin de faire une pause avant l'été, de prendre un moment pour elles durant 3 heures, venir se faire coucouner, chouchouter. C'est vraiment le top du top.
0: Et bien voilà, dans ce très beau cadre au Parc des Papillons, vous avez senti que les participantes avaient un vrai besoin de prendre ce temps-là aujourd'hui?
2: Oui. Ah oui, oui, on s'est retrouvés même en elles. Elles avaient besoin de prendre du temps pour elles, la charge mentale, enfin le quotidien, on est toujours en train de courir. Et c'est vrai qu'on l'a vraiment perçu sur la journée du 18.
0: Allez, un moment marquant peut-être pour visualiser cette première édition le 18 avril à l'Herm. Des sourires à la fin de la journée, une sensation collective de lâcher
1: prise. Ah oui, c'est ça, c'est qu'on s'est senti toutes connectées par quelque chose de très subtil et de très fort. On a senti qu'on vivait toutes vraiment la même chose, qu'on portait beaucoup sur nos épaules et qu'on avait besoin de parenthèses pour déposer justement tout ça et se retrouver soi-même, se sentir femme, juste être présente au moment. C'est vraiment important des fois de savoir se poser et en même temps savoir se faire du bien. Dans un monde où tout va trop vite, où tout coûte trop cher, où parfois le bien-être, ça devient un luxe, ben là, c'est juste 3 heures de pur bonheur entre femmes et c'est vraiment très fort. Il faut le vivre pour le croire parce que c'est difficile des fois à décrire des choses qui sont subtiles et un petit peu énergétiques.
0: Alors, deuxième édition le samedi 6 juin, souvent deuxième édition est synonyme d'évolution. Est-ce qu'on peut s'attendre à des changements, des nouveautés?
1: Oui, donc pour cette nouvelle édition, on aura 3 nouvelles prestataires qui vont

0: venir pour proposer une découverte de ce qu'elles font tous les jours, et notamment Gaëlle Mordelet, qui, elle, accompagne aussi bien le corps que les émotions et l'équilibre intérieur. Elle propose à son cabinet à Médoucéo, à Saint-Élix-le-Château, un accompagnement global et personnalisé pour aider à libérer les blocages, soulager les maux et retrouver un mieux-être durable. Elle est particulièrement sensible aux problématiques de surpoids. Elle accompagne grâce à la digitopuncture et au massage drainant et amincissant. Et le jour J, donc, elle va proposer un atelier autour du drainage lymphatique, qui est un massage très doux et profond qui stimule la circulation de la lymphe, qui aide le corps à éliminer les toxines. Et c'est vrai qu'avant l'été, pour gommer un petit peu sa cellulite, c'est vraiment le massage à ne pas louper.
1: Alors ensuite, il y aura Cynthia Vidal, qui est une thérapeute et kinésiologue à la Vernoz-Lacasse, qui sera présente pour animer un atelier autour des blessures émotionnelles présentes ou en lien avec le transgénérationnel. Ces blessures peuvent se manifester de différentes façons dans leur quotidien avec la fatigue, le stress, l'hypersensibilité, les schémas répétitifs et les difficultés relationnelles, manque de confiance ou encore inconfort physique. Elle est magnétiseuse depuis l'âge de 17 ans et médium depuis l'enfance. Elle accompagne les personnes sur le plan émotionnel, physique, énergétique afin de les aider à retrouver équilibre et apaisement et clarté dans leur vie.
0: Et donc la dernière nouveauté pour cette nouvelle édition, c'est Cécilia, que l'on va retrouver sous l'univers de Beauty Cécilia. C'est une passionnée de l'éclat et de la mise en valeur de la femme. Son approche repose sur une conviction simple, s'accorder un instant de beauté, qui est le premier pas pour se sentir bien dans sa tête. Véritable conseillère beauté, elle propose des moments suspendus où le maquillage et le soin du visage deviennent une expérience sensorielle. Que ce soit pour un conseil personnalisé ou un éclat retrouvé, elle utilise son expertise pour révéler sa propre lumière naturelle. Donc lors de la deuxième édition Feel Good, elle va proposer un accompagnement pour un instant rien qu'à soi, qui allie douceur et gestuelle précise pour qu'on puisse repartir avec un teint rayonnant et un sourire aux lèvres. Donc ça, voilà, c'était les trois nouveautés.
2: Trois nouveautés. Deuxième édition, Journée Feel Good, le samedi 6 juin, donc c'est au Lerme. Et puis, il y a 9 intervenantes et ateliers en tout.
1: Oui, c'est ça. Enfin, elles sont 8 thérapeutes et 2 expositions. En fait, il y a une exposition de pierres naturelles qui est proposée par l'âme marine. Qui est aussi thérapeute, et après il y aura l'exposition de parfums par Solène, plus les 8 thérapeutes.
2: Magnifique, je vous laisse présenter peut-être les autres pour avoir un petit aperçu.
0: Oui, donc on va retrouver Audrey Gilabert, qui est l'esthéticienne du jour. Elle est fondatrice de l'Institut Eau d'Essence, qui est un cocon dédié à la beauté naturelle situé à Capins. Passionnée par le bien-être, elle privilégie une approche douce avec des soins naturels et des techniques respectueuses de la peau. Spécialiste du regard et des soins du visage, elle propose une large gamme de prestations allant des épilations douces au massage et modelage relaxant. Son objectif est d'offrir un instant pour soi où l'expertise et le bien-être se rencontrent pour révéler l'éclat au naturel. Au cours de cette journée Feel Good, Audrey laisse le choix à la participante pour profiter d'une épilation des sourcils avec ou sans teinture, des conseils en routine de soins ou un massage crânien visage.
1: On retrouvera aussi Cécile qui était présente sur la journée du 18, donc Cécile Cabrol, ou les conseils d'une modeuse qui est une experte du style et de l'image de soi basée à Toulouse. Son approche n'est pas de transformer les femmes mais de révéler leur potentiel naturel et de renforcer leur confiance en elles. À travers son écoute et son œil aiguisé, elle aide chacune à trouver les couleurs et les coupes qui les mettent réellement en valeur. Lors de notre édition Feel Good, elle guidera avec bienveillance pour décrypter la morphologie et la colorimétrie afin que l'image de soi devienne la meilleure alliée au quotidien.
0: Et donc on va aussi retrouver Cathy Touzane, qui est une véritable artisane du bien-être. Elle est située à Sainte-Foy-de-Pérolière sous l'enseigne Comme une plume. Bien au-delà d'un simple massage, elle propose un accompagnement global pour réconcilier le corps et l'esprit. Sa spécialité, le Qin et Tsang, est un massage thérapeutique de l'abdomen issu de la tradition chinoise. Cathy aide à libérer les blocages émotionnels et à détoxifier les organes internes. Elle accorde également une importance capitale à la respiration qu'elle utilise comme un véritable outil. À travers un massage entièrement personnalisé, elle apprend à retrouver un souffle profond pour évacuer le stress et relancer l'énergie vitale.
1: On va retrouver aussi Evelyne Malhomme, qui est située à Haute-Rive et créatrice de Ma Bulle Zen Être. C'est une thérapeute holistique passionnée qui accompagne sur le chemin de l'harmonie globale entre le corps et l'esprit. À travers son univers, elle propose une approche personnalisée pour libérer les tensions et retrouver un équilibre intérieur profond. Véritable guide du bien-être, elle utilise des outils puissants comme les fleurs de Bach qui permettent de réguler les émotions et de retrouver une sérénité globale. Pendant l'édition Feel Good, Evelyne vous invite à un véritable voyage vibratoire. C'est une expérience immersive où les sons et les énergies se rencontrent pour un lâcher-prise total.
0: Et donc enfin, on va retrouver Marine, qui est la créatrice de l'âme marine basée à Castelnau-Picampo. C'est une experte de la reconnexion à soi. Elle est avant tout sophrologue, mais son approche est beaucoup plus large et sensorielle. Dans son cabinet, elle allie la sophrologie, le magnétisme et la lithothérapie. C'est une véritable praticienne de l'équilibre. Elle aide les femmes à apaiser leur stress, à gérer leurs émotions et à retrouver une harmonie entre leur corps et leur esprit. Le 6 juin, elle proposera un massage Ama Assis, le soin idéal pour une pose revitalisante, ou un soin visage éclat marin, un moment de pure douceur pour illuminer le teint. Marine viendra aussi avec sa boutique de création artisanale. Elle propose ses propres bijoux en pierre naturelle qu'elle crée avec intention.
1: Et pour terminer, on aura une deuxième exposition de parfums qui est par Solène, conseillère bien-être. Pour Shogun, à travers les pépites de Solène, elle accompagne chacun dans le choix de parfums, parfums d'ambiance, brume pour le corps et les cheveux, ainsi que les soins adaptés à la saison. Solène met un point d'honneur à conseiller chaque personne avec simplicité et bienveillance, afin de trouver les produits qui lui correspondent. Sur notre journée, elle animera un atelier bar à parfums sous forme de petits jeux pour découvrir les produits Shogun.
2: Voilà, magnifique, le bar à parfums, une petite nouveauté de cette deuxième édition. Alors parmi ces ateliers qui sont très variés et qui se complètent très bien, vous le voyez, il y en a un sur lequel j'aimerais mettre l'accent. Il est animé par Cynthia qui est kinésiologue. Vous nous l'avez présenté il y a quelques minutes. Elle nous propose une découverte des blessures émotionnelles présentes ou transgénérationnelles. Donc il y a des blocages qu'on porte parfois depuis longtemps et inconsciemment. C'est fou ça?
0: Oui, alors elle pourrait peut-être en parler mieux que moi, mais d'après ce qu'elle m'a dit, c'est vrai que aujourd'hui, sans s'en rendre compte, on peut avoir des problématiques telles que des problèmes de sommeil, des problèmes d'endormissement ou des problèmes de gestion de poids, ou même des émotions qui sont omniprésentes dont on n'arrive pas à se libérer. Ça peut faire partie effectivement des blessures émotionnelles qui ne nous appartiendraient pas et qu'il faudrait donc sonder un petit peu le transgénérationnel pour voir si c'est pas un héritage finalement émotionnel qui se transmet de génération en génération. Mais elle permet justement de mettre le point là-dessus, de savoir ce qui appartient, de ce qui n'appartient pas, et d'amorcer peut-être un accompagnement personnalisé pour aller mieux et tout simplement faire le tri dans ce qui nous appartient ou pas.
2: Ouais, alors dit comme ça, ça peut paraître impressionnant, mais justement l'idée c'est juste de mettre des mots sur ce qu'on ressent et d'ouvrir des pistes pour se sentir mieux, plus apaisé, toujours dans un cadre bienveillant et accessible à tous bien sûr, hein.
1: Oui, oui, tout à fait. C'est vrai que ça peut permettre à la personne d'avancer dans son quotidien futur.
2: Et en tout cas, moi, ce que j'aime dans ces journées feel good, c'est vraiment l'esprit cocooning et humain. Déjà, le nombre de places est limité, ce qui signifie qu'on se retrouve pas au milieu d'une foule où c'est parfois un peu fatigant. Non, là, c'est vraiment ambiance cocooning. On vient comme on est et on repart un peu plus léger.
0: Oui, voilà. C'est vrai que on cherche pas l'esprit salon bien-être. Voilà, il y a peut-être beaucoup de monde et ça peut être un peu fatigant. Là, c'est vrai que les réservations sont limitées parce qu'on cherche justement une ambiance de cocooning où on est entre femmes, on est entre nous, on veut vraiment de la qualité dans les soins, dans les découvertes qui sont proposées. Donc, c'est vrai que l'ambiance est top parce que même quand on n'ose pas, ça fait tellement du bien de se sentir considéré, puis de trouver sa place, de pouvoir avoir des découvertes accessibles. Donc, c'est vrai que pour ces journées-là, même s'il y a beaucoup d'ateliers, il suffit d'en prioriser 3-4, de voir vraiment ce qui nous appelle et de les faire en priorité. Après, si on arrive à en faire plus, effectivement, c'est du bonus. Mais c'est vrai que l'objectif, c'est d'aller découvrir ce qui nous appelle. Et ensuite, si on a envie d'aller plus loin, de reprendre contact avec la professionnelle. Mais il y a tellement de façons de découvrir de jolies choses que c'est vraiment un moment génial pour ça.
2: Alors, elle se divise en deux sessions cette journée, le matin de 9h30 à 12h30 et l'après-midi de 14h30 à 17h30. Comment ça se passe pour réserver ?
1: Alors, il y a un formulaire sur la page Feel Good événements sur Instagram ou sur Facebook. Autrement, il y a le numéro de téléphone qui est présent sur le flyer également pour pouvoir faire les réservations.
2: Et on va préciser que l'entrée est à 29€. Et ensuite, une fois qu'on est inscrit, comme à la dernière fois, on peut vraiment profiter d'un accès libre aux ateliers. C'est toujours en illimité.
0: Oui, c'est ça. Donc, c'est vraiment un petit peu l'idée du buffet. C'est-à-dire qu'on paye le pass à 29€, donc c'est un peu l'entrée. Et après, on se sert de ce qu'on veut, de ce qui nous fait envie. C'est vraiment un buffet bien-être. C'est-à-dire qu'on en a plein les yeux, on est attiré un petit peu partout. Mais on fait en fonction de notre feeling, de notre ressenti. Mmh. Et on prend, on se sert un petit peu de ce qu'on veut. Et on a 3 heures en tout cas pour faire tout ça. Donc, il y a quand même pas mal
2: c'est
0: de choses.
2: C'est bien de se faire un petit listing.
0: Ouais, c'est recommandé. Ouais. C'est vrai, c'est recommandé de venir avec les ateliers en tête qui nous appelle et de les faire en priorité.
2: Et j'adore cette image du buffet, au passage, Jessica.
0: Merci.
2: Vous l'avez entendu, la deuxième journée Feel Good se tient le samedi 6 juin au Parc des Papillons du Lerm. C'est de 9h30 à 12h30 et de 14h30 à 17h30. Peut-être qu'on pourra imaginer une troisième édition.
1: C'est prévu. On a déjà l'idée d'une future édition pour l'automne. On n'est pas encore fixé sur le lieu, mais il est évident qu'on va remettre une journée feel good sur l'automne.
2: Vous nous tiendrez au courant, Sandra et Jessica. Vous avez une page Facebook pour plus de renseignements. Vous tapez Feel Good événement si vous avez envie d'une journée pour se reconnecter, se détendre et rayonner. Ne cherchez plus, samedi 6 juin, c'est au Parc des Papillons à Lerm qu'il faut vous rendre. On vous remercie, Sandra et Jessica.
0: Merci beaucoup.
1: Merci à vous.
2: Belle journée
0: Merci
2: à vous.
0: Beaucoup. Merci, belle journée.

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1: C'est l'agence d'emploi Au Boulot à Caserres qui recherche deux monteurs réseau à partir de juillet sur le secteur de Caserres. C'est pour une longue mission avec une possibilité d'évolution vers un CDI. Vous travaillerez sur ligne basse, moyenne et haute tension, aussi bien en aérien qu'en souterrain, pour eh bien, garantir la fourniture d'électricité et le raccordement des réseaux usagers. Je rappelle que c'est l'agence d'emploi Au Boulot de Caserres qui recrute en ce moment. Pour plus de renseignements, vous allez sur le site internet au-boulot.com.
2: Et si vous aussi vous cherchez un emploi ou que vous avez un emploi à proposer, envoyez-nous vos annonces en allant sur notre site internet radiogalaxie31.com, rubrique annoncer. C'est avec grand plaisir que nous les diffuserons. Merci de votre fidélité. Je vous dis à très vite.

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1: Bonsoir à toutes et tous. Samedi 6 juin, avec le ciel peu nuageux de la nuit, les températures sont fraîches au lever du jour avec 10 à 12 degrés seulement. Le soleil s'impose rapidement en matinée. En début d'après-midi, le ciel redevient nuageux avec le passage sur notre région d'une perturbation océanique qui va se matérialiser uniquement par des nuages sans conséquence, sauf sur les Pyrénées où quelques gouttes sont possibles. Avec le soleil du matin et de la mi-journée, les températures reprennent des couleurs et les maximales atteignent 24 degrés sur le Comminges, 25 à 26 degrés du Volvestre au Lauragais. Le vent de secteur nord-ouest est modéré. Dimanche 7 juin, pour cette journée, les nuages du matin laissent vite la place à de très belles éclaircies. Le vent est faible, les températures sont en hausse, avec 27 degrés sur Muret et Riem, 26 sur Montesquieu-Volvestre et Saint-Martory, 25 degrés à Aspé. Bonne soirée à toutes et tous et bon week-end à toutes et tous.
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0: Ce titre est une nouveauté dans la playlist.

0: La poésie des simples, une série inspirée par la nature, de Marilyn Guinet-Perminja. Des cartons au sol, certains découpés, d'autres rassemblés pour tenir debout et pour former des étagères et des fauteuils. Oui, Tamina s'est lancée dans la fabrication de meubles en carton. Et aujourd'hui, elle n'en voit pas le bout. Même avec un opéra à ses côtés. Elle doit présenter ses œuvres tout bientôt, mais elle n'est pas très sûre d'elle. Est-ce que ça va plaire? C'est pas très original, tout le monde en fait. Mes couleurs sont pas très... Bon. Bref, je sors, j'en ai assez. Une fois sortie de chez elle, elle avance, elle marche. Elle prend le chemin près de son atelier, celui qui va au jardin de Jean-Marie. Ah, le voilà qui bricole lui aussi. Mais qu'est-ce qu'il fabrique?
1: Oh, qu'est-ce que tu fais, Jean-Marie?
2: Oh, ben, je suis en train de bricoler, de faire des nichoirs. Pas des nids, des nichoirs. Parce qu'alors, je fais des nichoirs, alors, soit avec un tube PVC, je fais un trou dedans, ou en bois, voilà. Parce qu'alors, regarde, j'ai trouvé un nid, l'autre jour, j'ai trouvé un nid par terre. Oh là là là là, comme c'est mignon, regarde-moi ça. Un petit oiseau, t'imagines, c'est un tout petit oiseau qui doit nicher là-dedans. C'est tout petit, il fait quoi? Ça fait 5 cm de diamètre. C'est tout tissé avec des brins d'air, il y a même des poils de chevaux. Et puis il y a du duvet. J'ai du duvet qu'il doit prendre chez les poules. Et puis il y a même de la mousse. C'est extraordinaire, c'est une œuvre d'art. Pour ces oiseaux, il doit y avoir une académie du nid. Parce qu'alors vraiment, moi je pense qu'un humain n'est pas capable de le faire. Ça.
0: C'est vrai. Je me demande combien de temps il a dû passer à faire ce travail.
2: Des jours et des jours pour faire ça. Bon, ils font ça toute la journée, mais bon, quand même. Ils doivent voir les chevaux, et puis quand ils voient les chevaux, ils disent, tiens, il doit y avoir des bouts de poils, alors ils ramassent les bouts de poils. Et puis quand les chevaux se grattent, au printemps, ils se grattent aux arbres, ils laissent des bouts de poils, ils les récupèrent. Puis il y a du duvet, là. J'en suis sûr, c'est du sous-poil de cheval, ça. J'en suis sûr.
0: L'admiration de Jean-Marie devant le travail des oiseaux est contagieuse. Elle inspire à Tamina une ode pour eux. Dans le creux de ma main se tient un nid, une réponse à la voûte céleste. Une planète en creux, tissée d'herbes sèches et de crins. Elle est terre d'accueil, refuge et piste d'élan. Ami désert, c'est une œuvre d'art que tu as faite là. Rien n'est au hasard, jusqu'à la lettre M de M que tu as déposée tout au fond de ton nid. Samia imagine l'oiseau en plein travail, concentré sur son œuvre, ne se laissant troubler par aucun doute. Il va chercher ses matériaux, il récupère ce que les arbres, les plantes et les animaux ont abandonné dans la nature et il en fait sa maison pour sa famille. Il ne doute pas parce qu'il sait qu'il sait. Il sait aussi que c'est le moment de créer son nid. Et la lettre M, formée par 4 brindilles posées là au fond du nid, c'est un message pour Samia. Aime ce que tu fais et l'amour coulera dans tes gestes, même s'ils ne le disent pas. C'est tout ce que recherchent les gens dans les objets qu'ils achètent. Une étincelle d'amour. C'était Le Nid d'Oiseau dans la série La Poésie des Simples, avec un extrait des Variations Goldberg de Bach, interprété par Pierre Entaille.
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1: Hello, soyez les bienvenus, c'est le Big Cactus Country Radio Show. On vient d'écouter les légendaires Pure Prairie League avec Six Feet of Snow, extrait de l'album Back on Track, sorti en 2025, et qui marquait le grand retour historique des pionniers de Cincinnati après plus de 20 ans d'absence. Quel bonheur de retrouver les magnifiques harmonies West Coast des Pure Prairie League. On reste dans les racines profondes avec une nouveauté signée Walker Montgomery. Le fils de la superstar John Michael Montgomery porte haut le flambeau de la country traditionnelle avec ce nouveau single Saving the Honky Tonks, un hymne qui sent bon le Texas authentique. Walker Montgomery.

de savourer ensemble Wake Up and Smell the Country, une rencontre sommet entre deux des plus fines gâchettes de la country néo-traditionnelle, le prodige du Tennessee, Mo Pitney, et le Texan Honky Tonk, Jake Washington. On enchaîne à présent avec du caractère celui de la country girl de l'Oklahoma, Charlie Reynolds, avec son nouveau single percutant, To Steal the Pot, un titre qui confirme son ascension fulgurante sur le devant de la scène country indépendante.

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3: Les Bootleggers signent leur album ultime, Rust, Bones and Rock'n'Roll. Cette semaine, je vous propose d'en découvrir trois extraits en avant-première.
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3: Imaginez 12 titres imprégnés de la moiteur du Bayou et de la poussière du Texas. L'album Rust, Bones and Rock'n'Roll est l'ultime voyage des Bootleggers. Mais pour que ces enregistrements atteignent les studios d'Austin et deviennent un véritable disque, les Bootleggers ont besoin de vous. 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En voici un extrait, Rock'n'Roll in the Bayou.

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2: Pour cet album, les bootleggers sont réunis des guitaristes et claviers virtuoses d'Austin, sans oublier la crème de la steel guitare française. Mais ce projet est aussi le vôtre. 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En avant-première, dans les news de Nashville, on poursuit avec Austin, Texas, Let Me Stay A While, les bootleggers.

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0: Les Bootleggers feront trembler la grande scène du festival de Mirand cet été. 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On se quitte avec le titre For You Vietnam Vets. Les Bootleggers dans les News de Nashville.

les news de Nashville avec Allison. En attendant la semaine prochaine, rendez-vous sur le www.bigcactuscountry.fr. Alors, à la semaine prochaine.

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2: La country traditionnelle des 90s est à l'honneur avec le troisième album de Trey Calloway, intitulé Truck Around, qui vient tout juste de paraître. Originaire de Caroline du Nord, âgé de 31 ans, Trey Calloway frappe très fort avec ce titre, Honky Tonk Hall of Fame.

On enchaîne avec Mo Pitney, qui continue à nous distiller son style 100% country traditionnel. Pas de nouvel album en vue pour l'instant, mais un single acoustique intitulé Fiddle Around, dédié à sa femme Emily. Et juste après, on garde le rythme avec le duo Cody Johnson et Brothers Osborne sur un titre explosif, extrait de son nouvel album studio Banks of the Trinity, prévu pour le 26 juin 2026. En attendant, voici Mo Pitney, Fiddle Around.

On va terminer en beauté avec les rois du bluegrass, Daly and Vincent, qui nous offrent une très belle version, non pas bluegrass, mais honky-tonk, un classique signé Marcus Hammond, tiré de leur nouvel album A Beautiful Life, attendu pour le 12 juin. Daly and Vincent, God's Country.

À l'instant, c'était le talent de la Caroline du Sud, Cody Webb, avec Beer Fishy Fishy. À l'âge de 37 ans, ce guitariste hors pair brille par son style country rock authentique et son nouvel album Country Is, sorti le 17 avril. Un album à posséder d'urgence. On va changer d'ambiance avec Willie Tate. Son nouvel EP, Never Learn, vient de paraître. C'est un disque trempé dans le whisky qui nous parle droit dans les yeux des erreurs de la vie que l'on a tendance à répéter. Willie Tate, Never Learn.

C'est la voix de velours du Texas, le grand Paul Cawthon, avec son titre Bayou, Bayou. On s'envole maintenant pour l'Australie avec une nouveauté de choix et Mac Gager. Son nouveau single, Camp Draft Queen, est un hommage vibrant aux cavalières de l'Outback et à la vie du ranch en Australie. Un morceau pur jus qui sent bon la terre et les virer en pick-up truck. Voici Mike Gager. Allez, je vous dis à très bientôt pour une nouvelle émission Big Cactus Country Radio Show. Bye bye. Bye bye.

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1: À mon compteur, c'est 22h.
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6: Vous êtes les bienvenus si vous nous rejoignez. Les ondes américaines se connectent aujourd'hui à Phoenix, en Arizona. Si l'histoire de la ville est courte, celle des radios qu'on y entend est assez riche. Nous allons donc nous pencher sur Radio Free Phoenix, une web radio comme il y en a peu.
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1: Radio Free Phoenix est une web radio freeform. Pour comprendre Radio Free Phoenix, il faut remonter assez loin, à l'année 1969. Cette année-là, un homme devient le manager d'une radio qui végétait depuis sa création 8 ans plus tôt. Cette station, c'est KCSI. Son nouveau manager s'appelle William Edward Compton. Il décide de faire de KCSI une radio freeform, la première du genre dans la région. Liberté totale dans ses choix musicaux, pas d'infos, pas de programme récurrent à heure fixe. Elle devient ce qu'on commence à appeler une radio orientée sur les albums, par opposition aux radios Top 40 qui ne se focalisaient, elles, que sur les singles.
2: This is KCAC in Phoenix, and these are the mothers of invention.

My Guitar Wants to Kill Your Mama par The Mothers of Invention à l'instant, comme exemple de ce que diffusait KCSI, la radio Freeform de Phoenix en 1970. En parallèle, une autre radio de la ville casse la baraque à la fin des années 60. Totalement différente de KCSI, elle s'appelle Quiz. Il se trouve que les adolescents écoutent ces deux radios différentes et complémentaires.

On dit souvent que la bande-son qui nous a percuté dans notre adolescence nous marque pour longtemps. C'est sans doute ce qui est arrivé à pas mal de ceux qui habitaient Phoenix entre 1969 et 72 et qui étaient jeunes. Et certains ont été marqués plus que d'autres au point d'avoir envie de prolonger l'aventure radio bien après les disparitions de KCSE et KRIZ Quiz. Depuis, ils sont au micro de Radio Free Phoenix. Je vais développer un peu ce qu'est cette radio dans quelques minutes, après, comme il se doit, avoir écouté un peu de musique, du genre de celle qui avait du succès en 1970.

Edwin Starr, puis Chicago, avec des titres qui figuraient sur les playlists de KCSE et Chris à Phoenix en 1970. L'une et l'autre de ces radios ont donné des idées à des adolescents et des enfants de l'époque, et ces idées les ont amenés à créer leur propre station de radio quelques temps plus tard, Radio Free Phoenix. Elle a pour slogan « Laissez la musique vous engloutir ». Plutôt adapté, si j'ajoute que la programmation musicale pêche dans un répertoire de 20 000 titres différents. Alors qu'est-ce qu'on peut y écouter? Des standards, bien sûr, mais aussi des groupes qui n'ont pas eu le succès qu'ils auraient dû. Passer à côté alors que tout concourait à ce que la qualité de leur production dépasse leurs frontières ou un cercle de curieux. Deux exemples, The Phillies, un groupe post-punk du New Jersey, et The Vulgar Boatmen, une formation qui vient de Floride. L'un comme l'autre sont parfois diffusés par Radio Free Phoenix.

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1: Radio Free Phoenix donne aussi la parole au groupe originaire de l'Arizona. Certains ont acquis une audience très large, comme Jimmy Eat World, d'autres pas encore, mais le renfort de la radio les aide. Plus modestement, c'est aussi le cas pour nous. Notre radio programme aussi des groupes ou artistes en qui elle croit, comme cette jeune musicienne basée à Nancy, Romy, et la qualité de sa production lui fait une petite place sur les ondes américaines. On écoute.

KUPD est une radio qui émet depuis Phoenix et elle envoie du son lourd et nerveux, mais trop centré sur une trentaine de groupes, ce qui fait qu'on a vite l'impression de tout écouter en boucle. Elle fait partie du paysage de la ville depuis un moment et fut l'une des stations qui accueillit en son temps le DJ Jonathan L, dont j'ai parlé au cours de la première heure. Jonathan L ayant en retour mis sur pied pour KUPD, un festival de musique qui vit toujours sous le patronage de la radio, et il s'agit du U-Fest. 97.9. Celebrating 40 years of real.

0: c'était Spoon. Nous sommes aujourd'hui à Phoenix, Sun City, en Arizona. Et nous prenons un peu de temps pour observer son paysage radio. C'est le thème général de cette émission. Au milieu des radios à très forte puissance, une petite radio associative donne de la voix. Sur 102.9, KDIF n'a qu'une dizaine d'années d'existence. Sa naissance, elle la doit à une loi en faveur des radios associatives, signée par Barack Obama en 2011. Pour la première fois depuis 20 ans, à l'époque, de nouvelles et rares fréquences avaient été attribuées dans la grande métropole de l'Arizona.
1: You are listening to Freedom at Oldies on KDIF 102.9 South Phoenix Community Radio. I'm your girl, Age. We are chilling in the building over here on our Wacky Wednesday at the KDIF headquarters.
0: Alors, quelques personnes se sont lancées. Leur radio émet surtout sur South Phoenix, cette partie de la ville défavorisée, oubliée et négligée par le reste de l'agglomération. Ces personnes se sont dites que la radio reste un bon moyen de parler avec ses voisins, qu'il est possible d'attirer un peu la lumière sur les quartiers de South Phoenix autrement qu'en y évoquant les trafics, la délinquance et la pauvreté. Les fondateurs de KDIF ont pensé qu'on peut proposer des programmes radio de qualité sans attiser la haine ou propager des idées qui mettent les communautés dos à dos. Et que certaines formes de musique peuvent réunir à la fois une fille, sa mère et sa grand-mère en écoute simultanée. Que l'indépendance d'esprit permet de faire avancer la justice sociale et l'expression de ceux qui ont quelque chose à dire. KDIF est une fontaine rafraîchissante à Phoenix, mais son débit est bien trop faible au regard des torrents boueux déversés par certaines autres radios.

0: C'était un exemple. C'était un exemple de la programmation de KDIF à Phoenix. Si on veut résumer ce que représente cette radio, le mieux est de citer Ian Dirk, maître de conférence à l'Université de l'Arizona, dans un article qu'il a fait paraître sur current.org. Je cite « La radio associative et communautaire est un espace où les personnes qui n'ont pas de pouvoir, pas d'accès au pouvoir ou pas d'agence de com peuvent parler aux personnes qui sont au pouvoir. Et la radio associative est l'endroit où une communauté peut se parler aussi à elle-même. » À Phoenix comme ailleurs, plusieurs stations de radio ne s'intéressent qu'aux tubes sortis avant la fin des années 80. L'une d'entre elles s'appelle Oldies 92.7.
1: Where the 60s and 70s live. 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
0: Il n'y a pas grand-chose à en dire, à vrai dire. Une autre radio de Phoenix s'appelle The Wow Factor, le facteur wow.
2: If your former radio station isn't cool anymore, never fear. 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
0: Alors, qu'est-ce qui a pu passer par la tête de ceux qui ont attribué ce nom à une radio ? À la base, la radio a pour call letters K-O-A-I. C'est pas très vendeur, et plutôt difficile à mettre en musique avec des jingles percutants. Et puis l'audience de la radio végétait à moins de 2%. Alors ses propriétaires ont fait appel à une sorte de spin doctor de la radio, John Sebastian. Son job depuis les années 70, essayait de trouver le meilleur format musical pour une radio en perte de vitesse. C'est donc ce qu'il a fait pour KOAI. Cible, les auditeurs de 50 à 72 ans. Pourquoi 72 ? Aucune idée. En tout cas, ce sont ceux qui ont le meilleur pouvoir d'achat à Phoenix. Et puis donc, entre 50 et 72 ans, en étant né aux USA, on a grandi avec des stations top 40 vers la fin des années 60 et le début des années 70. Une décennie plus loin, en grandissant, on les a peut-être délaissées pour celles qui diffusaient du rock. Puis sont arrivés le hip-hop, le grunge et le rock alternatif, qu'on a peut-être aussi apprécié à leur juste valeur. On a même peut-être flirté un peu avec quelques standards country. Bref, le rock d'avant est devenu classique, et celui des années 90 est devenu culte, car il a bousculé les codes. Ça, c'est pour les constats, pour poser les bases de la radio The Wow Factor.
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0: Et évidemment, les radios soft, celles qui n'osent pas s'aventurer au-delà d'un riff de guitare tranchant toutes les heures, sont ennuyeuses à mourir. Alors John Sebastian, l'homme qui a conçu les programmes musicaux de dizaines de radios tout au long de sa carrière, propose le choix suivant pour KOAI. Programmer du rock des 70s, mais sans s'attarder sur les tubes, plutôt sur les à côté. Les mixer avec des productions 90 et 80. Y ajouter quelques grammes de hip-hop, faire une place supplémentaire à des groupes de rock alternatif qui réveillent le côté toujours rebelle des quinquagénaires, et aller puiser un peu plus loin que dans la boîte à hits des albums les plus connus. La formule s'appelle The Wow Factor, le facteur wow. L'avenir dira si la formule était gagnante. Pour le moment, la radio attire quand même à peu près 300 000 auditeurs chaque semaine.

Les ondes américaines en plein soleil à Phoenix, c'est fini pour aujourd'hui. J'espère que ce voyage virtuel vous a apporté un petit quelque chose, des souvenirs, une envie de voyage, un peu de découverte ou tout simplement un petit moment cool qui vous fait penser qu'écouter la radio, c'est toujours une bonne idée. Allez, rendez-vous prochainement sur cette même fréquence pour une autre balade sur les ondes FM d'une ville américaine. D'ici là, et en attendant, continuons à être musicalement curieux et attentifs et longue vie à la radio. Salut.

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1: Amis rêveurs, il est 2h.
2: Yeah! Magic System! Hommage à Alpha Blondie!